Bienvenue dans Festa, c'est Grégory au micro. Festa, c'est l'émission de toutes les musiques celtes sur Radio PFM 99.9. Voyagez avec moi pendant une heure de musique traditionnelle en provenance d'Irlande, d'Écosse, du Pays de Galles, de l'île de Man, de Galice, du Québec, d'Australie et bien sûr de la Bretagne. Venez danser au son de la cornemuse, du biniukos, de la bombarde, du bodrane, de la flûte et du violon.

On retrouve à présent une violoniste irlandaise du nom de Emma O'Leary avec ce titre qui s'intitule Terry Tian's Favorite.

En ce beau temps de printemps, on va rester côté Irlande avec un autre groupe d'excellents musiciens. Donc ici, c'est tiré d'un album qui s'intitule Nask. Donc c'est un groupe de quatre artistes. Tara Breen au violon et Padraig Rhin qui vont nous interpréter le titre Green Lights, accompagné à la guitare de Jim Murray et Donald Lenny au bouzouki.

C'était un morceau de Fred Guichen, accompagné de ses acolytes, dont toujours Donald Luny au bouzouki, un grand artiste, accompagné aussi de Sylvain Barou et Sylvain Guichen. C'était sur une compile qui reprenait l'ensemble des groupes qui vont au Yawank Festival, un festival de musique traditionnelle qui a lieu en Bretagne tous les ans, plutôt au printemps. On enchaîne avec un groupe écossais, Gnos, que j'ai déjà passé dans une émission précédente. Et ici, c'est un extrait de leur dernier album qui s'intitule The Light of the Moon. Gnos, donc, s'écrit G-N-O-2-S, groupe 4 jeunes écossais vraiment talentueux. On va écouter ici le titre Cold Clay.

Vous êtes toujours sur le 99.9 de Radio PFM dans l'émission Festa, l'émission de toutes les musiques traditionnelles celtiques en mensuel. Bonne écoute, encore un petit morceau du

Petit classique de Trianne sur les ondes du 99.9 avec cette complainte galaise. En direction le Québec avec un groupe québécois, forcément, qui s'intitule Le Vent du Nord. J'ai passé il y a longtemps un titre d'un de leurs albums. Ils en ont fait plusieurs. Ils sont absolument méconnus en France. Donc je vais écouter ici, on va écouter ici ensemble. Le titre s'appelle Le Soir arrive, extrait de leur album Territoire.

Un petit live bien sympathique du groupe Son Riendu, bien connu des Fesnos depuis des dizaines et des dizaines d'années, avec ce titre Meliandro en live. On poursuit sur le 99.9, vous êtes toujours dans Festa, l'émission des musiques traditionnelles celtiques, avec une artiste écossaise du nom de Yona Fife et son dernier titre qui s'intitule Poor Ditching Boy. Allez, on écoute la belle voix de Yona Fife.

pour terminer notre émission, dernier extrait aussi, de cet album Nasque dont je vous ai parlé en début, avec ce guitariste qui s'appelle Donald Luni, qui accompagne Padre Green sur cet album, donc de quatre musiciens absolument fantastiques, aussi au violon Tara Breen et Jim Murray à la harpe, à la guitare, et Helen Hogan à la harpe. Cet extrait de donc cet album, ce titre s'appelle Wake Up to Cap Breton, sorti en 2021.

Je vous donne rendez-vous la prochaine mission dans le créneau mensuel, le vendredi de 20h à 21h. Et on se quitte avec le groupe EV. Portez-vous bien la prochaine sur le 99.9 dans l'émission Festa.

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0: Merci.
1: Salut à tous, salut à toutes. Bienvenue pour une nouvelle édition des Gardiens de la BD, toujours sur Radio PFM 99.9. Avec moi, la même bande que la semaine dernière, à savoir Franck et Laurent.
2: Bonsoir, messieurs.
3: Bonsoir, messieurs.
2: On est sérieux cette semaine.
1: Exceptionnellement, en ouverture d'émission, on va parler d'une bande dessinée que l'on a lue tous les trois.
2: Est-ce une bande dessinée? C'est un manga. On l'a lu tous les trois, oui, c'est pas tous les jours que ça arrive.
1: À savoir le tome 1 des Chants du Cygne Noir d'Alex Alice, sorti chez Rutsev. C'est un format manga, c'est écrit et dessiné en sens de lecture japonais.
2: Mais en français.
1: Oui, mais enfin, c'est des codes.
2: On lit de droite à gauche.
1: C'est prévu en 3 tomes, deuxième tome arrivera...
2: Novembre
1: à, ouais, fin d'année.
3: Oui. Ah, c'est 3 tomes.
2: Oui.
1: Pourquoi t'as trouvé qu'il se passait beaucoup de choses dans ce film?
2: Ah, ça, on va commencer
3: à rayer.
2: Ça va failliter.
1: Donc, c'est un récit de l'univers du Château des Étoiles.
2: Oui.
1: Qui peut se lire indépendamment.
2: Oui.
1: Parce qu'il y a le rappel habituel de la conquête de l'espace dans des pages couleur aquarelle.
3: Tout à fait.
2: Alors, on fait dans les mangas.
3: Je confirme, puisque je n'ai jamais lu Le Château des Étoiles. Et donc,
2: T'as manqué de trop des trucs alors.
1: Et donc,
3: tu comprends, il y a des pages à la fin qui te donnent les grandes lignes de l'histoire.
2: Oui, mais t'as pas reconnu certains personnages. c'est ça.
1: Bref, cette fois-ci, on est dans une aventure spatiale, toujours au 19e siècle, dans laquelle on va suivre Benesh, une jeune indienne dont le village a été exterminé par les colons britanniques, qui embarque dans un vaisseau volant qui ressemble à une espèce de Titanic designé par Leiji Matsumoto.
2: Ça commence.
1: Déterminée, elle monte à bord, déterminée à venger sa famille, puisque l'officier responsable du massacre de son village se trouve à bord.
2: Oui.
1: Et je ne vais pas en dire plus.
2: Mais c'est pas le but de la discussion, à la limite.
1: C'est pas le but de. Donc, dans les points positifs, noir et blanc d'une très grande finesse. On pourrait croire. Toi, t'es pas d'accord là-dessus?
2: Ah, si. Je suis surpris que tu le dises comme ça.
1: Ah non, vraiment?
2: Ah, moi, je trouve ça superbe.
3: Oui, c'est beau.
1: Et en plus, ça fait combien de temps qu'on n'avait pas vu Alex Alice à l'ancrage?
2: En noir et blanc, tout à fait.
1: C'est
2: depuis Siegfried.
1: Donc ça fait.
2: Et encore, il baissait la couleur par-dessus.
1: Château des Étoiles, il n'y avait quasiment pas d'ancrage.
2: Non, c'est un crayonné aquarellé. Oui, bien sûr.
1: Voilà. Pardon. Alors moi, la question que je me pose, est-ce qu'il a fait ce projet-là parce qu'il s'est un peu bloqué tout seul, mais on va pas spoiler Laurent, dans la série principale?
2: J'ai pas l'impression que ça soit ça la raison. Mais...
1: Voilà. Sinon, on retrouve les références habituelles chez Alex Alice.
3: Bah, en tout cas, bloqué, il a quand même passé les mains sur Vénus.
2: Les chimères de Vénus.
1: Dans la série principale, enfin pour moi, la fin
2: du dernier tome sorti
1: du diptyque, il peut pas finir le diptyque en deux tomes.
2: C'est lui qui maîtrise, je sais pas te dire.
1: Donc on retrouve les références habituelles chez Alice, Nemo naturellement.
2: Dès le début, déjà que ça commence en Inde, c'est le Nautilus.
1: Wagner, puisqu'il y a encore une fois Histoire d'un ring.
2: quand tu annonces le nom de la constellation d'anneaux, de planètes, le ring.
1: Pas étonnant, mais ce qui transpérait, c'est pas jusque-là beaucoup de Matsumoto, donc Albator. Oshino, donc auteur de manga qui a fait 2001 Night Stories et c'est le manga de SF et le Trou Bleu. Hideaki Anno pour la réinterprétation avec un côté asiatique de l'univers vernien. Hideaki Anno, c'est lui qui avait supervisé Nadia et le secret de l'eau bleue.
2: Voilà, là tu me perds.
1: Voilà. Après il a fait Evangelion, mais avant il a fait ça.
3: Tu pourrais savoir.
2: Oui, c'est vrai. C'est la base.
1: Et beaucoup de Titanic, moi, j'ai trouvé. Alors, pas au niveau des personnages, mais au niveau de l'intrigue, la première partie du bouquin.
2: Moi, je trouve. Le seul truc qui m'a vraiment perturbé, c'est le design de ton Titanic. Je trouve un peu trop moderne dans tout ce qu'on a vu dans les deux autres séries.
1: Mais c'est un truc de luxe.
2: Même. Bah, Luc, ça veut pas dire que ça doit être fini comme ça, mais ça serait mon seul reproche. Moi.
1: Pardon. Enfin, de manière générale, une héroïne forme en guerre contre la Terre entière et tout, il y a beaucoup de Cameron pour moi.
2: C'est plein de rêves, de toute façon. Ouais, je sais pas. C'est tellement bien fait, je trouve que. Enfin, vas-y, continue.
1: Donc, voilà, moi j'ai beaucoup aimé le travail sous la contrainte parce que, enfin, faut vraiment. Le vouloir de s'imposer, hein, de revenir. Parce que même, c'est pareil, il a travaillé vraiment à l'encre.
2: Un petit format.
1: Ouais. De travailler une narration, mais on y reviendra après, et un sens de lecture qui n'est pas naturel pour lui.
2: Non, et je trouve que ça sent dans les premières pages.
1: Et le problème, c'est que pour moi, alors j'ai bien aimé, mais ça ne dépasse jamais. Les références convoquées, au contraire du château des étoiles. C'est pour moi, c'est un espèce de bonbon nostalgique. Et je préfère retourner à l'original, pour simplifier.
2: Mm-hmm.
1: Voilà. Et ce qui m'a gêné aussi, c'est que c'est bien beau de faire de la narration décompressée, donc, c'est-à-dire faire en 20 pages ce qu'on peut faire en 2. Sauf que c'est pas récent cette narration-là. J'ai l'impression que tous ces codes de narration, tout ça, c'est du manga qui se faisait il y a 30 ou 40 ans.
2: Ce sont ses refs de lecteur.
1: Ce sont ses refs, sauf que le manga a évolué. Même le comics faisait ça il y a presque 30 ans avec Authority et Warren Ellis.
2: Ouais. De ce que j'en ai lu, c'est la contrainte de la BD dont il s'est libéré. En passant en format manga, c'est-à-dire que quand tu lis une grande BD, t'es obligé de faire gaffe quand tu commences ta double page en haut à gauche, de pas voir du coin de l'œil en tant que lecteur ce qui va se passer après. C'est-à-dire que t'es obligé de masquer les choses ou alors de condenser pour les. Enfin, c'est compliqué de garder le secret parce que tu aperçois. Tu lis l'avenir facilement du coin de l'œil. Alors que là, le manga en petit format avec moins de cases, ce qu'il explique, c'est bien ça, c'est qu'il peut se permettre de jouer sur la temporalité de manière complètement différente. Oui, il y a des choses nouvelles qui se font en manga, mais pour moi, ça reste un bon compromis entre les deux, je trouve. C'est magnifique.
1: C'est super efficace parce qu'il reprend des formules.
2: Ouais.
1: Déjà.
2: Et il reconnaît qu'il a fait une histoire simple, donc c'est peut-être ça que tu lui reproches, c'est que c'est peut-être trop basique. Et il a étiré sur. Combien de pages tu l'as noté ou pas ?
1: C'est 200.
2: Ouais, il est gros. 200... Hein.
1: Ouais, mais à la fin, ça raconte pas grand-chose.
2: Comme beaucoup d'albums, tu peux avoir ce sentiment d'introduction. On coupe la parole depuis tout à l'heure, Laurent, qui a
3: en Non, mais
2: il y a un côté introductif.
1: Il y a un sense of wonder et tout. Tu y crois à l'univers et tu y crois peut-être même plus qu'à certains développements du château des étoiles.
2: Oui, ça fait plus réaliste. Ouais, je suis tout à fait d'accord.
1: Parce qu'il y a plus.
2: C'est plus réaliste que les chimères de Vénus. Hein. C'est beaucoup plus immersif.
1: Mais même que le château des étoiles, quand il y a, pour le moment, il y a quasiment que des humains comme personnages.
2: Mm-hmm.
1: Et tandis que souvent dans les châteaux des étoiles, c'était.
2: Il y a un peu de fantastique.
1: C'était, ouais, il y avait beaucoup de créatures. Enfin, beaucoup, ouais. Il y avait des créatures extraterrestres. C'est peut-être ça qui rend le truc. Donc, pour moi, c'est mi-figue, mi-raisin. Je m'attendais à plus. Et puis, pareil, je trouve qu'il n'arrive pas à dépasser. Enfin, il croule sous les références. Je trouve qu'il y a du mal à s'en tirer à ce niveau-là, mais ça reste quand même plaisant.
2: Je commence à me demander pourquoi tu as voulu le chroniquer à l'allumer comme ça.
1: Je savais que tu le ferais.
2: Ah ouais, voilà, tu m'as coupé l'herbe sous le pied.
1: Non, mais. Enfin. Je le conseille. Moi, j'ai trouvé ça moyen, mais objectivement, ça peut plaire. Enfin, à tous ceux qui achètent les versions françaises de Senseiya par Jérôme Alquier.
2: Non, c'est pas le même niveau quand même.
1: J'ai pas dit que c'est le même niveau, mais les purs nostalgiques pour qui l'œuvre de départ ne suffit plus et qui veulent un remake ou un spin-off, un truc comme ça, peuvent y aller.
2: Je vais laisser un peu la parole à Laurent.
3: T'as quand même un gros travail de revisite. Enfin, moi, je trouve que. Même si je ne l'ai pas lu, j'ai feuilleté Château des Étoiles, il y a quand même une revisite complète dans un style manga qui est, pour moi, qui correspond à tous les codes. Et se décentrer d'une pratique, parce que voilà, il a, c'est son univers, il a développé plein de trucs autour de ça, et de passer là au manga sans couleur, noir et blanc, avec des références, moi je trouve que c'est quand même un travail qui est super intéressant. Là où je te rejoins, Nico, c'est parfois un peu de longueur et une histoire qui s'installe, mais qui finalement moi m'a pas dérangé puisque j'avais pas les références de, du château des étoiles.
1: Puis, c'est pareil, j'avais lu une interview de lui, il disait oui, en prenant la narration japonaise, je peux faire une super scène d'action de 20 pages.
2: Oui.
1: Bah, elle est pas super cette scène d'action.
2: Bah je sais pas, ça dépend de laquelle, mais
1: l'attaque du oui, du bateau. Enfin quand le Titanic est coupant. Je sais plus le nom du vaisseau, c'est pour ça.
3: Après, moi, je m'interroge, là où on en est à la fin du premier tome, dans ce que tu peux attendre et dans les portes qui sont ouvertes, ce qu'il peut y avoir juste en deux tomes, bah au alors, rythme alors, de la relation, de la narration.
1: Comme dans toutes les trilogies, dans le deuxième tome, ils vont perdre et dans le troisième, ils vont gagner.
2: Qu'est-ce qui est fort?
1: Bah,
2: mais oui, mais de la même manière qu'on raconte toujours les mêmes histoires depuis la nuit des temps, et c'est juste la manière de la raconter qui change, ou le format, c'est toujours la même histoire. Donc oui, tu as raison, ça sera probablement ça. Il ne va pas gagner les deux fois, enfin, ça n'a pas d'intérêt. Moi, je trouve qu'il fait ça super bien. Des pirates dans l'espace, ouais, le logo qu'il a créé, c'est Albator.
1: Ah oui, non, mais c'est, pour moi, c'est une fanfic.
2: Mais en réfléchissant, sachant que. Tu appelles quand même à beaucoup d'iconiques quand tu parles de pirates. T'as des images qui te viennent naturellement en tête du passé, je te parle. Et donc, le transposer dans l'espace, dans l'espace, sans que ce soit futuriste, puisque c'est censé se passer en 1880, t'es obligé de faire un compromis. T'es obligé d'en arriver là, quoi. Et il le fait, mais magnifiquement bien. Par contre, c'est vrai que quand tu fais le bilan de l'histoire. Quand tu vois où ça arrive à la fin, tu pourrais qualifier ça de gros tome introductif. Mais il a dilué ça très bien, il t'a embarqué, il t'a pris par la main, et il reconnaît lui-même que l'histoire est simple et qu'il te fait juste prendre du plaisir. C'est ouais, un bonbon, mais un bonbon sacrément bon. Un bon bonbon, ça fait beaucoup.
3: Oui, parce qu'il faut quand même relativiser. On est en train de pinailler là sur un truc qui...
2: Ah, mais tu me sors ça même sans le château des étoiles, je trouve ça...
1: Ouais, mais moi, enfin, encore une fois, moi, c'est vraiment le côté... Je suis pas nostalgique de ces trucs-là. Donc...
2: Mais c'est pas de la nostalgie, moi, ça a été du plaisir à lire ça.
1: Ouais, mais...
2: C'est des scènes d'attaque.
1: Le bouquin fini, j'ai récupéré les PDF de Matsumoto, tu vois.
2: Pour moi il m'a allumé plein de petites veilleuses. Il m'a dit, hey, je vais aller faire ça. Et il m'a créé de l'envie pour la suite. C'est-à-dire que je suis pas satisfait totalement de cette lecture, mais il m'a fait passer plein d'espoir dans la suite. Et d'autant plus, donc ça tu l'as peut-être pas vu Laurent, ou je sais pas si tu es ancien Nico, mais en plus, les personnages qu'on découvre plutôt dans le dernier quart, c'est des personnages qu'on connaît d'avant, dont on connaît les caractères. Donc là, toi, tu sais pas leur nom, tu sais pas ce qu'ils ont comme background, tu les découvres, ok, t'as un cuistot avec un bras en moins, point. Mais c'est celui le moins intéressant que je t'ai cité. Mais les autres, on sait quel est leur caractère. Et on se demande comment ils sont passés d'un instant dans le château des histoires, de tel moment avec tel caractère gamin, à ça adulte. Y a tout un cheminement qui nous interroge aussi. Donc c'est en ça que ça allume ça allume de l'attente, ça allume des veilleuses chez moi, c'est que il y a t'es forcé d'imaginer un intermédiaire entre les deux histoires.
1: Pas l'intermédiaire, je pense.
2: Mais ouais, bah il va peut-être devoir en parler ou pas le montrer, j'en sais rien. Mais et s'il le montre pas, peut-être qu'au travers de quelques actions, tu vas comprendre ce que tel ou tel personnage a vécu pour en arriver à faire cette action-là. Pour devenir pirate, il faut qu'il t'arrive quelque chose. Tu passes pas d'un élève, d'un très bon élève à l'école et tout ça, à rebelle sans qu'il se passe quelque chose dans ta vie. Enfin bref.
1: Enfin voilà. Donc
2: on le conseille à
1: oui,
2: tous
1: oui,
2: les
1: mais
2: trois.
1: Non, moi, c'est vraiment. Enfin, peut-être que j'en attendais trop aussi.
2: Peut-être. Et il est pas si cher pour un 200 pages en manga.
1: Non, par contre, j'ai un collègue qui a pris le collector. Il n'y a pas grand intérêt.
2: Non, t'as un marque-page, t'as des autocollants en noir ou en blanc, et t'as une sorte de carte postale. Ouais. Donc c'est pas grand-chose, mais c'est pour 2 € de plus, je crois.
1: Ouais, quelque chose.
2: Donc.
3: Et la jaquette.
2: Et la jaquette.
1: On aime bien la jaquette. On va faire la première pause musicale avec Season 2 Weight Loss par Harry Styles.

0: Deuxième partie de l'ABD, toujours en direct sur Radio PFM.
1: On a encore débattu pendant la pause musicale. Donc.
0: Et voilà. Alors, nouveau top 10 en approche.
1: C'est pas moi, alors.
0: La Fourrière des animaux de Tom King et Peter Gross est sortie chez Panini Comics. Relecture de La Ferme des animaux de Orwell.
1: Encore ?
0: Une fois encore. Alors, cette fois-ci, ça se passe dans une fourrière.
1: Okay.
0: Et on va, dans l'introduction, on va suivre Lucky, un chien aveugle vieillissant, constatant que c'est bientôt la fin. Et inquiet de ce que les humains réservent aux animaux tout au long de leur vie, il va livrer une espèce de vision prophético-révolutionnaire à la petite chatte qui est juste de l'autre côté de...
1: Du grillage
0: C'est une grille, mais elle a creusé dans le mur. Et donc, elles peuvent... Il y a un trou, ils communiquent comme ça. Et donc, il rêve qu'un jour, les animaux s'émanciperont de ce destin cruel et pourront créer une société où ils seront libres, égaux, vivant sans humains. Naturellement,
1: okay.
0: Lucky ne verra jamais son rêve de venir arriver, puisqu'il est euthanasié dans la foulée.
1: Pas de bol. Et prophétique, finalement.
0: Quel
1: monde ils vont faire ?
0: Par contre, il a semé une graine et... Quelques temps plus tard, les animaux vont prendre, grâce à Fifi, donc la petite chatte qui recueillait les paroles
2: graine.
0: De Lucky, et Titan, un chien qui a pris la place de Lucky.
2: Qui a recueilli la petite graine.
0: Et Titan, un chien qui a remplacé Lucky dans sa cage. Ils vont s'organiser peu à peu. Ils vont réussir à chasser les hommes de la fourrière. La révolution a réussi. Mais maintenant, que faire ?
1: Ouais, d'accord.
0: Assez rapidement, se pose la question de la nourriture.
1: Ok.
0: Et donc, ils se disent, oui, mais les humains, ils nous mettaient devant des caméras sur Internet et ça plaisait. Et donc là, t'as un bulldog qui devait participer à la révolution, qui s'est planqué tout ce qu'il a pu.
1: Peur.
0: Qui réécrit l'histoire en disant que oui, moi j'en étais. Et qui va devenir la star de...
1: Un youtubeur,
0: et ce qui fait qu'il va avoir plein de dons. Avec les dons, ils vont acheter de la nourriture, ils seront livrés par les humains. Et
1: un doctubeur.
0: Voilà. Son plus grand succès, c'est quand il se lèche l'anus. Et alors, les dons... Non, mais c'est... les dons affluent comme jamais.
1: Et j'adore, il a commencé en disant « Top 10 en approche hein. ». Il se lèche l'anus.
0: Non, mais c'est... Et souvent...
2: Et pourquoi ?
0: Et parce que souvent...
2: Parce
0: pour
2: qu'il...
0: le goût.
2: Ben non, parce qu'il n'y a que lui qui peut.
0: Non, et souvent, ce chien, eh ben, il met une casquette rouge.
1: Voilà. Il a une mèche ?
0: Bah non, mais enfin voilà, ouais. C'est un gros porc avec une casquette rouge. Donc,
1: c'est un bulldog.
0: Et ouais. Alors, passer la question de la nourriture, c'est comment s'instaure la démocratie ? Comment choisir, enfin comment gouverner. Alors il y a une loi qui est sur laquelle ils sont tous d'accord, c'est on se mange pas entre nous, parce qu'il y a aussi des lapins dans la fourrière.
1: Oui, les lapins sont nos amis, il faut les aimer aussi.
0: Et donc voilà, mais alors arrivent les premières frictions, la décision c'est on va élire un gouvernement. Oui, mais alors qui a le droit de vote ? Est-ce qu'on vote comment ? Les lapins ils sont trois fois plus que les chiens et les chats réunis, et ça va pas s'arrêter. Donc, comment faire ? Donc, introduction d'un système au poids, c'est-à-dire que chaque voix comptera sera pondérée du poids de l'animal. il faut bien trouver un... Voilà. Et après, donc, élection d'un gouvernement avec des représentants de chaque parti, sauf qu'ils n'arrivent jamais à se mettre d'accord, donc il faut un chef.
1: Ouais.
0: Donc naturellement le premier chef élu c'est Lucky, le chien qui a mené la révolte. S'ensuit Fifi, enfin en gros c'est les pères fondateurs quoi, mais après au fur et à mesure quand à la fin de leur deux mandats, parce que naturellement ils choisissent de ne faire que deux mandats et de s'arrêter là, les candidats deviennent de moins en moins ou compétents ou concernés par ce qui arrive. Et naturellement, le bulldog va être élu en réussissant à convaincre tout le monde qu'il est le chef de la révolution, que c'est grâce à lui qu'ils ont mangé et tout ça.
1: D'accord.
0: Et donc ça, je vais m'arrêter là sur le résumé, mais en fin de compte, Tom King pose vraiment la question de, alors qu'est-ce qu'une démocratie, comment on est une démocratie et comment elle meurt, comment l'autoritarisme peut émerger avec le temps d'un mouvement d'un mouvement noble au départ. Pardon. excusez-moi. Donc King, alors il est très verbeux dans ses textes. Là, alors il y a beaucoup de textes. La narration, de toute façon, se fait que comme sous une espèce de, enfin, c'est un témoignage rapporté. Il s'est passé ça, et donc, en fin de compte, ça aurait pu être un texte sans dessin.
3: Ok.
0: Il n'y a pas de narration graphique en sens bande dessinée. C'est plus des images instantanées. Grosse livre les dessins. Enfin, ils sont beaux, mais c'est très figé à chaque fois. T'as pas de scène d'action. De toute façon, c'est que des animaux qui parlent sur ce qui va se passer et compagnie.
3: Mais c'est beau.
0: Oui, c'est beau.
3: Non, mais c'est vrai.
1: Tu l'as lu?
3: Je l'ai acheté.
0: Le bouquin est beau aussi.
3: Pas encore lu.
0: Prends ton temps, parce que je te dis, c'est vraiment t'as pelleté de texte. Il y a un côté théâtral en fin de compte. C'est la scène, c'est la fourrière et compagnie. Alors ça finit de la pire façon possible, mais ça je le laisse pour les lecteurs. Et en fin de compte, c'est vraiment le récit d'une démocratie qui
1: naissante.
0: Qui va mourir
1: et qui
0: meurt à la fin. Alors, par rapport au château des animaux, pour enlever l'éléphant dans la pièce tout de suite.
1: Ah, t'es pas la même temporalité du tout.
0: T'es pas la même temporalité. Le château des animaux est plus poétique. Il y a un côté plus intemporel aussi, parce que dans la manière d'aborder la tyrannie. Là, c'est clairement le fond de, enfin, la volonté de King, c'est clairement dire les États-Unis, enfin la démocratie
1: actuelle.
0: Comment?
1: La démocratie états-unienne actuelle.
0: Ouais, et peut-être les nôtres. Enfin, on verra. C'est que aujourd'hui, voilà ce qui nous arrive.
1: Oui, t'as raison. Pour ça, Dorisson fait quelque chose de beaucoup plus intemporel, valide pour plein de démocraties. Enfin, tu sens pas une.
0: Bah, c'est pas qu'il n'y a pas une volonté politique, mais c'est plus. Enfin, c'est pas que c'est plus gentil aussi, parce que ce serait méchant pour le truc de Dorisson, mais c'est plus.
1: Mais non, mais c'est plus forcément parce que t'as pas toute cette création. Dans Château des Animaux, t'arrives, le despote est déjà en place. Donc t'as pas le jeu des élections ou de la réflexion comment on va faire, la nourriture, ils ont déjà un process qui existe, donc ouais, c'est comment tu maintiens le pouvoir et comment tu te rebelles face à un pouvoir.
0: Piggy le bulldog prend le pouvoir, on doit être au trois quarts de l'album, quelque chose comme ça.
1: Oui, donc il y a toute la réflexion
0: c'est
1: à main.
0: Vraiment ce truc là et où, enfin, Tom King réussit vraiment le truc, c'est qu'il réussit à mettre en garde parce qu'en fin de compte c'est comme ça que le pire arrive, contre l'indifférence et enfin, l'inaction de tous les citoyens de cette belle fourrière face au danger croissant d'un autocrate qui arriverait au pouvoir par hasard. Et enfin, vraiment, il balance un miroir à l'attention de son public. Alors, c'est pas très agréable. Mais de toute façon, c'est fait. Il sait ce qu'il fait. Alors, c'est écrit plus subtilement que dire.
1: Qu'est-ce que tu dis?
0: Oui, alors le fond du truc, c'est vraiment regarder à cause de Trump ce qui est devenu notre démocratie. Mais enfin, c'est quelqu'un qui sait écrire, King. Donc, mais le gros du message, c'est ça. C'est il y va frontalement, en fin de compte, mais de manière subtile. C'est ça qui est.
1: Je te mets un coup de boule.
0: Je pense que lui est plus concerné que nous. En plus, lui habite à Washington, d'ici. Donc le Capitole, ça, il a dû voir, voir des belles il y a quelques années. Donc il dit, de toute façon, il y a un moment où il faut être clair. Il ne faut pas y aller de façon métaphorique et compagnie. Et le chemin le plus court entre deux points, c'est la ligne droite. Donc, donc on va y aller. Donc voilà, peut-être le seul reproche, c'est que c'est vraiment, ça fait plus livre illustré, parce que c'est vraiment, il y a beaucoup de textes, et c'est plus un livre illustré avec un découpage en quatre.
1: T'as mis du temps à le lire ?
0: Ouais, j'ai dû mettre une bonne heure, moi.
1: Ouais, c'est-à-dire que le commun des mortels, trois jours. Ouais, mais non, tu lis vite, c'est pas une critique.
0: Ouais,
1: hein,
0: c'est... Bon, après, j'étais fatigué, mais.
1: Non, il nous défonce.
0: Non, en plus, enfin, Laurent,
1: je disais d'un œil.
0: La police de caractère est toute petite.
2: Ouais, ouais. Donc, c'est ce qui commence à me gêner dans les comics.
1: Oh, pas que. Tu lis avec une loupe, toi?
2: Non, j'ai mes lunettes.
1: Donc, merci Nico.
0: C'est La Fourrière des animaux, sorti chez Panini Comics, a souligné la qualité de l'édition avec un beau dos toilé.
2: Moi, je trouve qu'il y a un gros effort.
1: Le dessin intérieur est conforme à ce qu'on voit en couve.
0: Non, parce que la couve, c'est pas du dessinateur intérieur.
1: Voilà, mais c'était ma crainte.
0: La couve, c'est de Gabriel Valta, celui qui avait fait Vision avec Tom King il y a très longtemps. Et le dessinateur, c'est lui qui avait bossé avec Marc Millar, mais un Marc Millar pas connu, American Jesus.
1: Ouais, je l'ai pas lu celui-là.
2: Ah, c'était bien ça.
1: Ouais, bah, je l'ai pas lu quand même.
0: Il faut lire.
1: Il faut lire.
0: On va faire la deuxième pause musicale.
1: Qu'est-ce que tu nous réserves?
0: Alors, Losing My Edge par LCD Sound System.
1: Ah bah oui, forcément.

0: Troisième partie des Gardiens de la BD, toujours en direct sur Radio PFM. Laurent, tu vas nous parler de Escape de Remender et Acuna. C'est sorti chez Urban Comics. Comics et le prix a augmenté depuis de 10 jours.
1: Tout à fait, puisqu'il y avait une offre à 15 euros pour la sortie, en sachant que voilà, ce sera une,
2: vous dites pas tout, hein.
1: Une série en deux tomes.
2: Il faut partager vos
0: points. Il y avait un gros sticker.
2: Mais il faut aller dans la boutique pour savoir ça.
1: Bah oui, mais si toi, tu n'es pas un gros sticker...
2: Moi, je ne gros stick pas beaucoup.
1: Alors, juste parce que la démarche de l'auteur est expliquée en introduction et je la trouve intéressante, il s'est inspiré de son histoire personnelle qu'il a voulu décentrer en choisissant des personnages figurés par des animaux. C'est notamment l'histoire de son grand-père qui est un héros de guerre revenu de la Seconde Guerre mondiale, mais comme beaucoup de héros, il n'est pas revenu très très bien et très entier dans sa tête, ce qui fait que ça a eu une conséquence sur son père, sur la relation père-fils, et par ricochet sur celle de l'auteur. L'histoire débute dans le cockpit d'un bombardier qui est piloté par Milton, qui sera le héros de cette histoire. C'est son 24e vol, ce qui est énorme. Ouais. Il a pour mission de détruire un canon qui est apparemment le canon le plus puissant de l'armée narénienne. Voilà. S'il arrive à le détruire, ça sera véritablement un ascendant qui sera pris sur cet empire narénien. Sauf que tout va pas se passer comme la mission était prévue, puisque ils vont découvrir qu'il y a une DCA qui est plus efficace que ce qu'ils avaient imaginé, plus des chasseurs ennemis qui vont les prendre en chasse, ce qui fait qu'il va perdre beaucoup d'hommes, que en désespoir il va larguer des bombes parce qu'il est vraiment très proche du canon et il espère que ça,
2: un tour de magie fasse que voilà, ça le touche, quoi.
1: Ça le touche. Avant de constater que de toute façon l'avion est foutu et de sauter en parachute. La conséquence, c'est que les bombes n'atteignent pas le canon, mais des quartiers de la ville alentour, détruisant une grosse partie de la population, super, civile compris. Lui en réchappe et va se retrouver dans les décombres de la ville détruite, pourchassé par les soldats naréniens.
2: Je veux dire les nazis.
1: Les nazis, oui. Puisque, en gros, pour figurer les choses, les occidentaux américains qui sont dans le bombardier sont plutôt figurés par des chiens, tandis que les nazis sont des chauves-souris.
2: D'accord.
1: Voilà. Donc.
0: Il n'a pas pris le temps de travailler sur Batman, Remender.
1: Donc Milton va se retrouver au milieu du chaos, va essayer de s'en sortir d'abord et il a conservé un sac dans lequel il a un revolver, un détonateur et un pain de C4 et son seul et unique objectif, puisque c'était sa mission, c'est d'atteindre le canon pour le détruire. Il va être sur le point de se faire prendre, puis il va réussir à s'échapper, enfin en tout cas à être aidé. On découvre un peu, on est vraiment immergé dans cette ambiance de, je dirais, de soldat parachuté en ligne ennemie avec une mission, un peu le Rambo chien du coin. avec
0: ou les films de commando, enfin après les commandos sont plusieurs, mais quand les aigles attaquent, ces trucs là
1: oui, c'est exactement ça, où il va être aidé, il va être secouru par
3: des locaux
1: qui ont aussi une histoire et qui veulent se venger du pouvoir en place, tout en essayant d'y survivre, hein, puisqu'il y a des enjeux autour de ça. Il y a effectivement la mission qu'il a réalisée, et puis tout le stratagème qu'il va essayer de monter pour aboutir à et réussir sa mission. Voilà, on finit le tome 1. Il a imaginé un plan et on est au tout démarrage de ce plan qui doit conduire à la destruction du canon. Moi, j'ai trouvé que c'était... En tout cas, je l'ai lu avec beaucoup de plaisir. J'y suis allé, j'avais dit je vais le tenter, alors par rapport au prix, par rapport au dessin, parce que je trouve que c'est...
3: C'est quel genre, ouais.
1: Bah, c'est... Comment décrire ? C'est du comics.
0: Alors, t'as vraiment un côté photoréaliste.
1: Enfin, ouais, c'est ça.
0: C'est bizarre de dire ça pour de BD anthropomorphique.
1: Il y a vrai. Enfin, c'est.
0: Je travaille sur les couleurs, ouais. Pour moi.
1: Ouais, ouais. T'as des. C'est assez noir. Il y a un gros travail de couleurs. J'ai du mal à décrire. Tu sens l'inspiration comics. Ça, c'est clair. En regardant le dessin, tu le mets sur le curseur comics. Pour autant, tu as quand même un gros travail autour des animaux, des expressions, qui en sortent vraiment, enfin qui sort un peu des codes traditionnels du comics. C'est assez intéressant en ce sens-là. Et puis, je trouve que l'histoire fait le taf. Franchement, t'es pris dans le truc. T'es à la place de Minton. T'es en ligne ennemie. Il y a des moments où tu te dis, ah, ça y est, il va se faire prendre. Et puis, petite pirouette, il en réchappe. Et jusqu'à ce qu'il monte son plan. Ce qui est aussi intéressant, c'est qu'il y a des périodes ou en tout cas des objets, des moments qui font que on plonge dans ses souvenirs, et parallèlement à ça, voilà, on découvre aussi qui est Minton, ce qu'il était avant la guerre, comment il a rencontré sa femme, etc., etc. Voilà, donc moi je vous le conseille, Escape de Remember et Hakuna, édition Urban.
0: Merci Laurent, on va faire la dernière pause musicale avec les Beastie Boys et No Sleep Till Brooklyn.

0: dernière partie des Gardiens de la BD. Franck, tu vas nous parler de la nouvelle BD de Zabu et Nicobi sortie chez Dargo. Ça s'appelle La fragilité des hommes.
1: Ouais, je suis abonné à Zabu après la semaine dernière où je vous ai parlé. J'ai déjà oublié le titre. C'était quoi la semaine dernière ?
0: Si je t'écris.
1: Si je t'écris avec Baudard, c'est ça. Là, c'est un album donc avec Nicobi sorti chez Dargo. Cette fois-ci, c'était depuis la semaine dernière. 125, 128 pages, je sais plus, 128. Sorti le 3 avril. C'est un one-shot là aussi. Sincèrement, regardez la couve. Moi, je la trouve peu vendeuse. Mais sous cette couve peu vendeuse se trouve un petit bijou d'humanité et de bienveillance. Vous allez me dire, ah, encore des hydros, hein, c'est ce que tu m'as sorti la semaine dernière. Ouais,
0: c'est son pseudo peut-être.
1: C'est ça, c'est un pseudo. Ouais, si tu regardes, c'est un personnage un peu introverti, gêné, qui est éclairé par un spot sur une scène devant un mur en briques. Enfin, c'est assez basique. Et ça fait pas foncièrement envie.
0: Ça fait penser à la marque jaune.
1: Il y a un peu de ça, tout à fait. Mmh. Donc de quoi ça nous parle ? Ça nous parle de la vie d'homme dans la ville de Mouet. Mouet comme Mouet, bof. De Mouet. Ouais, ils n'ont pas inventé grand-chose. C'est une ville comme... Alors ça, je reprends le texte. Hein. C'est la ville que les jeunes quittent pour travailler ailleurs et où les vieux sont morts. Ceux qui restent ont simplement oublié de partir. Voilà, ça met tout de suite les bases. On est dans une ville qui vit un démantèlement d'entreprises qui faisait vivre tout le monde, délaissée, planquée dans le cœur mou de la France. Et on va suivre plus particulièrement François Sauvage, un quadra, t'as vu, j'ai pas dit quarantenaire, quadra célibataire, usé, d'1m95, maigre, moustachu, insipide et enfin ouais, diront certains, insipide, ça c'est clair. Et François, il vient de promettre à son meilleur ami Michel, qu'il allait l'aider à faire quoi ? Michel, il veut sortir de sa torpeur, de l'immobilisme ambiant, il en a marre de rien foutre dans cette ville de Mouet, et ce qu'il veut, lui, c'est mener un projet autour du théâtre, il veut faire des spectacles de rue dans cette ville. Et cette promesse, elle est limite faite contre son gré, mais elle est faite. Et le lendemain, Michel, son pote, décède. François est effondré, en deuil, ça va vraiment pas bien. Quand arrive Fanny ? Fanny, c'est la comédienne qui a été recrutée par Michel avant de mourir. Et elle se pointe, elle n'est pas au courant. Et elle vient pour faire ce qu'ils avaient prévu avec Michel. François était au courant de rien, il a juste promis qu'il allait aider, mais point barre. Donc elle va lui expliquer, le but du jeu, c'est de faire un spectacle à partir de vos vies, des vies des gens. Donc on va partir glaner, on va interviewer chacun des gens, on va essayer de révéler ce qui est intéressant en eux. Donc François, après quelques hésitations, au début il va dire, maintenant je te renvoie, ça n'a plus lieu d'être sans Michel. Il va dire, ok, pour mon pote, je poursuis le projet, pour Fanny, je vais l'aider. Et ça va être contre vents et marées parce qu'il y a l'immobilisme de cette ville, il y a toute l'inertie des potes du bar, les piliers de bar qui sont là, la pudeur, l'impossibilité de parler de ses secrets. Enfin, il affronte plein de choses. Sauf que l'objectif, c'est de révéler les ressentis, les souvenirs, les émotions, bref, l'humanité de chacun. Donc il y a tout un parcours à mener pour François aider de Fanny. C'est une histoire simple, mais c'est un récit qui est bien mené, qui est touchant, qui est sensible. Encore une fois, j'ai l'impression de prendre les mêmes adjectifs que la semaine dernière. Le dessin est simple, Nicobi.
2: Un petit cœur d'artichaut.
1: Ouais, c'est deux semaines de temps.
0: On a le remplaçant d'Olivier.
1: Ah bah, vous le saviez déjà, moi j'aime bien Zidrou, donc ouais, vous le saviez que je suis dans la veine d'Olivier sur ça. Le dessin est simple. Nicobi, on l'avait reçu au festival de BD dans un Saint-Aubin. Beaucoup de trucs jeunesse, beaucoup de choses qui sont autobiographiques. Mais finalement, ce dessin simple, il va très bien avec les multiples petits moments de vie, c'est-à-dire avec les nombreuses anecdotes que les gens vont raconter, les touches d'humour, même les silences. Parce que ce projet de faire parler les gens, de recueillir témoignages, bah, ça va donc amener chacun à se positionner, et en premier lieu, les femmes. C'est les femmes qui vont oser l'ouvrir en premier, avec évidemment une teinte très féministe. Ça va parler de viol, ça va parler de MeToo, ça va parler de solitude, mais de harcèlement aussi. Et évidemment, au fur et à mesure, les hommes, il y a un moment, les verrous vont sauter, les vannes vont lâcher, et il y a des choses qui vont sortir. Sauf que François, lui, reste toujours en retrait et n'arrive pas jusque lisez cet album qui est basé sur des sujets qui sont relativement sensibles, et mais qui est fait d'une justesse qui est désarmante. Moi, c'est un album que j'ai beaucoup aimé. C'est un peu comme ce que je vous expliquais la semaine dernière, des tranches de vie assez simples. Là, c'est multitude, contrairement à la semaine dernière sur. J'ai oublié encore une fois le titre, c'est dingue ça. Et si je t'écris. Là, on n'est pas sur un personnage principal avec quelques personnages autour. Là, c'est vraiment plus un album choral. Donc, franchement, si là, le résumé vous fait un tant soit peu envie, allez lire La fragilité des hommes chez Dargaud.
0: Merci Franck. Laurent, on va finir avec Toi et Belle de Soie.
2: Alors, je vais aller.
1: C'est Catherine Deneuve, ça ?
2: Ouais. Alors, Belle de Soie, Pavel Barre, édition Delcourt, collection Mirage, 224 pages. Donc, on est encore sur un beau petit pavé.
1: Ouais.
2: C'est un conte médiéval qui est remis, remis au goût du jour. C'est l'histoire de Madame Sorel, qui est la meilleure tisserande du pays. Ouais. Notamment, elle est réputée pour sa soie, une soie qui est fine,
0: qui est
2: robuste, lumineuse.
1: Qu'est-ce que ça dit, comment ça l'a pris ?
0: Qui est belle, d'où
1: ah, sa fille. Ouais.
2: dont elle a seule le secret. Voilà, donc.
1: Avec quoi fait-elle ça ?
2: Alors ça, on ne le sait pas justement, puisque pour tisser cette fameuse soie, elle s'enferme dans un atelier qui est isolé de l'atelier principal.
1: Moi aussi, je m'enferme pour tisser.
2: Voilà, donc elle n'a que... Donc seule elle a la clé. Elle reçoit la visite de la duchesse, qui est la seigneurie locale, qui, par un curieux hasard, a croisé sa fille, puisque Madame Sorel vit dans son atelier avec sa fille et ses ouvriers. Et en fait, elle ne rêve qu'une chose. C'est que sa fille devienne aussi tisserande. Sauf que la duchesse vient un peu contrarier ses

0: donc le château de la duchesse où elle y croise son fils dont elle tombe amoureuse. Donc, mais c'est pas forcément non plus le destin qui lui est réservé, puisque parallèlement à ça, dans le royaume, la fille du roi n'a toujours pas de prétendant et n'est toujours pas mariée. Le roi en a un peu ras-le-bol et donc organise pendant un mois l'accueil de tous les prétendants avec une obligation pour sa fille de choisir celui qui sera son mari et donc qui sera le futur roi.
1: Ouais.
0: Donc, ce fils étant...
1: La Shrek apparaît. Non, c'est pas ça.
0: Non. Donc le fils de la duchesse est en compétition avec un autre prétendant qui a une mère qui est l'impératrice, impératrice qu'on va retrouver assassinée. Et donc le séjour s'arrête et là on commence l'intrigue de l'histoire puisque celle qui va être accusée n'est autre que Jeannette. Sauf que on découvrira après, c'est un coup monté de la duchesse.
1: Quoi, tu nous dis tout. Mais alors, juste une question. Le jeune homme dont est amoureux Jeannette, donc le prétendant, lui, on connaît ses sentiments.
0: On connaît ses sentiments et ils sont
1: plutôt vers Jeannette ou vers la prétendante, la reine.
0: Plutôt vers Jeannette. Ouais, okay. Mais le poids des obligations sociales et de l'héritage fait que il faut absolument qu'il se marie avec
1: qu'il essaye
0: de se marier. Je m'arrête là pour l'intrigue puisque Jeannette disparaît, Madame Sorel va essayer de la retrouver, va parcourir le pays, il va y avoir plein de rebondissements, il va y avoir des contre-pieds, il va y avoir des fausses pistes, il va y avoir des retournements de situation. C'est un album qui est plutôt agréable à lire, que je situerais dans la lignée de Podome. On est un peu sur les mêmes codes.
1: Ça veut dire... C'est plus enquête, plus aventure, et là tu situes Podome, ouais, ça donne une idée quand même.
0: Parce que tu as cette intrigue qui porte le conte et plein de références à des sujets un peu d'actualité.
2: Un mix entre le royaume de Ferroumont et Podome.
0: Oui, c'est exactement ça.
1: Il y a une légèreté quand même donc dans le traitement et graphique peut-être aussi, et de l'histoire qui font que...
0: Graphique, moi je le mettrais plus du côté de Pedrosa par exemple.
1: Ok.
0: En style graphique, c'est-à-dire t'es pas sur un dessin
1: rond et jeunesse,
0: gros nez, t'es pas non plus sur de l'hyper-réalisme, t'es vraiment dans ce dessin un peu figuratif qui fait le taf, franchement, qui est vraiment très agréable. Moi, j'ai rien à dire sur le dessin, sur l'histoire, on est vraiment dans cette lignée-là. D'un conte médiéval contemporain qui traite de sujets contemporains. Voilà. Le poids de la société,
1: des traditions,
0: des choix personnels, mais tu as aussi un sujet autour de l'emprise. Tu as vraiment ces codes-là hyper modernes, l'acceptation de soi, l'acceptation des autres, puisque tu as quand même une petite pointe thématique homosexuelle, enfin voilà.
1: Tu situerais juste l'âge du lectorat plutôt?
0: Plutôt adulte.
1: Ouais, quand même.
0: Plutôt adulte.
2: Jeunes adultes.
0: Jeunes adultes, ouais. C'est-à-dire que ça va plaire.
1: Un peu à la manière de Podome. Enfin,
0: oui, t'es exactement sur ces codes-là.
1: Ok. Très bien.
0: Voilà.
1: Donc c'était quoi le titre?
0: Belle de soi.
1: Belle de soi.
0: Pavel Barre, édition Delcourt, collection Mirage. Je vous le recommande.
1: Ben, on a entendu ça. Très bien.
2: Ben, merci Laurent. Merci Franck.
1: Mais de rien.
2: On se retrouve la semaine prochaine avec une surprise.
1: Oui, il paraît. J'ai entendu parler. Ah, Laurent fait une drôle de tête. Il n'est pas au courant.
2: Non, mais c'est pas grave. Il découvrira. Merci à vous deux. Donc on se retrouve lundi prochain. Il y aura Franck, il y aura Sophie.

0: Il y aura certainement une personne supplémentaire dans le studio.
1: C'est pas toi, Laurent.
2: Mais non.
0: Passez une bonne semaine, portez-vous bien et à tout à l'heure dans vos rêves.
3: Ce correspondant a essayé de vous joindre une fois.
4: Bonsoir. J'adore. Merci. Belle émission. Bonne soirée, au revoir.
3: Message supprimé.

0: Vous avez un message reçu hier à 15h08.
1: Oui, bonjour. C'était pour vous dire que d'habitude, j'aime bien votre radio, c'est super cool. Mais franchement, d'avoir deux fois par semaine cette chanson-là, c'est pas à cause d'une autre, machin, truc de R&B de merde. C'est vraiment, je trouve ça vraiment très très naze de votre part de passer un truc aussi pourri. J'ai l'impression qu'il y a ma petite cousine de 12 ans qui est en train de découvrir la musique, quoi. Et franchement, donc je vous remercie pas là-dessus. Vous êtes en train de pouvoir m'en apprendre. J'espère qu'après, vous allez envoyer un petit peu de punk. Ça va être un petit peu plus sympa. Merci, au revoir.
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1: Et pour l'heure, en temps universel, il est 4h, 2h de plus, 6h à Paris, toujours sur Radio France Internationale. Pour retrouver le journal de Gaëtan Plenet. Bonjour Gaëtan.
2: Bonjour Edouard, bonjour à tous.
1: Nous sommes le jeudi 11 juin 2026 et c'est parti.
2: La 23e Coupe du Monde masculine de football commence ce soir au Mexique, au Canada et aux États-Unis. Trois pays organisateurs, c'est du jamais vu. Tout comme d'ailleurs le nombre d'équipes engagées, 48. On y consacre une large part de ce journal avant une édition spéciale à partir de 6h10 en temps universel. On va faire aussi un point dans ce journal sur la situation au Moyen-Orient. Après une nouvelle nuit de frappe entre Américains et Iraniens, on sera en Espagne. À Barcelone, où le pape Léon XIV a béni hier soir la plus haute tour de la basilique de la Sagrada Familia. On parlera ensuite de cette grève de médecins qui commence en République démocratique du Congo, en pleine épidémie d'Ebola. Et puis la 11e heure, un recueil de 5 nouvelles, c'est signé Salman Rushdie. Et ça sort aujourd'hui en France. On va voyager aujourd'hui sur RFI, on s'est lancé ce défi, passer une tête tout au long de la journée dans quelques 48 pays et pas n'importe lesquels. Ceux qui rêvent de remporter la Coupe du Monde masculine de football, elle débute ce jeudi au Mexique, l'un des trois pays organisateurs et qui ouvre le bal contre l'Afrique du Sud. Deux autres pays accueillent cette 23e édition, le Canada, mais aussi les États-Unis, qui ne sont pas forcément, c'est vrai, un grand pays de football, mais qui misent beaucoup quand même sur cette compétition. Bonjour Vincent Sorio. Vincent Sorio, qu'on essaie de joindre notre correspondant à Washington. Est-ce que vous m'entendez, Vincent ?
3: Je suis là, Gaëtan.
2: Super. Eh bien, merci. Je le disais, les États-Unis co-organisent cette édition. C'est pas un grand pays de football et pourtant, les États-Unis de Donald Trump sont fiers. Hein. C'est l'occasion de faire rayonner l'Amérique.
3: C'est ça, ouais. Ils veulent en faire un truc sexy, comme dirait Donald Trump. Ça a même été matérialisé par un décret présidentiel au mois de mars. L'idée, c'est de faire de cela une vitrine de l'exception américaine. C'est comme ça que la Maison Blanche le présente. Mettre en valeur la fierté nationale, l'hospitalité américaine et ne pas oublier, bien sûr, les retombées financières du tourisme sportif. Dans la tête de Donald Trump, il y a une vraie dimension patriotique aussi, puisque en plein milieu de la compétition, le 4 juillet, les États-Unis vont fêter leurs 250 ans et la présidence américaine essaie d'utiliser ce chevauchement, le mondial, en même temps que l'anniversaire de l'indépendance, pour montrer à quel point les États-Unis sont arrivés au pic de leur savoir-faire en matière d'accueil, de logistique et de sport. Donald Trump répète chaque semaine que grâce à lui, son pays est redevenu sexy. Évidemment, pour lui, la Coupe du Monde va dans ce sens. Et comme c'est Donald Trump, il ne va pas se priver de tirer la couverture à lui. Il a prévenu qu'il monterait sur scène le jour de la finale pour remettre en personne le trophée au vainqueur de la compétition. On ne sait pas encore, Gaëtan, si les chefs d'État du Mexique et du Canada qui coordonnent ce mondial seront invités à participer.
2: Merci Vincent Sorio en direct de Washington où on aura évidemment l'occasion de vous retrouver tout au long de ce mondial. Autre pays organisateur, on le disait, le Canada qui jouera son premier match demain face à la Bosnie-Herzégovine. C'est seulement la troisième Coupe du Monde disputée par les Canadiens. Alors l'avoir à domicile, c'est évidemment une aubaine, surtout que le football n'a jamais été aussi populaire auprès de la jeunesse du pays. Un pays plutôt friand de hockey, sauf que le hockey, ça coûte souvent cher en équipement. Le ballon rond, c'est plus accessible et ça explique peut-être ce succès grandissant. Correspondance à Montréal de Nafi Alibert.
4: On est prêt. On va encourager les Rouges.
5: Les Rouges, c'est le surnom de l'équipe canadienne de football. Mais la feuille d'érable sur le maillot que porte Simon a d'abord brillé sur la glace.
4: À la base, c'est le sport national, c'est le hockey. Donc, au départ, je suis un fan de hockey. Mais je suis un gros fan de foot. Donc, j'encourage le Canada, mais avec le gilet. De l'équipe canadienne, mais au hockey de 1972.
5: Un demi-siècle plus tard, le hockey reste le sport le plus regardé au pays. Mais le ballon rond a pris l'avantage sur les terrains de quartier. Pour Sophie, 17 ans, le choix a été évident.
6: C'est plus comme accessible à jouer que si j'ai juste besoin d'un bad.
5: Quatre fois moins coûteux qu'une saison de hockey et porté par un Canada de plus en plus diversifié, le football est devenu le sport le plus pratiqué chez les jeunes. Victor fait partie de cette génération de footballeurs qui a grandi avec le capitaine des Rouges comme modèle.
7: Alphonso Davies, c'est le meilleur joueur du Canada. Il joue pour le Bayern Munich.
5: Pour lui, ce mondial à domicile place enfin le football canadien sous les projecteurs et nous de nouvelles ambitions.
7: Ben, c'est spécial là, parce que c'est notre pays. Je pense qu'ils vont sortir de leur poule à la Coupe du Monde.
5: Premier test pour les Rouges demain à Toronto face à la Bosnie-Herzégovine. Nafia Libert.

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1: Et parmi les équipes qui participent à cette édition, l'Angleterre. Alors là, pour le coup, c'est une grande nation de football. On dit même que c'est là-bas que les premières règles de ce sport ont été écrites. Les Anglais aiment le foot, même si ça a longtemps rimé avec violence en raison de l'hooliganisme. En particulier entre les années 70 et 90, ça se terminait souvent les matchs en grande bagarre pour les supporters. Résultat, aujourd'hui, les plus violents d'entre eux sont interdits de voyager pendant ces grandes compétitions comme la Coupe du Monde. À Londres, Emeline.
2: Plus de 2500 supporters de foot condamnés pour des faits de violence ou d'alcoolémie avancée ont dû remettre leur passeport aux autorités début juin et ne le récupéreront qu'après la finale de la Coupe du Monde le 19 juillet. Daisy y voit une excellente initiative.
3: Il ne faut pas donner à ces gens l'opportunité d'être dangereux ou racistes, par exemple. La Coupe du Monde doit être un privilège qu'ils ont perdu.
2: Le mouvement hooligan, longtemps lié à l'extrême droite, a entaché la réputation de l'Angleterre à l'international, estime Peter.
4: C'était affreux. Les supporters anglais faisaient peur. Partout où ils allaient en Europe, des milliers de policiers étaient déployés en mode « les Anglais arrivent ». De là à dire que tous les fans anglais sont des hooligans, non, ce n'est plus le cas maintenant.
2: Grâce aux restrictions des années 2000, dont les interdictions de voyage. Mais pour George, grand fan de foot, il reste du travail.
5: En première ligue, c'est devenu un peu chic, mais dans les divisions semi-professionnelles, il reste un peu de hooliganisme. Ça va des pétards à la violence physique.
2: Il souligne tout de même que lors de la finale de la Ligue des Champions fin mai, les dégradations sont venues de supporters parisiens, pas anglais. Emeline Vandendre, RFI.
1: En tout cas, Angleterre-Croatie, ce sera mercredi prochain. Je ne vais pas faire tout le programme de la Coupe du Monde, ce serait long. Il y a 104 matchs au total pour cette édition de tous les records. Vous retrouvez d'ailleurs un article à ce sujet sur RFI.fr. Nous, on sera en édition spéciale sur l'antenne de 6h10 à 8h en temps universel, présentée par Andréane Mellard, avec en plateau l'ancien sélectionneur des Lions de la Teranga, Claude Leroy, et l'ex-international camerounais Benjamin Moukandjo. Et puis ensuite, un appel sur l'actualité spéciale Coupe du Monde. L'occasion pour vous de nous dire vos favoris. Les 6h07 à Paris. Une messe d'une heure et demie en latin, en espagnol, mais aussi en catalan pour le pape Léon XIV. Hier soir, à la Sagrada Familia de Barcelone, catalan comme Antoni Gaudí, l'architecte de cette basilique, en tout cas le premier, parce qu'il est mort il y a 100 ans, il n'aura pas eu le temps d'achever les travaux. Ce n'est toujours pas fini aujourd'hui d'ailleurs, mais ça avance quand même, avec notamment cette tour de Jésus-Christ, achevée il y a quelques mois et désormais bénie par le pape. Elle culmine à plus de 172 mètres, ce qui fait de la Sagrada Familia la plus haute église du monde. La messe d'hier soir s'est achevé par une inauguration grandiose, un spectacle de son et lumière. Élise Gazangel y était, reportage.
6: D'abord l'amour, ensuite la technique. Cette phrase du génie architecte Antoni Gaudí a été écrite à l'aide de drones dans le ciel de Barcelone lors de l'inauguration de la dernière tour centrale de la Sagrada Familia ce jeudi soir. Un spectacle de son, lumière, drones et feux d'artifice qui n'a eu qu'une critique parmi le public, David Gomez, barcelonais.
7: La torre, l'illumination. Cette tour, l'illumination, la musique, tout était très bien, c'est très joli. Même si c'était un peu trop court, j'aurais aimé que ça dure plus longtemps.
6: Après une messe célébrée par le pape et la bénédiction de cette tour de Jésus-Christ, la Sagrada Familia ce soir a brillé dans le ciel de Barcelone. Albert Monge, résident du quartier, résume.
8: La Sagrada Familia était déjà impressionnante, mais de la voir désormais illuminée avec cette cérémonie avec le pape, ça marque un jour historique pour Barcelone.
6: Un jour pour la postérité, pour la Sagrada Familia qui, comme l'a décrit le pape lors de sa messe,
9: mucho más que un monumento,
6: est beaucoup plus qu'un monument. Élise Gazangel, Barcelone, RFI.
1: Le pape qui achève sa visite en Espagne par un déplacement aux îles Canaries, il y est attendu à la mi-journée et restera 48 heures dans cet archipel, l'une des principales portes d'entrée pour les migrants qui tentent de rejoindre l'Europe depuis l'Afrique de l'Ouest, au péril de leur vie. Léon XIV qui, dans son homélie hier à la Sagrada Familia, a dit cette phrase aussi: impossible de croire en Jésus et de promouvoir la guerre. Il n'a cité personne, mais difficile de ne pas y voir quand même une allusion à l'administration américaine et à sa guerre menée en Iran. Et justement, nous nouvelle salve de frappes américaines cette nuit dans la République islamique contre des installations de surveillance militaire, des systèmes de communication et des sites de défense aérienne. Les médias iraniens rapportent, eux, des explosions sur la côte sud du pays. C'est la deuxième nuit de suite et l'Iran a à nouveau répliqué avec des frappes contre des bases américaines à Bahreïn, en Jordanie, mais aussi au Koweït qui annonce fermer temporairement son espace aérien. L'Iran promet de prendre pour cible tous les navires s'aventurant dans le détroit d'Ormuz, assurant d'ailleurs y avoir déjà touché deux bateaux et affirmant aussi que ce point de passage, qu'on sait stratégique notamment pour le commerce mondial de pétrole, sera fermé jusqu'à nouvel ordre. Washington dément tout nouveau blocage de ce détroit. Et ce communiqué, publié par quelques 22 pays, dont les États-Unis, mais aussi l'Australie, la France, l'Allemagne et le Royaume-Uni, il condamne d'une même voix, je les cite, les tentatives de meurtre et autres actions malveillantes menées dans leur pays par des entités étatiques iraniennes, notamment contre des dissidents iraniens, des journalistes ou encore contre des membres des communautés juives et israéliennes. Israël qui a à nouveau bombardé le sud du Liban hier. 12 personnes ont été tuées malgré le cessez-le-feu. Le premier ministre israélien a adressé un message aux Libanais. Nous ne sommes pas en guerre contre vous mais contre le Hezbollah qui a pris votre pays en otage, leur dit Benjamin Netanyahou. En République démocratique du Congo, le syndicat libre des médecins Silimed, troisième syndicat de médecins du pays, appelle à une grève à durée indéterminée à partir d'aujourd'hui dans le secteur public. Il dénonce, ce syndicat, l'absence de réponse du gouvernement à ses revendications de salaire, de moyens et de conditions de travail. Une grève qui intervient en pleine épidémie d'Ebola dans la province de l'Ituri. Alexandra Brangeon.
0: Près de 2500 médecins du secteur public n'ont pas reçu leur salaire depuis plusieurs mois, affirme ce syndicat qui appelle à la grève. Il dénonce des salaires et des primes impayés, de mauvaises conditions de travail et une précarité de la profession, alors que les médecins sont en première ligne pour lutter contre l'épidémie d'Ebola, déplore le docteur André Kasongo Kasomboi, secrétaire général de Silimed.
10: Ils sont impayés. La couverture de santé reste impayée dans les provinces, ça fait plus de 11 mois. Et il doit combattre un virus. On ne va pas continuer à motiver les gens à aller combattre Ebola, tandis qu'ils sont impayés.
0: Trois médecins sont décédés en Ituri depuis le début de l'épidémie, il y a un mois. Le dernier, un jeune médecin, décédé dimanche dernier à Niakoundé, près de Bounia. Pour ce médecin d'un centre de santé de l'Ituri qui souhaite rester anonyme, ces mauvaises conditions de travail pèsent sur le moral du personnel de santé.
11: Nous avons autant de mois sans être payés, alors que les conditions dans lesquelles nous travaillons ne sont pas du tout bonnes. Moi-même qui vous parle ici, je n'ai même pas de salaire. Moi, je ne reçois que des primes, alors que les primes, on peut couper à tout moment. Il n'y a pas une motivation, alors qu'il est en train de courir un risque de vie.
0: Le syndicat assure toutefois que les services d'urgence continueront de fonctionner afin de garantir la prise en charge des cas les plus graves.
1: Alexandra Brangeon. L'écrivain américano-britannique d'origine indienne Salman Rushdie, de retour en librairie. 4 ans après l'attaque au couteau dont il a été victime, il revient à la fiction avec La 11e heure, un recueil de 5 nouvelles avec des personnages qui s'interrogent sur le sens de leur existence. Elisabeth Le Carré.
3: Avec Salman Rushdie, la biographie n'est jamais séparable de l'œuvre. Née à Bombay en 1947, formé à Cambridge, consacré par les enfants de minuit en 81, visé par une fatwa en 89 après les versets sataniques, poignardé en 2022, l'homme a traversé des épreuves que la fiction elle-même aurait.
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Théâtre, conte, art de rue, danse, expo. Quelques rendez-vous culturels dans la région. Restitution des ateliers de théâtre amateur avec la compagnie Avec Vue sur la mer. Atelier du mardi encadré par Mélissandre Fortumeau, juste avant la fin d'après Léa Sigimondi. C'est l'histoire des derniers jours des citoyens de la Prairie Sud. Ils observent médusés les dernières neiges éternelles du Mont Blanc fondre. Alors, puisque rien n'est éternel, eux aussi ont décidé de se laisser fondre. Mais juste avant, ils organisent la plus grande fête de fin du monde. Spectacle à découvrir samedi 13 juin à 16h au Jardin de l'Espace Simone Veil à Arras. Restitution des ateliers théâtre des Fénâtres de l'Artois. Les comédiens de la troupe n'attendent plus que vos thèmes pour les faire vivre sous vos yeux. Théâtre d'improvisation sous la forme d'un spectacle caritatif afin de récolter des fonds pour le petit Marceau. Il est atteint du syndrome d'Emmanuel et c'est donc tout naturellement que l'association se mobilise pour lui et sa famille. Spectacle restitution à voir samedi 13 juin à l'espace Saint-Éloi, place de l'Ancien Rivage à Arras. Pour réserver vos places, rendez-vous sur le site eloasso.com. Recherchez l'association Les Fénâtres de l'Artois. Et enfin, The Musical, une comédie musicale proposée par le Conservatoire d'Arras, coordination Aline Mochalski. C'est les 18 et 19 juin à 19h au collège Les Loués Dieu, 500 Chemin des Filatiers à Anzin-Saint-Aubin. Spectacle gratuit sur réservation au 03 21 71 50 44, 03 21 71 50 44 ou à crd-réservation au singulier @ville-arras.fr.

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1: Chronique 1001 pages, l'actualité littéraire vue et lue pour nous chaque semaine par Frédéric. Frédéric avec nous à distance. C'est vers l'ouest que nous entraîne ta chronique cette semaine avec deux autrices qui vont l'une et l'autre subtilement revisiter le sentiment amoureux dans ce qu'il a de plus complexe, de plus insaisissable, de plus romanesque au fond.
2: Et le tout, mon cher Nico, sous le parrainage d'une certaine Madame Colette. Car vous allez voir, et l'une et l'autre des autrices dont je vais vous parler aujourd'hui ont choisi, à mon avis, de la lire attentivement. Pour ce qui est de Catherine Pancol, elle nous a révélé récemment avoir lu dans une bibliothèque où qu'elle fréquentait on ne peut plus les auteurs et les autrices de façon alphabétique. Et donc Colette a dû l'intéresser, la rencontrer sur des étagères assez tôt, puisque son prénom commence par un C. Et je dois dire que quand dans Des choux et des reines, son dernier roman, publié chez Albin Michel, il y a un petit peu de ça. On va pas aller jusqu'en Bretagne, qu'elle aimait beaucoup, la fameuse Colette, on va s'arrêter en Normandie. Et là, on va croiser une certaine Sophie, qui, dans Des choux et des reines, aurait très bien pu sous-titrer cette histoire « Les malheurs et les bonheurs » de Sophie. Cette Sophie est sous l'emprise d'un homme qu'elle a rencontré dans une bibliothèque, pardon, dans une librairie où elle travaille depuis un certain nombre d'années, aimée par personne, à commencer probablement par sa propre mère. La pauvre Sophie se voit d'un coup transformée par cet homme qui, au fond, ne se comporte pas spécialement très très bien dans la librairie, il faut dire ce qui est, mais qui la regarde. Et le simple fait qu'il la regarde va transformer, va faire en sorte qu'elle est prête de cet homme à accepter à peu près n'importe quoi, y compris qu'il l'enferme le soir lorsqu'il s'en va avec son copain Tony, jouer, tricher, enfin tout ce que peut faire un certain nombre d'hommes qui se comportent plus ou moins bien. Un jour, il oublie de fermer la porte, et ce même jour, Sophie décide de reprendre sa vie en main. Et c'est loin, loin, loin d'être facile. Heureusement, elle va être aidée en cela par un certain nombre d'amis, y compris ses premières amies, certaines Lucille qu'elle va retrouver. Mais plus que Lucille, on va croiser Margaret, on va voir aussi les connexions entre d'autres amis. Tout ça est toujours très, très construit avec ce qu'elle appelle des petits hameçons qu'elle glisse ici ou là et que dans le roman, on va recroiser pour aussi remonter dans le temps et rencontrer le premier amour de cette fameuse Sophie et le rôle qu'a joué ce premier amour et aussi, d'une certaine façon, son père, qui lui avait tendance à aimer un peu beaucoup, beaucoup les femmes et à en changer plus que de raison. Mais ce premier amour va être au cœur de la deuxième recommandation de cette chronique, puisque le blé en herbe, toujours de Colette, connaît cette semaine, oui, je crois que ça sort cette semaine, chez Sarbacane, une adaptation en bande dessinée par Laura Carpentier, qui, c'est son premier album, hein, c'est son premier travail, trouve là, avec des pastels, avec des aquarelles, avec un dessin absolument magnifique, une jolie couleur, elle peint les nuits bretonnes, elle peint les plages bretonnes, elle peint ces deux jeunes gens, Phil et Vinca, je pense que nombre d'auditrices et d'auditeurs connaissent un petit peu cette histoire, se retrouvent chaque année, vous savez, les deux familles dans ces maisons de vacances, là-bas, cette fois on est du côté de Cancale, on a quitté la Normandie de Catherine Pancol, et arrive une Madame Dalleret qui va perturber cette entente adolescente, cette grande complicité, et qui va transformer Phil, et qui d'une certaine façon aussi, dans la foulée, va transformer la relation qu'avait Vinca avec Phil. J'aime beaucoup le nez de Vinca dans la bande dessinée, j'aime la façon dont son pain dessiné, coloré, ses cheveux très blonds, j'aime la façon dont elle dessine ses bords de mer, ses cieux infinis, on dit ciel peut-être, et aussi, bien entendu, la façon dont l'ennemi qui vont jouer un gros, gros, gros rôle dans toute cette histoire sulfureuse, surtout pour l'époque. Hein. Il faut remettre ça, imaginer que tout ça est écrit il y a un gros siècle. Vous imaginez un tout petit peu ce que ça a pu secouer. Et donc, sous le parrainage de cette fameuse Colette, eh bien, on a aujourd'hui le plaisir de lire Le blé en herbe dans cette version dessinée, peinte, j'allais dire. C'est publié chez Sarbacane et aussi de lire Des choux et des reines, le roman de Catherine Pancol, publié chez Albin Michel. Voilà pour cette semaine, Nico.
1: Merci à toi, Frédéric. 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Je vous indique les jours et horaires de diffusion de la chronique, le lundi à 11h35, le mardi à 8h15, le jeudi pour les élèves-toi à 6h45, le vendredi à 13h40 et le dimanche matin à 10h30.
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1: Cinéma, vidéo, documentaire, film pour le jeune public, prochainement sur vos écrans.
2: Cette semaine au Megarama d'Arras, du côté des sorties, retrouvez Disclosure Day, un film de science-fiction de Steven Spielberg. Toujours à l'affiche Michael, un biopic d'Antoine Fuqua avec Jaafar Jackson. La bataille de Gaulle, l'âge de fer, un film historique d'Antonin Baudry. Pour les jeunes cinéphiles et toute la famille, Super Mario Galaxy, le film, un film d'animation d'Aaron Horvath et Michael Jelinek. Un peu plus loin au cinéma Le Familia d'Avion. Dans le cadre des lundis du Familia, projection de Rue Cazenègre, un drame réalisé par Ezan Palsy. Film d'auteur en collaboration avec l'Agence pour le développement régional du cinéma. Projection donc lundi 15 juin à 20h et c'est suivi d'un débat. Bonne séance.
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0: 48 équipes sur la ligne de départ, 48 pays que nous allons visiter tout au long de cette journée sur RFI. Et avant l'édition spéciale que nous vous proposons dans une heure, voici le journal avec Julien Coquel-Rohem. Bonjour Julien.
1: Bonjour Arnaud, à la une de ce journal, le début, oui, du mondial de la démesure. 48 équipes, vous le disiez, 104 matchs et 3 pays organisateurs. On vous fait vivre le mondial dès ce matin. À la une également, une nouvelle nuit de frappe entre l'Iran et les États-Unis. Téhéran annonce la fermeture totale du détroit d'Ormuz. Et on fait le point à New York avec notre correspondant sur place. Dans ce journal aussi, la Guinée, où les opérations de recherche se poursuivent 4 jours après le glissement de terrain qui a fait au moins 11 morts dans une mine d'or artisanale. Le non-respect des règles de sécurité à nouveau pointé du doigt. Et puis c'était la limite fixée par l'accord de Paris pour la fin du siècle, 1,5 degré de réchauffement climatique. Des chercheurs affirment ce matin qu'elle pourrait être franchie dès 2030.
0: C'est une grande fête que RFI vous fait vivre à partir d'aujourd'hui.
1: Les amoureux du ballon rond ont en tout cas de quoi se réjouir. Plus que quelques heures désormais avant le coup d'envoi de la Coupe du Monde de football au Mexique, aux États-Unis et au Canada. Tout va commencer ce soir à Mexico avec le match d'ouverture Mexique-Afrique du Sud, le premier des 104 matchs de cette compétition. Bonjour Cédric de Oliveira.
2: Bonjour Julien.
1: Le début d'une édition hors norme du mondial, hors norme à tout point de vue.
2: Oui, 3 pays, Mexique, États-Unis, Canada, ça n'était jamais arrivé dans l'histoire de la compétition. Avec un territoire couvert très important, jusqu'à 4000 km parfois de distance entre certains stades. De Guadalajara à Vancouver, de Los Angeles à Boston, c'est du jamais vu. Coupe du Monde XXL, on en a parlé, voulu par Gianni Infantino, le patron de la FIFA qui voulait plus de matchs. Il a donc décidé de faire venir plus de participants. 48 pays, c'est... la moitié, plus de la moitié d'équipes en plus que les éditions précédentes. Ça veut dire qu'il y aura 104 matchs au total. Et du coup, des belles histoires déjà. Première participation pour le Cap-Vert, Curaçao, la Jordanie, l'Ouzbékistan, qui vont tenter de se qualifier au moins pour les 16e de finale. Julien, pour être champion du monde, il faudra bien négocier les 3 matchs de poule et remporter 5 rencontres. Ensuite, la route est longue.
1: Et Cédric, les équipes de RFI, vous en faites partie, se mobilisent pour nous faire vivre cette longue route, cette Coupe du Monde.
2: Alors, on ne va pas diffuser les 104 matchs. 33 en intégrale sur antennes en français sur les antennes africaines, 15 au premier tour, au passage France-Sénégal, mais aussi Allemagne-Côte d'Ivoire ou encore Portugal-RDC. Il y aura plusieurs rendez-vous dans la matinale avec des journaux de la Coupe du Monde ici à Paris. Au total, 24 personnes seront déployées sur le terrain avec nos envoyés spéciaux au Mexique, au Canada, aux États-Unis, de la rédaction en français, mais aussi des journalistes des langues et des vidéastes. La Coupe du Monde, il en sera aussi question dans Radio Foot International, évidemment avec Annie Gasnier, dans Mondial Sport avec Hugo Moissonnier le week-end. Bref, beaucoup de football sur RFI jusqu'au 19 juillet, jour de la finale à New York.
1: Cédric de Oliveira, merci. Et la Coupe du Monde sur RFI, ça commence ce soir. Mexique, Afrique du Sud, à suivre sur nos antennes africaines à partir de 19h, temps universel. Lui dit merci Donald Trump, le patron de la FIFA, Gianni Infantino, souvent moqué pour sa proximité avec le président américain, a de nouveau fait les louanges du président américain lors de sa conférence de presse hier. Il salue l'engagement et l'implication de Donald Trump, sans qui, selon lui, il aurait été impossible d'organiser ce mondial. Gianni Infantino qui a balayé les critiques sur cette Coupe du Monde. Elle ne manque pas, notamment la question du prix des billets exorbitants. La justice américaine a d'ailleurs ouvert des enquêtes à ce sujet. Le patron de la FIFA qui a aussi répondu à la polémique sur l'interdiction d'entrée aux États-Unis de l'arbitre Omar Hartan et de supporters de plusieurs pays. Il invite les fans à se relaxer.
0: Les billets hors de prix, les difficultés à obtenir des visas qui transforment pour de nombreux fans la route vers la Coupe du Monde en parcours du combattant. Exemple en Colombie.
1: Où les supporters de la tricolore ont dû souvent renoncer à faire le déplacement. Ils vont trouver d'autres façons de vibrer ensemble chez eux. Reportage à Medellín de Najed Benrabah.
3: Même sans billets, les Colombiens ne ratent pas un match pour autant. Le football est une passion nationale et tout le monde met la main à la pâte. La mairie, les bars, les restaurants, salles de gym, les tiendas, comprenez les épiceries de quartier et les centres commerciaux, sortent les écrans géants. Dans le centre commercial d'Unicentro de Medellín, la foule s'agglutine devant l'écran. Sébastien Restrepo est assis avec son fils et sa femme.
4: L'ambiance est sympa ici. Ce n'est pas la même chose de regarder le match à la maison qu'ici. Quand nous sommes ensemble et qu'on partage l'événement avec d'autres personnes, ça change l'ambiance. C'est une très bonne ambiance pour regarder le match. Disons qu'on se prend plus au jeu, on est plus enthousiaste.
3: Alexander Estrada, les yeux rivés sur l'écran, ne manque aucune action, concentré, tendu.
5: Oui, on sort toujours pour voir les matchs.

0: Même si on ne va pas au stade, on sort profiter du match avec le public toujours. Ah, il y a un but, ah non, presque.
1: En Colombie, le football n'est pas qu'un sport, c'est un rituel familial, social, populaire. Chaque match est une fête, même à des milliers de kilomètres des stades. Najed Ben Rabah, Medellin, RFI.
2: Et toute la journée, RFI vous emmène dans les 48 pays qualifiés pour ce mondial, dans nos journaux, nos émissions, notre édition spéciale aussi autour d'Andréane Mellard. Dans tout juste une heure, à partir de 6h10, temps universel, on évoquait les critiques. La Coupe du Monde pointait du doigt aussi pour son bilan carbone désastreux, c'est à lire dans un article publié sur notre site RFI.fr.
3: Il était déjà précaire, le cessez-le-feu entre l'Iran et les États-Unis peut-il encore tenir?
2: Et peut-on d'ailleurs encore parler d'un cessez-le-feu ce matin, Arnaud, après une deuxième nuit consécutive de frappes interposées entre les deux pays? Bonjour Gwendal Lavina.
4: Bonjour.
2: Correspondant de RFI à New York, l'escalade de ces dernières heures est la plus importante depuis le début de la trêve il y a 2 mois.
4: Oui, pour la deuxième nuit consécutive, le commandement américain pour le Moyen-Orient a frappé l'Iran. Des frappes à travers tout le pays qualifiées de défensives contre des installations de surveillance militaire ou encore des sites de défense aérienne selon l'armée américaine. Mercredi midi, Donald Trump promettait depuis le bureau ovale d'attaquer encore plus durement l'Iran après qu'un hélicoptère américain a été abattu lundi au-dessus du détroit d'Ormuz. Le président accuse aussi Téhéran de mettre trop de temps à négocier un accord de paix et de se moquer des États-Unis. En réponse, les gardiens de la révolution iranienne affirment avoir frappé des bases au Koweït et à Bahreïn. 18 cibles importantes appartenant à l'armée américaine y auraient été touchées, selon l'organisation. Téhéran dit même avoir visé un centre de commandement américain en Jordanie avec des missiles balistiques.
2: Il y a donc ces frappes, Gwendal, mais l'affrontement entre les deux pays se joue aussi à nouveau dans le détroit d'Ormuz.
4: Ce passage stratégique est au cœur du conflit qui dure depuis 3 mois et demi, tour à tour fermé puis ouvert sous certaines conditions. Washington et Téhéran se disputent son contrôle. Téhéran annonce qu'il est complètement fermé à tout type de navire depuis quelques heures, ce que dément l'armée américaine. 2 cargos qui tentaient de le franchir ont été frappés, annonce la marine iranienne. Autant d'éléments qui mettent à mal le maintien du cessez-le-feu déjà fragile et la poursuite des négociations entre Washington et Téhéran qui officiellement sont toujours en cours.
2: Gwendal Lavina à New York pour RFI, merci beaucoup. Sur les négociations, ces mots du ministre américain de la Défense, nous devons négocier à coups de bombes et nous sommes très doués pour ça, dit Pete Hegseth. Washington dément par ailleurs tout blocage du détroit d'Ormuz, mais les prix du pétrole repartent à la hausse ce matin. C'est dans ce contexte que 22 pays, dont la France, les États-Unis, l'Australie et plusieurs pays européens, appellent aussi l'Iran ce matin à cesser les attaques contre des personnes sur leur territoire. Ils dénoncent des tentatives de meurtre et d'autres actions malveillantes, notamment la récente campagne d'attaque menée en Europe contre des communautés juives, des journalistes iraniens et des intérêts américains.
3: La Chine se disait dès hier matin profondément préoccupée par l'escalade en cours au Moyen-Orient.
2: Pékin qui tente de jouer un rôle depuis le début de la guerre dans la résolution du conflit. La Chine invitée par ailleurs par Emmanuel Macron pour un exercice diplomatique délicat avant le sommet du G7 qui s'ouvre dimanche à Évian. Le président français va tenter de réunir autour d'une même table virtuelle les grandes économies occidentales, la Chine et plusieurs pays émergents. Objectif, réduire les tensions commerciales et relancer la coopération économique. Mais derrière les appels au dialogue, les désaccords restent profonds, Cléa Broadhurst.
5: Alors que les tensions commerciales se multiplient entre la Chine, l'Europe et les États-Unis, Pékin devrait profiter de cette visioconférence pour défendre son rôle dans l'économie mondiale. Les autorités chinoises rejettent les accusations occidentales de concurrence déloyale et de surcapacité industrielle. Selon elles, si la Chine exporte massivement des voitures électriques, des batteries ou des panneaux solaires, c'est avant tout parce qu'elle est devenue plus compétitive. Pékin devrait également réaffirmer son attachement au libre-échange et dénoncer les barrières commerciales qui se multiplient de part et d'autre de l'Atlantique. Un message particulièrement adressé à l'Europe qui cherche à réduire sa dépendance économique vis-à-vis de la Chine. Cette rencontre intervient aussi dans un contexte de nouvelles tensions entre Pékin et Bruxelles. L'Union européenne envisage de sanctionner plusieurs entreprises chinoises accusées de soutenir indirectement l'effort de guerre russe, une décision vivement critiquée par la diplomatie chinoise. Au-delà des divergences, la participation de Pékin à cette initiative française montre aussi une préoccupation commune: éviter qu'une nouvelle guerre commerciale ne vienne fragiliser davantage davantage une économie mondiale déjà en ralentissement. Cléa Broderst, Pékin, RFI.
2: Et au G7 à Évian cette semaine, la venue annoncée de Volodymyr Zelensky, Emmanuel Macron dit l'avoir invité pour recréer, je cite, de la convergence en soutien à l'Ukraine. La guerre au Moyen-Orient s'invitera elle aussi au sommet avec la participation de l'Égypte, de l'Arabie Saoudite, du Qatar et des Émirats Arabes Unis.
3: En Guinée, les suites d'un nouveau drame dans une mine d'or artisanale.
2: RFI vous l'annonçait hier matin, 11 morts, des blessés et de nombreux disparus en début de semaine dans l'éboulement d'un terrain sur une mine artisanale d'orpaillage à Quintignan dans l'extrême nord-est de la Guinée. Un événement hélas fréquent dans la région où des ressortissants ouest-africains exploitent parfois au péril de leur vie les richesses du sous-sol. À Conakry, Mokhtar Bam.
6: Sur le terrain, des opérations de recherche se poursuivaient hier mercredi, 4 jours après le glissement de terrain. Les conditions sont particulièrement difficiles en pleine saison des pluies et le matériel manque pour tenter de retrouver d'éventuels survivants ou d'autres victimes ensevelis sous les décombres. Selon des sources sécuritaires et humanitaires, 2 camions Ben auraient été ensevelis lors du glissement de terrain, ce qui fait craindre un bilan plus lourd. L'un des camions transportait 18 personnes. 7 ont réussi à s'échapper, 4 ont été blessés et les 7 autres ont été tués. Un second camion est également enfoui sous les décombres. La population locale et les familles endeuillées dénoncent l'exploitation en dehors de toute mesure de sécurité et de contrôle des mines artisanales abandonnées, des lieux où les orpailleurs clandestins prennent des risques considérables dans l'espoir de trouver de l'or. Elle dénonce le non-respect des règles de sécurité dans de nombreux sites artisanaux où les contrôles sont limités et les mesures de prévention insuffisantes. Mokhtar Ba, Conakry, RFI.
3: Dans l'actualité en bref également, la France et Patrick Bruel devant la justice.
2: L'ancienne idole de la chanson française mise en examen hier soir dans 4 affaires de viol et d'agression sexuelle. Une douzaine d'autres plaintes pour des faits similaires ont été joints au dossier. Patrick Bruel ressorti libre hier soir. Il échappe à la détention provisoire que réclamait le parquet, mais il est désormais placé sous contrôle judiciaire avec l'interdiction notamment de quitter le territoire français, d'entrer en contact avec les victimes ou leurs familles ou encore de fréquenter des salons de massage. Il devra aussi s'acquitter d'une caution de 500 000 euros.
3: Et puis Julien, alors qu'une nouvelle vague de chaleur s'apprête à toucher l'Europe, certains des plus grands spécialistes du climat publient aujourd'hui une mise à jour de leurs prédictions.
2: Le rapport d'un consortium international de 73 chercheurs publié ce jeudi dans la revue scientifique Earth System Science Data, ils estiment que le réchauffement de la planète atteindra 1,5 degré de plus par rapport à l'ère pré-industrielle dès 2030. Dans à peine 4 ans, c'était le seuil à ne pas dépasser fixé par l'accord de Paris pour la fin du siècle. Jeanne Richard.
7: Nos émissions de gaz à effet de serre atteignent un niveau record. Or, ces gaz s'accumulent dans l'atmosphère et ils piègent de plus en plus de chaleur sur Terre. Résultat, l'année dernière, les températures du globe ont augmenté de plus 1,37 degré par rapport au siècle dernier. Aurélien Ribes, chercheur à Météo France.
8: Le rythme de ce réchauffement induit par les activités humaines est actuellement de 0,27 degrés par décennie. C'est un rythme sans précédent. Si on extrapole la tendance actuelle, on arrive à peu près à 1,5 degré aux alentours de 2030.
7: Il ne reste donc plus beaucoup de temps, complète Pierre Friedlingstein du CNRS.
9: Le budget carbone restant est de l'ordre de 130 milliards de tonnes de CO2. Donc c'est la quantité d'émissions qu'on peut émettre dans le futur pour rester compatible avec un réchauffement qu'on limite à 1,5 degré. Donc c'est l'équivalent de 3 ans d'émissions de CO2 au rythme actuel.
7: Les 3/4 de ces émissions sont directement dues à notre utilisation des énergies fossiles, pétrole, gaz et charbon. Les chercheurs appellent donc à intensifier massivement les efforts pour s'en passer au cours de cette décennie critique pour freiner le réchauffement planétaire.
2: Jeanne Richard.

0: Le collectif Écoute que coûte organise la 4e édition du Festival de l'écoute et de la radio.
1: Un mini-festival autour du son, de l'écoute et du partage.
2: Test recording.
3: Comment j'arrête l'enregistrement ?
0: Rendez-vous vendredi 3 et samedi 4 juillet au Théâtre de l'Aventure AM près de Lille. Au programme, des ateliers gratuits autour de la prise de son et du montage numérique.
1: Séance d'écoute collective en compagnie d'Aurélie Sfez, réalisatrice, autrice, productrice de documentaires, France Inter, France Culture, Radio Nova. Vendredi 3 juillet à 18h.
0: Ensuite, on enchaîne sur les Podacastières. Entre théâtre et radio, des artistes émergentes nous racontent leur raté. C'est une création d'Irène Décotigny et d'Audrey Fenas, mise en scène par Martin Porris. Ce sera le vendredi 3 juillet à 20h30. 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Et enfin, dis, t'as pensé à éteindre la radio ? C'est un spectacle radio live et love d'Annabelle Brouard et Olivier Minot. Une ode au son et un tendre voyage radiophonique. En live, le samedi 4 juillet à 20h30, au Théâtre de l'Aventure.
4: Non mais c'est cette histoire d'amour à la radio, c'est complètement has-been, non ? Les jeunes, ils en ont rien à battre du son.
5: Mais si, les jeunes, ils écoutent des podcasts.
4: Des quoi ?
5: Non, t'as très bien compris.
0: Festival Écoute que coûte, édition 4. Les premiers rendez-vous ont lieu les vendredis 3 et samedi 4 juillet au Théâtre de l'Aventure AM. Infos et liens sur le web et les réseaux, collectif Écoute que coûte. La suite du festival arrive en septembre.
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7: À Arras, à l'œil du chat, galerie d'art associative, découvrez 4 nouvelles artistes jusqu'au 28 juin. Jeuze Gao, peintre, Suzanne Letombe, gravure, La Merlette, illustration et Laurence Raffaelli, céramique. C'est au 1 rue des Petits Viésiers, quartier des Arts, à Arras. Dessin, collage, aquarelle, pastel. Venez découvrir les œuvres des élèves des cours de dessin App Art à Arras. C'est jusqu'au 26 juin à l'Office culturel, 2 rue de la Douisième à Arras. Un peu plus loin, Signe d'Égypte. C'est jusqu'au 12 juillet. Cette exposition rétrospective rend hommage à une figure majeure de l'art moderne égyptien, l'artiste Ahmed Abdallah, dont l'œuvre prolifique au fil de 52 années de création a contribué à redéfinir les trajectoires de l'art dans les mondes arabes, africains et méditerranéens en contexte post-colonial. Rassemblant un ensemble d'œuvres et d'archives conservées par la famille de l'artiste, l'exposition retrace les différentes étapes de sa vie et de son œuvre. C'est à voir à l'Institut du Monde Arabe de Tourcoing, 9 rue Gabriel Péri. Tarif plein 5 euros, tarif réduit 4 euros. Renault 12 avec Mohamed El Khatib. C'est jusqu'au 11 juillet. Depuis Marseille ou Roubaix, dans une époque sans système GPS, des voitures chargées à bloc sillonnèrent la France et l'Espagne jusqu'au ferry qui les amenait au Maghreb où les attendaient leurs familles et leurs origines. Cette installation se découvre comme un voyage au cœur de ces récits de migrations embarquées, célébrant ainsi ce nomadisme rituel qui fait le lien entre deux rives, en adoptant à la fois un regard sociologique et sentimental. Cette exposition permet de constituer une mémoire populaire de l'immigration, élevée ici au rang de patrimoine immatériel de la Méditerranée. Une exposition tout public, à prix libre, c'est à la condition publique, 14 place Fédère à Roubaix.

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3: 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Au sommaire d'Info 30 aujourd'hui, les élections et après. Entretien avec Noémie, Elsa et Laurence du collectif féministe Arajoie. Avec elles, on fait le bilan de l'initiative qu'elles ont portée lors de la campagne des municipales 2026, avec un questionnaire notamment aux candidates et candidats. On évoque aussi l'après-élection, notamment en termes d'attribution de postes. Une interview réalisée par Nico pour Radio PFM. On terminera ce magazine par deux rendez-vous sociaux et un agenda culturel à voir et entendre dans la région.
2: Noémie, salut.
4: Salut.
2: Tu fais partie du collectif féministe Arajoie. Il y a aussi dans le studio Laurence et Elsa qui sont là pour soutenir. Salut à vous.
5: Salut.
2: Alors, est-ce qu'on présente encore ce collectif ou pas, en fait? C'est un peu la question.
4: Bon, je pense qu'on commence à nous connaître, mais voilà, on existe depuis 2011. On est voilà, un groupe d'une dizaine de militantes qui essayent de défendre l'égalité hommes-femmes, surtout sur la ville d'Arras et un petit peu autour.
2: Alors, la dernière fois que vous êtes intervenu sur ces ongouilles, Noémie, on espère que tu vas aller au bout de cette interview avec ta voix, enfin que ta voix surtout va aller au bout de cette interview.
4: Merci.
2: La dernière fois que le collectif féministe est intervenu sur ces ondes, c'était pour nous parler de cette initiative que vous portiez lors de la campagne des municipales. Alors, pas de candidature du collectif féministe à ces élections, mais un questionnaire adressé aux candidats, aux candidates de l'Arajoie. Quel bilan vous tirez de cette initiative? Déjà, qui a répondu? Est-ce que c'était facile d'avoir des réponses des candidats et candidates?
4: Non, justement, c'était quand même un point assez difficile. On a eu une réponse assez vite de la liste Arras à gauche. Et ensuite, on savait qu'il y avait des discussions et qu'on allait avoir un retour de la liste du printemps arajois. On l'a eu, il n'y a pas de souci. Par contre, on a contacté donc tous ces partis par mail sur leurs adresses de campagne officielle. Et on n'a pas eu de réponse tout de suite de la liste de Frédéric Le Turc. Par contre, une fois qu'on a publié sur les réseaux sociaux en disant « Attention, certaines listes ne nous ont pas encore répondu », là, on a une réponse rapide. Donc je pense que les réseaux sociaux, ça peut être un moyen de faire pression. Je ne sais pas s'il y a vraiment un lien ou pas. En tout cas, on a eu les réponses pour la ville d'Arras. Et ça, c'était... c'était quand même assez encourageant parce que finalement, toutes les listes qu'on a contactées ont fini par jouer le jeu. Par contre, on avait communiqué sur le fait qu'on voulait avoir des réponses, qu'on aimerait des réponses d'autres listes candidates dans la CUA. Et là, par contre, on n'a eu aucun retour. Alors, est-ce que c'est parce que l'information a été mal diffusée? Est-ce que ce n'est pas une volonté de la part des autres listes de s'engager dessus? On ne sait pas pour l'instant, mais en tout cas, c'est une démarche qu'on aimerait poursuivre pour les municipales futures. Et donc, on sait qu'on va essayer d'améliorer ce point.
2: Le RN, vous ne les avez pas contactés?
4: Non, parce que nous, je pense qu'on n'est pas soumise à l'égalité de temps de parole. Et on a décidé que comme c'était un parti qui, en général, ne soutenait pas les droits des femmes, qu'on ne les contacterait pas parce qu'on n'avait pas envie d'avoir leur avis dessus.
2: Il y avait 40 questions dans ce questionnaire. Je l'ai sous les yeux puisque donc on peut encore le consulter sur l'Instagram par exemple du collectif féministe Arajoie. C'est très clair avec des points verts quand la liste est d'accord, des points rouges quand elle n'est pas d'accord sur une proposition. Les deux listes de gauche à Arras ont coché en vert toutes les cases. Ça n'est pas le cas de la liste Arras avec vous qui a été élue. Frédéric Le Turc est élu maire d'Arras. Il y a pas mal de points rouges quand même. certains, bon, on pouvait les attendre quoi, sur l'écriture inclusive dans les documents. La liste, c'était déjà, la majorité actuelle s'était déjà exprimée sur cette question-là. D'autres points rouges sont plus étonnants, non, Noémie?
4: Oui, moi je reviens quand même sur l'écriture inclusive, pardon, parce que en fait dans la tête des gens, souvent l'écriture inclusive c'est juste le point médian et on est assez réfractaire parce qu'on trouve que ça alourdit les textes, etc. Mais en fait des fois l'écriture inclusive c'est juste s'adresser aux hommes et aux femmes quand on dit mesdames, messieurs, c'est de l'écriture inclusive déjà. Et il y a des choses comme ça qui sont beaucoup plus faciles à faire pour mettre en place l'écriture inclusive, notamment aussi utiliser des mots épicènes, donc qui sont des mots neutres. Voilà, c'est les mêmes mots au féminin et au masculin. Donc ça, c'est des choses en fait où je pense que la ville a tort de se positionner tout de suite contre l'écriture inclusive, parce qu'il y a des manières plus douces peut-être de l'amener. Quant aux autres propositions, il y a des choses quand même qui nous ont plutôt surprises. Par exemple, on avait proposé d'installer des bandes d'allaitement dans les parcs et les lieux publics. Finalement, on a une petite croix. On sait qu'il y a des travaux qui sont prévus pour la Grand Place d'Arras et à la place de l'ancien rivage qui a été refait aussi. Bon, pourquoi ne pas inclure justement ces bandes d'allaitement? C'est pas difficile d'en rajouter un, en tout cas, c'est notre impression. Sur d'autres choses aussi, il y a quelque chose qui nous chagrine chaque année, c'est la date du 25 novembre. Qui est la journée de violence contre les violences
2: de lutte contre les violences sexistes et sexuelles.
4: Et c'est vrai qu'en général, ça correspond toujours à l'ouverture, à l'inauguration du marché de Noël. Donc la ville, forcément, est à cet événement. Et nous, on se retrouve sur la place de la gare avec aucun représentant municipal non plus qui vient nous soutenir. Et on aimerait que cette date soit sanctuarisée, qu'il y ait quelque chose d'un peu plus clair et fort par rapport à cette date.
2: Alors moi j'avais noté aussi dans les points rouges, c'est publier un bilan annuel des violences sexistes et sexuelles sur les territoires. Ça paraît quand même quelque chose que la municipalité peut facilement faire, non?
4: Oui, tout à fait. On se demande vraiment pourquoi ça ne peut pas être fait, surtout que par exemple il y a un point assez semblable sur les VSS. Par exemple, on avait proposé publier un bilan annuel des actions menées par la commune en matière de lutte contre les VSS. Donc en fait, si on sait faire des bilans sur les VSS, les violences sexistes et sexuelles, on peut le faire sur d'autres choses aussi. Et donc là, peut-être, la différence, c'est que c'est publier le bilan des actions de la commune. Donc c'est la commune qui se met en avant. Alors que dans l'autre proposition, on ne voit pas vraiment l'action de la commune dessus.
2: Alors, d'autres associations ou collectifs ont porté ce type d'initiative, type questionnaire aux candidats-candidates, Attaque Artois, le collectif Climat, la DAV. Alors, Fierté, finalement, ne l'a pas fait. Quelle portée, quel bilan vous tirez de ça? Parce que, ça interroge les candidats. Est-ce que ça touche le grand public? Est-ce que ça ouvre un dialogue? Comment vous voyez les choses? Alors, vous, c'était quand même assez clair sur Instagram. Il y avait ce questionnaire et c'était assez clair. D'autres associations, c'était plus difficile. Ils ont eu du mal à avoir des relais aussi au niveau de la Moitié du Nord, notamment. Comment vous voyez un petit peu les choses par rapport à ça?
4: Alors, nous, on avait vraiment pour volonté de faire un bilan clair sur les propositions. Bon, sinon, on avait eu le retour de plus de listes, on aurait fait d'autres publications, ça aurait peut-être été un peu lourd, c'est vrai, mais tout le monde serait allé chercher l'information là où il le souhaitait. Nous, ce qu'on a remarqué, c'est que quand on a publié sur les réseaux sociaux, on a eu beaucoup plus de partages, de reposts, que sur nos publications habituelles. On a eu, d'habitude, on a beaucoup de likes sur les journées du 8 mars, du 25 novembre aussi. Mais on n'a pas de repartage derrière. Alors que là, on voit que les gens qui nous suivent ont voulu partager l'information aussi et faire en sorte que les électeurs et électrices puissent être informés. Donc déjà, je pense pour les gens qui sont intéressés par ces questions, c'est intéressant et c'est utile, même nécessaire d'avoir ces listes claires pour le positionnement, parce qu'on remarque aussi que souvent dans les programmes, dans la CEA, il y avait beaucoup de points sur la sécurité, plein d'autres choses. Peut-être les listes s'imaginent que c'est des points qui touchent plus les personnes qui vont voter. Mais on n'a pas souvent de points non plus sur l'égalité femmes-hommes et tout ce qui est violence sexiste et sexuelle. Donc il faut le mettre en avant. Et on pense que c'est un moyen aussi d'interpeller les municipalités qui peuvent se concentrer sur cette question. Et même si elles ne se sont pas engagées sur certains points du programme, nous, on a envie de continuer à sensibiliser dessus et pourquoi pas de contacter les maires élus maintenant, parce que c'est majoritairement des hommes, pour leur faire part de cette question et qu'ils puissent se pencher dessus même pendant leur mandat.
2: Alors les élections municipales sont passées, Frédéric Le Turc a été réélu maire d'Arras. Vous avez regardé la composition du nouveau conseil municipal et puis vous n'avez pas trouvé de délégation à l'égalité femmes-hommes. Ça a disparu ou quoi ? Qu'est-ce qui s'est passé en fait ? Il y a quelqu'un qui est en charge de ces questions à la municipalité d'Arras ou pas ?
4: Alors on a été très surprise lors du conseil municipal d'installation de justement pas voir cette délégation à l'égalité femmes-hommes qui existait avant. Donc on a réagi tout de suite sur les réseaux pour interpeller la ville. On n'a pas eu de réponse, on avait remarqué que beaucoup de gens commentaient sur la publication de la ville, et non pas de la CEA, mais surtout de la ville. Donc c'est quand même quelque chose qui a fait beaucoup réagir. Et maintenant, on sait que cette délégation à l'égalité homme-femme a été attribuée à Rekia Kavdani, qui est pourtant sur le site de la ville toujours indiquée en tant que conseillère déléguée au vivre ensemble à l'égalité des chances. On n'a pas rajouté cette délégation sur le site, mais apparemment ça aurait été fait en conseil municipal. Donc on pense que les critiques, les remarques ont été entendues et c'était rajouté. On espère que ça n'arrivera plus, que cette délégation ne disparaîtra pas par la suite.
2: On change d'échelle, vous en avez parlé un peu, la communauté urbaine d'Arras. Là aussi vous avez regardé, un président, 13 vice-présidents, 2 vice-présidentes. Alors là aussi, réaction, non ?
4: Oui, c'est peu, surtout que les femmes représentent un tiers des élus à la CEA. Donc on se pose toujours la question, pourquoi ? Pourquoi seulement 2 vice-présidentes ? Est-ce qu'il faut mettre en place des mesures ? Par exemple, pour les listes municipales, il y a eu parité obligatoire. Est-ce que là, il faut se demander s'il faut instaurer une parité ? Pareil, sur le conseil communautaire de la CEA, on a aussi 58 hommes et 32 femmes. Donc, c'est ce que je disais pour le tiers.
2: Comment ils expliquent ça ? Comment est-ce que la CEA explique ça un peu ? C'est pas le fait que les villages, en fait...
4: Ils avaient dit que c'était genre un reflet de la réalité, que je ne sais plus exactement.
0: Oui, c'est ça, je crois que c'est une question de répartition en fonction des villages et des représentations des communes membres de la CEA.
2: En gros, il y a des villages, ils ont un maire qui est un seul conseiller communautaire, c'est un homme, donc... Forcément, c'est ça, c'est un peu ça l'argument, quoi.
0: Oui, je crois que c'est quelque chose de cet ordre-là. Néanmoins, il faut mettre en place des solutions pour que les femmes puissent être effectivement représentées et puissent s'engager. En fait, elles sont régulièrement découragées, que ce soit parce que la question de la violence en politique est une chose, la question de l'organisation du temps de présence aussi, et en fonction des contraintes personnelles, joue aussi et découragent les femmes, y compris dans les petits, de petites communes, à s'engager, et ça rend les choses particulièrement difficiles, surtout quand après il faut gérer effectivement ces équilibres là de représentation des communes dans le conseil communautaire.
4: Oui, c'est aussi la même dynamique. Par exemple, on a remarqué que pour les listes au municipal, même s'il y avait la parité, en général la tête de liste est toujours un homme. Et voilà, on en a discuté avec certaines listes sur Arras. On nous a dit aussi, oui, mais en fait, on n'avait pas de femmes volontaires pour être candidate. Donc ça rejoint ce que Laurence disait. Parfois, il y a une volonté de mettre plus de femmes aux manettes, on va dire. Mais derrière, pas de femmes volontaires, des femmes qui n'ont pas le temps ou qui ne veulent pas. Et ça, c'est quelque chose qui pourrait t'amener à évoluer.
2: Noémie, Laurence, Elsa, merci. On peut donner peut-être déjà d'autres rendez-vous du collectif féministe arageois ou pas encore alors ?
4: Voilà, on est en train de préparer notre 4e édition de la scène ouverte qui aura lieu début octobre, le samedi 3 octobre, et on communiquera d'ailleurs bien avec PFM. Avec PFM, merci PFM de nous accompagner là-dessus. Et bon, on est en train de mettre ça en place et on communiquera bientôt dessus. Après, comme d'habitude, je pense qu'on sera présente
0: pour le
4: 25 novembre. On sera probablement présente à la Pride en soutien aussi, à la Marche des Fiertés d'Arras. Et voilà.
2: Merci à vous.
4: Merci.
0: Merci. Merci.
3: On passe maintenant à nos deux rendez-vous sociaux avec d'abord La Voyette fait son gestival, 3e édition du festival de conférences gesticulées de La Voyette. Et au programme, à partir de 19h, projection d'anecdotes gesticulées réalisées lors de l'atelier mené à Lillers, en présence des participantes et des participants et avec lesquels vous pourrez échanger. À 19h30, conférence gesticulée en route pour la précarité, ma chérie, il détruit les métiers, on ne veut plus de leur emploi. C'est avec Emmanuel Cournary, Caroline Courty et Stéphanie Rieux. Et puis à 21h30 jusqu'à 23h, rencontre, buvette et resto. Et ça se passe demain, vendredi 12 juin à 18h à la Bourse du Travail à Lillefive. L'entrée est à prix libre. Et puis Cabaret de l'Union, L'Homme qui Danse, organisé par l'association Travail et Culture en partenariat avec le Ballet du Nord, centre chorégraphique national de Roubaix. La danse est-elle un travail comme les autres? Le chorégraphe Sylvain Groux vous invite à explorer ses multitudes de potentialités, une expérience sensible, relationnelle et collective, et ça se passe à 19h. C'est un spectacle avec Chalet oublié, c'est une étape de travail, solo de danse de Sylvain Groud. À 19h45, échange en présence de Philippe Verriel, journaliste et critique de danse, Carole Baudin, ethnologue, Sylvain Groux, danseur, chorégraphe, directeur du CCN de Roubaix. Et à 21h, ce sera un banquet de l'Union. L'entrée est libre sur réservation au 03 20 89 40 60 ou encore par mail à info@travailetculture.org. Et c'est demain, vendredi 12 juin à 19h, au Centre chorégraphique national Ballet du Nord, 33 rue de l'Épeule à Roubaix.

Et on termine ce magazine avec un rendez-vous concert. Le groove et la soul de Curtis Harting et le néo-soul de Sorvina en première partie. Et c'est ce soir à 20h à l'aéronef de Lille. Tarif 20 ou 27 euros. Info 30, c'est terminé pour aujourd'hui. Prochain rendez-vous avec votre magazine d'info locale dès demain, 7h30, 12h30 et 18h.

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2: Dans un épisode spécial de la série Feuilles de chou. La série qui interroge et nourrit l'information du vivant. Chaque épisode relate une actualité dans ses moindres recoins.

pour comprendre ce qu'elle signifie pour le vivant. Dans cette lancée si réaliste, je vous propose ensuite un extrait d'un récit enchanteur avant de connaître les rendez-vous, élément précieux à ne pas manquer. Cet épisode aura pour bruit de fond le vivant qui grouille autour de moi. Le sujet du jour. 2 juin 2026, national de la loi d'urgence agricole. Comment ce projet de loi et des consommateurs est-elle préservée? Est-ce que la protection des ressources vitales, eau, sol, air, est assurée via ce texte? Par quoi est défini le caractère urgent de cette loi? Un des précédents épisodes Feuilles de Chou décrivait ce projet de loi alors qu'il n'avait pas encore été présenté à l'Assemblée nationale. Désormais, ce projet se tient sur 23 articles et a été débattu pour aboutir à un vote le 2 juin dernier à l'Assemblée nationale. Après plusieurs petits amendements, ce texte a été adopté. Urgence, oui. Ce texte est présenté comme la solution aux problématiques que rencontrent les producteurs et qui, du point de vue du gouvernement, concerne les revenus, l'accès aux ressources naturelles et la réglementation sanitaire. À aucun moment vous ne rencontrerez dans ce texte un questionnement sur la santé des agriculteurs, la santé des sols, ou bien ne serait-ce qu'une allusion au dérèglement climatique et à l'érosion avérée de la biodiversité. Je vous propose de reprendre les grands titres de cette loi et de commenter. Le projet de loi contient donc les objectifs suivants. Un des articles se focalise sur l'eau et facilite les projets de stockage d'eau. En fonction des considérations locales, le préfet pourra ainsi déroger à certaines descriptions des schémas d'aménagement d'eau lorsque l'ouvrage de stockage a fait l'objet d'une concertation entre acteurs. Pour ces projets, la double réunion publique, obligatoire, pourra être remplacée par une permanence en mairie, tenue par le commissaire enquêteur. À la demande du gouvernement, les députés ont également rétabli le principe d'une proportionnalité des mesures de compensation exigées du porteur de projet de stockage en zone humide et ont adopté une mesure permettant d'alléger les contraintes pesant sur les petits plans d'eau de moins d'un hectare. Cela signifie que les projets de stockage d'eau sont largement facilités et qu'ils ne prennent plus en considération toutes les préconisations portées par le SAGE, le schéma d'aménagement de gestion des eaux, et qui a pour but de préserver la ressource en eau de la manière la plus durable possible sur le territoire. À la suite de cet article, dans l'article 8, l'eau a également été centre de l'attention pour les points de captage d'eau potable. Désormais, un principe d'action obligatoire du préfet autour des captages les plus pollués, les captages prioritaires, a été décrété sans pour autant chiffrer les objectifs attendus. Ces points de captage les plus pollués ne concerneront pas des points où d'anciennes substances désormais interdites ont été détectées, considérant, sans aucun fondement véritable, que ces substances auront disparu sous peu. Tous les autres points de captage dans les zones sensibles seront donc à charge des collectivités, charge qui doit faire l'objet d'une compensation financière, encore aujourd'hui, non définie. Cela signifie que les eaux dégradées, si elles n'ont pas atteint un certain seuil, ne seront pas prioritaires afin de limiter toutes les perturbations, toutes les pollutions qui ont contribué à dégrader ces zones de captage. Un autre article simplifie la mise en place de projets de grands élevages de porcs, de bovins et de volailles. En autorisant le gouvernement à légiférer par ordonnance pour simplifier le régime juridique applicable à ces élevages, notamment en alignant les seuils d'autorisation sur ceux prévus par le droit européen. Si le texte est définitivement adopté au Sénat, un nouveau régime juridique encadrant l'installation des élevages intensifs, des élevages de très grande taille avec une forte concentration d'animaux, sera créé par le gouvernement. Ce nouveau cadre réglementaire facilitera l'installation de la multiplication des bâtiments d'élevage intensif pour deux raisons majeures. Il prévoit de limiter la consultation publique aux seuls riverains du projet. Il ne pourra pas mettre en place de mesures mieux-disantes par rapport au cadre européen en vigueur pour encadrer les activités et impacts des élevages

0: intensif. Pourtant, plusieurs travaux montrent que continuer à soutenir cet élevage ne permet pas de résoudre la crise actuelle que connaissent les éleveurs, ni d'assurer le renouvellement des générations. Au contraire, cela encourage une tendance d'agrandissement, concentration des exploitations qui pousse les éleveurs à intensifier leurs pratiques et à s'endetter davantage. Pourtant, il existe des solutions qui sont notamment citées par la Fondation sur l'homme et la nature pour permettre une véritable transition agroécologique des élevages et construire un modèle résilient, des plans de désendettement des éleveurs, la répartition des unités d'élevage sur le territoire, la réduction de la concentration d'animaux et donc des impacts environnementaux. Toujours concernant les élevages, un autre article renforce la protection des élevages contre la prédation du loup. En fonction de l'intensité de prédation, le loup pourra faire l'objet de plafonds de tir d'un seuil minimum de viabilité, tout en assouplissant les modalités de tir en cas d'attaque de loup. Le financement du diagnostic de ces attaques, qui peuvent être diverses, et des mesures préventives diverses à mettre en place pour les éviter, ne sont pas documentées dans la loi. Cela laisse une liberté d'interprétation aboutissant potentiellement à une montée des violences perpétrées sur une espèce prédatrice. Face à l'étalement urbain, un énième article renforce ce qui va être nommé « préservation des terres agricoles face à l'artificialisation ». Ainsi, le texte sanctionne le non-respect de la compensation collective agricole et évite que la compensation écologique ne se fasse sur des terres agricoles fertiles. Il étend par ailleurs le pouvoir des SAFER afin de lutter contre le mitage des terres, notamment grâce à une série d'amendements adoptés par plusieurs groupes politiques. Le gouvernement a également fait adopter une mesure à la main du préfet évitant aux agriculteurs de devoir diminuer le traitement phytosanitaire et perdre en rendement potentiellement lorsqu'un projet d'aménagement s'installe à proximité du champ. Désormais, ce sera aux porteurs de projet d'intégrer dans ses plans une bande de haies contiguë au champ afin de respecter une certaine distance entre les riverains et le dit champ. Un petit article s'est également glissé dans la loi avec les sanctions pour vol dans les exploitations agricoles. Certains députés ont étendu ce principe aux dégradations et destructions, ainsi qu'aux intrusions. Par ailleurs, ils ont permis au secteur de la pêche de bénéficier de ces nouvelles protections. Le sabotage de constructions, même illégales, serait donc très fortement sanctionné à l'avenir. L'article traitant du revenu des agricoles a été maintes fois repris en séance. D'une part, il est question de sanctionner plus durement le contournement des organisations de producteurs par les acheteurs, en fixant un délai maximal à la négociation afin d'éviter qu'elle ne tarde dans la seule optique de contraindre l'autre partie à accepter des conditions non souhaitées, et en priorisant l'utilisation des indicateurs issus des interprofessions. D'autre part, avec l'impulsion de la députée Marie Pochon et l'organisme C'est qui le patron, il est désormais inscrit, si le Sénat ne reprend pas ce terme, que les informations sur les prix doivent permettre aux acheteurs de connaître la somme qui revient aux agriculteurs, producteurs. De même, de nouveaux prix planchers ont été adoptés afin de garantir des revenus pour chaque filière, et ce, contre l'avis du gouvernement qui estime que cette décision est contraire aux lois du marché. Gros débat également sur l'article du sanitaire de demain, qui habilite le gouvernement à légiférer par ordonnance pour moderniser et transformer le modèle sanitaire français. En d'autres termes, une porte s'ouvrirait à bon nombre de substances et modes d'application, encore aujourd'hui non définis. Dans l'article 2, sur les cantines publiques, on relève toutefois un changement notable, si celui-ci n'est pas retoqué au Sénat. Plusieurs députés, écologistes et LFI ont fait approuver un amendement pour que l'approvisionnement des cantines publiques en denrées produites soit un approvisionnement 100% français, contrairement à l'ambition initiale du 100% européen. Globalement, la loi d'urgence agricole fait l'impasse sur une urgence qui, du point de vue écosystémique, paraît essentielle. L'effondrement de la biodiversité. Alors même que les populations d'oiseaux des milieux agricoles français ont chuté de 32% depuis 2001, que les vers de terre se font la malle et que les divers auxiliaires de culture disparaissent également. Notons aussi que ce texte fragilise l'un des rares outils juridiques existants pour enrayer ce déclin, la compensation écologique, qui impose aux porteurs de projets d'aménagement de restaurer les milieux naturels et les espèces qu'ils ont potentiellement détruites. Le projet de loi introduit en effet une disposition particulièrement problématique, en autorisant la mise en œuvre de la compensation écologique en milieu agricole à distance des zones impactées par le projet. Concrètement, en découplant géographiquement le site détruit du site restauré, cette mesure contrevient aux principes fondamentaux de cohérence et de proximité écologique sur lesquels repose l'efficacité de la compensation. On n'imaginerait pas faire la restauration d'une zone où est présente, par exemple, une libellule des dizaines de kilomètres plus loin, alors que cette même espèce ne pourrait se déplacer aussi loin. Les conséquences pour certaines espèces, notamment celles qui dépendent des milieux agricoles pour survivre, comme la perdrix grise ou l'alouette des champs, seraient dramatiques. Si leur habitat est détruit, reconstruire un environnement équivalent à plusieurs kilomètres de là ne leur serait d'aucun secours si elles ne sont pas capables de se déplacer sur de longues distances. Sans proximité géographique, ces espèces seront d'autant plus menacées de disparition. Le Sénat ouvrira donc le débat sur ce texte le 29 juin prochain. C'est une nouvelle politique de gestion de l'ensemble de notre territoire qui sera donc votée pendant les célèbres vacances d'été, moment de creux pour toute mobilisation citoyenne. Alors, depuis notre petite place un peu urticante de spectatrices et spectateurs, il est douloureux de se retrouver face à l'évidence que tout cela ne tourne pas très rond. Nous vivons une période où le balancier penche très fortement d'un côté. Penchera-t-il tout autant un jour prochain de l'autre côté, ou bien est-ce que ça y est, le point culminant où la machine s'emballe et explose en mille morceaux est arrivé? Plusieurs philosophes de notre époque ont déjà fait le pas de côté et nous incitent à réécrire ces lignes qu'on nous impose. Je vous citerai donc ce discours de Baptiste Morisot, un penseur de notre époque qui décrit l'emballement que nous vivons et ce vers quoi il nous dirige potentiellement.
1: Osons ici le mode slogan de manif. Il ne s'agit pas de faire converger fin du mois et fin du monde, mais bien de précipiter la fin du mois, MOI, pour activer la fin de l'immonde et d'ouvrir ainsi à une fin FAIM du monde une soif de s'y inscrire en complice, en tisseur, en convive. Il est donc temps de changer les banderoles, camarades, et d'y graffer fin du mois, fin du monde, même combo.
0: C'est d'un conte enchanté dont nous avons peut-être besoin. Que diriez-vous d'un de ces contes afin de garder la porte ouverte sur les vastes possibilités que nous offrent nos imaginaires? Libre, le jour où j'ai délivré les animaux.
2: Les enfants, aujourd'hui on va au zoo, chante maman avec enthousiasme. Il y aura des loups ? Demande Simon, des étoiles dans les yeux. Mais oui, et des lions, et des singes, et des manchots, et des lamas, babillent joyeusement les parents. Tout le monde est excité, sauf Betty, qui grogne. Arrivés au zoo, papa et maman sont tellement contents. Regardez les enfants, le roi des animaux, mugit papa. On dirait juste un gros chat déguisé, croasse Betty, blasée. Ce lion a l'air triste, il est maigre et il boite, remarque Simon. Plus loin, maman se colle à une vitre. Oh, les pingouins, ils sont si mignons, quelle grâce! Et ils peuvent aussi marcher hors de l'eau et pêcher en nageant, belle papa. Ce ne sont pas des pingouins, mais des manchots empereurs, répond Simon avec un air savant. Le bassin me semble petit et l'eau d'une qualité douteuse. J'ai faim, rugit brusquement maman. Alors qu'un manchot happe goulûment un poisson entier et que le ventre de Betty gronde très fort. « Oh oh !» croasse papa. « On dirait que c'est le moment du pique-nique. Non, sale canard, Glapi Betty, c'est mon sandwich. Vous avez faim, mes pauvres, déplore Simon compatissant. La petite troupe arrive dans le département des grands singes. Il ressemble à Oncle Francis, glousse Betty, planté devant la cage de Laurent Houtan. Il y a bien comme un air de famille, admet maman en souriant. Ce singe a le poil sale et paraît maigrichon, remarque Simon. Devant l'enclos des lamas, maman tombe en émoi. Oh, mais j'en veux un comme ça! Il me cracherait dessus, jappe Betty, en haussant les épaules. Je détesterais ça! Simon est consterné, le lama a le poil rêche et il a des croûtes. Simon, murmure maman en broyant la main de son fils, c'est le loup. Arrête de manger des petits cochons et laisse le petit chaperon rouge tranquille, beugle alors Betty, un loup ibérique souffreteux. À la vue du pitoyable loup, le cœur de Simon s'arrête. Il s'imagine alors à la place de l'infortuné animal en humain de petite taille, âge 6 ans et 8 mois, passionné par le monde de vie des loups. Provenance 44 000, Nantes, France. Être sauvage, être libre. Simon le comprend mieux que quiconque. « Je dois faire quelque chose, » pense-t-il, tandis que ses parents et Betty poursuivent leur visite. « Je dois libérer ces animaux. » C'est alors qu'il aperçoit un gardien assoupi sur une chaise et surtout un trousseau de clés qui pend à sa ceinture. Simon se rapproche de lui à pas de loup et parvient à décrocher le trousseau sans réveiller le gardien. Quelle chance d'être malin et habile comme un singe! Mais comment faire sortir les animaux sans se faire repérer? Simon regarde autour de lui et le placard des objets trouvés, le lieu est désert. Il s'empare de quantités de manteaux, bonnets, chapeaux et lunettes de soleil. Il ouvre furtivement les cages des manchots, des lamas, de l'orang-outan, du loup et du lion. Simon les habille avec soin. Parfait! Les animaux ainsi déguisés, groupe de touristes. Simon file rejoindre sa famille, suivi de son étrange bande. « La visite est terminée, mes chéris !» beugle le papa. « Ça vous a plu ?» ricane maman. « Bof !» grommelle Betty. « Super !» chantonne Simon. Sur le chemin de la maison, papa se retourne. « On ne serait pas suivi par ce groupe de touristes, s'étonne-t-il. » « Ils se rendent certainement à leur hôtel, » répond Simon d'un ton dégagé. Arrivé à la maison, Betty fonce s'enfermer dans sa chambre tandis que papa et maman décident de regarder un documentaire animalier à la télé. Simon a tout le loisir de faire entrer les animaux. Il les plonge tous dans un bon bain chaud, à part les manchots qu'il place dans le lavabo avec des glaçons. Puis il les savonne consciencieusement, les frictionne énergiquement et peigne soigneusement leurs poils et leurs plumes. Alors, ça va mieux ? Bam, bam ! Simon, qu'est-ce que tu fais dans la salle de bain ? Pouah ! Mais quelle puanteur ! Simon, tu as utilisé ma serviette, ma brosse, berk ! Et mon précieux gel douche, tu l'as vidé ! S'exclame Betty. Sortez vite, ordonne Simon, ouvrant la fenêtre en hâte. Il se presse de rejoindre ses chers animaux dans le jardin. On a faim, marmonne le loup. Comment va-t-on rentrer chez nous ? Soupirent les manchots à l'unisson. Simon réfléchit un moment, tripotant nerveusement le ballon que maman lui a offert lors de la fête foraine. Bon sang ! Je sais ! Hurle-t-il. Se précipitant dans la maison où il entend papa gémir sur le canapé.
3: Chérie, j'ai cru voir un orang-outan et un loup dans le jardin. Je vais m'allonger, je ne me sens pas très bien.
2: Simon revient les bras chargés de vêtements, serviettes, draps qu'il a pu glaner. Mes amis, il n'y a pas une minute à perdre. Nous allons construire une montgolfière. Il pose le kit de couture de papa sur une souche de bois. « Au boulot !» ordonne-t-il aux animaux sidérés. Tous se mettent à coudre, rafistoler, broder. Le ballon, tout bariolé, commence à avoir fière allure. Après de longues heures de travail, la montgolfière est fin prête. Voici le douloureux moment des adieux. On se serre fort dans les bras, les pattes, les ailes, les nageoires. On se promet de se revoir et on a les yeux
3: humide. Simon remet à chacun un sandwich au beurre de cacahuète et une banane. Rentrez bien, les copains !

0: hurle-t-il à la montgolfière colorée qui s'éloigne déjà. « Et écrivez-moi !» Il se sent immédiatement un peu bête parce que c'est bien connu, les animaux ne savent ni lire, ni écrire. Des jours, des semaines, des mois passent. Et par un beau matin de printemps, Simon, plongé dans la lecture de Cro-Blanc, entend un toc-toc-toc contre la fenêtre de sa chambre. En ouvrant la fenêtre, il découvre un pigeon essoufflé apportant un petit morceau de papier roulé autour d'une de ses pattes. Simon déroule le papier froissé et sourit à pleines dents, visiblement ému. Sur le papier, il est écrit « Merci ».
1: Il y a dans les Hauts-de-France un projet qui rallie les mondes pour s'y opposer. Que ce soit des agriculteurs de tout horizon expropriés de leurs terres, que ce soit des centaines de bateliers licenciés, que ce soit des habitants dont le village sera coupé en deux, ou bien encore des experts scientifiques qui alertent sur la destruction irréversible d'habitats naturels. Ce projet fédérateur, pour une lutte convergente, c'est le méga-canal Seine-Nord-Europe. Du 9 au 12 juillet prochain, plusieurs associations organisent une mobilisation contre le projet du canal Seine-Nord-Europe, jugé destructeur en matière d'emploi et d'environnement. Un projet que la société en charge de la construction du canal affirme qu'il permettra ainsi le développement du fluvial, solution écologique de transport de marchandises et facteur de compétitivité des productions et d'attractivité des territoires. Le problème, c'est son coût environnemental, humain et économique, tandis que le canal du Nord, déjà existant, se pose comme une alternative qui n'entraînerait pas autant de conflits et de dépenses d'argent public. Du 9 au 12 juillet, lieu encore non divulgué, c'est un rassemblement convivial qui s'annonce dans le but de continuer à faire savoir à ses décideurs que ce n'est pas une affaire qui se décide sans celles et ceux qui habitent et vivent le territoire. Restez informés via le lien en podcast de cet épisode ou encore en vous connectant au réseau de l'événement. Le méga canal prend l'eau. Un seul ours debout peut faire se lever le vivant tout entier derrière lui.
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1: Cette série reviendra au gré de la pousse du chou. La semaine prochaine, nous tendons la feuille à une nouvelle feuille de chou, fraîchement cueillie.
2: Cyprès, pin des landes palissandres. Mais les œufs tremblent être.
3: Inscrit à la FIFA, c'était quelque chose d'injuste.
4: Et maintenant, ils sont 10. On va avoir l'occasion d'y revenir juste après. Une toute petite pause, 3 minutes pour parler de l'information africaine et on se retrouve juste après. Il est 6h30 à Dakar et en temps universel, 8h30 à Paris. Sébastien Duhamel est avec nous pour l'information africaine. Bonjour Sébastien.
5: Bonjour à tous. Et avant le coup d'envoi de ce mondial de foot justement, le virus Ebola préoccupe manifestement les autorités états-uniennes. Washington avait demandé aux pays membres de l'Union européenne d'interdire à leur tour l'entrée sur leur territoire des personnes provenant de RDC, d'Ouganda et de Soudan du Sud. Mais les Européens opposent finalement une fin de non-recevoir à l'administration Trump. Le ministre de la Santé de la Belgique, Frank Vandenbroek, l'a fait savoir hier, affirmant au passage que les États-Unis portent, je cite, une responsabilité écrasante dans ce qui se passe en Afrique en raison de la diminution drastique de leur financement. Et pendant ce temps, la riposte sanitaire se poursuit en RDC, épicentre de cette épidémie Ebola, où le ministère de la Santé congolais faisait état hier de 635 cas confirmés pour 127 décès désormais. Mais en parallèle de la réponse sanitaire, les principaux syndicats de médecins congolais lancent un appel à une grève générale à partir d'aujourd'hui. Ils dénoncent notamment des salaires et des primes de risque impayés depuis plusieurs mois parfois. En Centrafrique, la base militaire de Mbaïki, officiellement rétrocédée hier par la MINUSCA, c'est la 6e base que la mission de l'ONU en Centrafrique transfère aux autorités nationales dans le cadre d'une reconfiguration progressive des effectifs. Après 12 ans de présence dans le pays, l'objectif affiché est de fermer ou transférer au moins 27 bases d'ici la fin de l'année. Une dizaine de suspects toujours activement recherchés en Afrique du Sud. L'enquête se poursuit après une fusillade meurtrière survenue mardi soir dans une banlieue de Johannesburg. Strasbourg. Le bilan fait état de 12 morts et 10 blessés. L'Afrique du Sud, où près de 3000 ressortissants du Malawi ont dû fuir leur foyer dans la ville de Durban. Dernière illustration en date de la récente vague d'actes xénophobes qui frappe la nation arc-en-ciel. Depuis des semaines, en effet, des groupes de Sud-Africains munis d'armes de fortune, des bâtons ou des fouets, entre autres, sillonnent certaines parties du pays pour réclamer le départ des étrangers sans papier avant le 30 juin. Un vol de rapatriement est d'ailleurs déjà prévu aujourd'hui vers le Nigeria, motivé là aussi par les mêmes raisons. Un éboulement qui coûte la vie à 11 personnes au moins en Guinée. Ces chiffres communiqués par les secouristes ne nous sont parvenus qu'hier, mais ce drame est survenu en début de semaine dans une mine artisanale d'orpaillage à Quintignan, dans l'extrême nord du pays, dans une région de Haute-Guinée où ce type d'événements sont malheureusement récurrents. Au Sénégal, le tribunal de grande instance de Dakar renvoie au 22 juillet prochain l'affaire qui oppose l'ex-ministre du tourisme Mambay Niang à l'ex-premier ministre et désormais président de l'Assemblée nationale Ousmane Sonko. Dans cette affaire, Mambay Niang réclame le paiement de 200 millions de francs CFA de dommages et intérêts après que la Cour suprême a confirmé l'année dernière une condamnation pour diffamation. C'est le camp d'Ousmane Sonko qui conteste les faits, qui avait sollicité et donc obtenu ce report, Andréane Mélard.
4: Merci à vous Sébastien Duhamel.
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4: Et oui, bien sûr, vous la vivez sur RFI. Cette Coupe du Monde est d'abord par cette édition spéciale jusqu'à 10h à suivre en direct à la radio et sur notre chaîne YouTube. On est toujours dans notre studio à Paris avec Benjamin Moukandjou, ancien joueur international, consultant pour Radio Foot. Et également Claude Leroy, entraîneur figure, témoin de tout le foot africain. Alors, on a un petit peu eu l'occasion d'en parler avant de se quitter. C'est donc une Coupe du Monde XXL qui démarre aujourd'hui. C'est du jamais vu, 48 équipes au lieu de 32, 104 matchs, 40 de plus qu'en 2022 au Qatar. La FIFA a décidé d'élargir le nombre de participants en fait pour que les continents soient mieux représentés. Vous l'avez dit, Benjamin Moukandjou, notamment l'Afrique. Claude Leroy, mieux représenter certains continents, cette volonté d'inclusivité, pour vous, ça répond vraiment à un manque? Et est-ce que ça peut fonctionner?
8: Oui, non, ça c'est génial, qu'il y ait 10 pays africains qui représentent le continent sur les 54 pays africains. Puis en plus, ça situe la valeur du football africain quand on pense que des grosses nations, des très très grosses nations, même à l'échelle de la Coupe du Monde comme le Nigeria et le Cameroun, ne sont pas présentes sur ce sol tripartite pendant cette Coupe du Monde, ça situe quand même la valeur du football africain. Ça a permis à des petites nations, entre guillemets, d'émerger, comme les îles du Cap-Vert. Donc ça c'est bien, et on va voir que le football africain ne cesse de progresser. Alors, quand est-ce qu'il va faire tomber ce plafond de verre et arriver une fois en finale? On en rêve tous. Hein. C'était pas loin la dernière fois avec le Maroc. C'était
4: qui sont arrivés en demi-finale.
8: En demi-finale, c'était pas très loin. Avec le Cameroun en 90, avec le Ghana. Oui. Donc, ce qui veut dire qu'il y a une émergence permanente de la qualité du football africain. Et c'est vrai qu'il y a 10 nations. Ça donne un peu plus de chance. De ce côté-là, ça, c'est très positif. Oui. Ouais.
4: Mais alors, la nouvelle mouture, justement, de cette Coupe du Monde, qui, du coup, accueille plus d'équipes, accueille aussi de nouvelles phases de jeu. Il va y avoir des 16e de finale, puisqu'on a donc 12 groupes au départ, 4 équipes dedans. Les deux meilleurs de chaque groupe passent à la phase suivante. Ça, c'est pas nouveau. Et on a aussi les 8 meilleurs 3e. Donc, il va y avoir des 16e de finale. Benjamin Moukandjou, ça va permettre, d'après vous, aussi, justement, ce que disait Claude Leroy, à certaines équipes de dépasser un plafond de verre, d'arriver plus haut dans la compétition?
9: Oui, parce que quand on regarde un peu, Claude parlait de l'Afrique et des sélections africaines, quand on regarde l'histoire des sélections africaines, il n'y en a pas beaucoup qui ont réussi à sortir de la phase de poule. Donc aujourd'hui, avec cette possibilité de terminer meilleur 3e et de jouer un 16e de finale, ça va permettre forcément à des équipes africaines d'aller un peu plus loin dans la compétition. Mais je pense qu'au-delà de ça, il faut surtout pour les pays africains se servir de ce qu'a fait le Maroc. Et Claude disait que le football africain a vachement évolué. On est d'accord, ça a très très bien évolué. Il y a notamment de très très bons joueurs. Et surtout, je trouve qu'il est attractif aujourd'hui. Quand on regarde les binationaux qui, à un certain moment, avec du mal à rejoindre des sélections africaines parce que manque d'organisation, manque de sérieux. Aujourd'hui, il y en a de plus en plus qui n'hésitent pas à y aller, et ça ramène un peu plus de la compétitivité, et ça ramène un peu, ça augmente le niveau de jeu, notamment du football africain. Et je trouve que, comme Claude le disait, passer cette Coupe du Monde à 10 pays africains, c'est formidable, c'est bien. Et l'Afrique sera un peu plus représentée, donc ça nous laisse un peu plus de chances d'aller un peu plus loin dans la compétition.
8: Andréa, le symbole justement sur les binationaux, il met l'accent sur un point très important, c'est qu'à une époque, les binationaux rejoignaient les équipes nationales africaines quand ils s'étaient rendus compte qu'ils ne pouvaient pas jouer dans leur pays d'adoption, le pays d'adoption de leurs parents, qui était leur pays. C'est-à-dire qu'ils arrivaient à 26, 27, 28 ans en se disant « bon, je ne peux pas jouer en Angleterre, je ne peux pas jouer en Belgique, je ne peux pas jouer en Allemagne, je ne peux pas jouer en France ». Maintenant, les joueurs talentueux africains binationaux décident à 19, 20, 21 ans de rejoindre leurs équipes, l'équipe d'origine de leurs parents ou de leurs grands-parents. Et ça, c'est la preuve de la crédibilité de plus en plus importante, du talent et de la qualité, de la compétitivité des équipes africaines. Et ça, c'est vraiment très récent. Et ça situe bien le niveau potentiel du football africain.
4: Alors justement, l'Afrique ouvre le bal ce soir, l'Afrique du Sud. Ça fait 16 ans que les Bafana ne s'étaient pas qualifiés pour une Coupe du Monde. Ouais. Et ce soir, ils jouent donc contre le Mexique. Valentin Hugues, vous êtes notre correspondant à Johannesburg. La dernière fois que l'Afrique du Sud a pris part à la Coupe du Monde, Valentin, c'était à domicile. Donc l'Afrique du Sud, qui est le seul pays du continent à avoir accueilli une Coupe du Monde. Et c'était le même match d'ouverture. On imagine, Valentin, que ça suscite énormément d'enthousiasme sur place.
10: Oui, c'est une affiche qui rappelle de très bons souvenirs aux Sud-Africains. Vous savez, depuis quelques semaines, avec la tension qui monte petit à petit, les gens reparlent très souvent de ce but merveilleux de Sipiwe Tshabalala qui avait ouvert le score lors du match d'ouverture en 2010 à domicile. C'était donc aussi face au Mexique. À l'époque, la rencontre s'était soldée par un match nul, un partout, et les Bafana n'étaient pas sortis des poules. Cette année, les supporters espèrent évidemment que leur équipe ira plus loin. Ici, vous avez donc un peu deux types de supporters, les plus optimistes qui voient déjà leur équipe rejoindre les finales et pourquoi pas même devenir la première nation africaine à soulever le trophée, et puis celles et ceux qui ont un peu plus les pieds sur terre et qui ont plutôt l'ambition au moins de dépasser ces phases de groupe. En tout cas, ce que je peux vous dire, c'est qu'ici les fan zones sont prêtes avec la promesse de retrouver un petit peu l'esprit 2010, parce que au-delà du résultat sportif, beaucoup se réjouissent déjà du retour des Bafana au plus haut niveau. C'est vécu comme une première victoire qui permet au football sud-africain de briller et aux supporters surtout de vibrer. Et puis si les Bafana remportent ce premier match ce soir, peut-être qu'on entendra le son mythique des vuvuzelas sud-africaines ici dans les rues de Johannesburg.
4: On leur souhaite évidemment aux Bafana. Merci Valentin Hugues, et Mexique-Afrique du Sud, ce sera à suivre ce soir à partir de 21h sur l'antenne Afrique d'RFI. Alors l'Afrique du Sud ouvre donc le bal de cette Coupe du Monde et fait partie des 10 nations africaines qualifiées. On les rappelle également: Afrique du Sud, Sénégal, Côte d'Ivoire, Ghana, Maroc, Tunisie, Algérie, Égypte, RDC et Cap-Vert, dont c'est la toute première qualification. On y reviendra. Alors, est-ce que d'après vous, on en a déjà un peu parlé, on a évoqué le cas du Maroc qui est arrivé jusqu'en demi-finale en 2022, qui avait créé vraiment l'exploit à ce moment-là. Est-ce que d'après vous, une équipe du continent va se démarquer?
8: Moi, je pense qu'il peut y en avoir plusieurs de ce continent. Je pense que des équipes comme la Côte d'Ivoire et le Sénégal et le Maroc ont montré quand même toute leur qualité dernièrement. Et puis, il peut y avoir des grosses surprises, dont la RDC, qui a fait quand même un parcours énorme en sortant et le Nigeria et le Cameroun. Et puis, l'Afrique du Sud. Alors, l'Afrique du Sud, ils ont un entraîneur de qualité, Hugo Broz, qui a gagné la Coupe d'Afrique avec Benjamin. Moi, j'ai toujours eu tendance à penser que l'Afrique du Sud, pendant très longtemps, c'était une magnifique enveloppe avec des très beaux timbres dessus, parce qu'il y avait les sponsors, parce qu'il y avait les télés, parce qu'il y avait des stades magnifiques, parce qu'ils avaient des qualités organisationnelles importantes. Par contre, à l'intérieur de l'enveloppe, dans la lettre, qu'il y avait, il y avait énormément de fautes d'orthographe. Ils n'étaient pas assez exigeant, je pense, pendant très longtemps sur la qualité des entraîneurs. Il n'y avait pas une vraie formation. Et donc, ça laissait toujours une impression de non terminé, qu'on avait l'impression qu'il y avait du potentiel, mais que ça n'allait pas loin. Mmh. Depuis quelques années, les clubs africains, les clubs sud-africains font des résultats au niveau continental, les entraîneurs sud-africains commencent à s'exporter partout, et l'équipe nationale sud-africaine est devenue une véritable équipe compétitive. Donc, attention à l'Afrique du Sud, parce qu'il y a du talent, et ils ont surtout un gardien, Williams, emblématique.
9: Oui, très, très bon.
4: Benjamin Moukandjo, vous avez, vous, un pronostic pour une équipe africaine, une surprise, ou quelles sont vos attentes?
9: Tout comme Claude, je pense

0: que pour moi, le Sénégal fera peut-être partie de ces équipes surprises de cette Coupe du Monde. Je pense que le Maroc a montré déjà il y a 4 ans qu'elle était capable d'aller au bout et ils vont être aussi présents, mais je mettrai plus l'accent sur le Sénégal parce que pour moi aujourd'hui, le Sénégal et le Maroc, même d'ailleurs, c'est les deux nations et c'est quelque chose qui se fait. C'est les meilleures nations, hein, ce qui se fait de mieux aujourd'hui sur le continent africain. C'était la dernière CAN, la dernière finale de la CAN, même si on ne sait pas encore qui l'a réellement gagné. Mais oui, je pense que les chances aujourd'hui des pays africains sont un peu plus élevées qu'elles étaient avant, parce que, Claude disait, le football africain a changé. Le retour de l'Afrique du Sud aussi, je crois que c'est un retour important. La dernière participation, c'est quand ils l'ont organisé. C'était important de revenir. Claude disait, et je vais rebondir là-dessus, sur le football africain. Aujourd'hui, l'Afrique du Sud est quand même pourvoyée par des joueurs qui jouent le championnat local. C'est pour dire que le moteur, même l'essence de ces pays-là, qui n'arrivent pas forcément à exporter des joueurs, c'est leur championnat. Les Mamelodi Sundowns sont sortis champions. Ils ont gagné la Champions League africaine il y a très peu. Et on voit dans cet effectif qu'il y en a quand même pas mal de joueurs qui sont issus de ce club. Et ça les aide énormément quand on voit les deux dernières CAN qu'ils ont réussi à jouer. Ben voilà, c'est une équipe qui est compétitive et je pense que oui, elle a aussi ses chances de pouvoir passer ce premier tour.
1: Ça va peut-être les porter, voilà. Alors vous parlez du Sénégal, je vous précise qu'on sera dans une demi-heure en ligne avec Dakar et notre correspondante sur place pour voir un petit peu dans quelle mesure le pays est derrière ces Lions. Vous parlez beaucoup du Maroc depuis tout à l'heure. On va écouter justement les supporters des Lions de l'Atlas. Pour eux, après 2022 et la demi-finale, après la dernière CAN 2022, c'est leur moment. Écoutez ce reportage de Mathias Reynal.
2: Leur équipe n'a pas encore touché un ballon, mais ils se préparent déjà à la victoire finale.
3: Évidemment, les Marocains vont devenir fous, on les connaît, ça va être la folie.
2: Et certains ont un scénario très précis en tête.
3: Après l'exploit de la demi-finale au Qatar, on va se qualifier pour la finale cette année et ce sera face au Portugal. En ce moment, on a un mental d'acier.
2: Tous les Marocains ne sont pas d'accord sur l'affiche. Ce qui importe, de toute façon, c'est la victoire des Lions d'Atlas.
4: Ce sera contre la France, 2-0. Le Maroc, c'est un pays de foot. On a grandi avec ce sport, on le connaît et on y joue bien.
2: Les ambitions sont si élevées que le pire scénario, ce serait
4: de sortir en demi-finale.
2: Attention à la

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1: Anti-sommet de l'intelligence artificielle en réaction au grand sommet l'IA avec nous qui se tient le 12 juin à Lille. 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Fin de citation. 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Pour en savoir plus, un site enchéréenos.org. 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
2: Les particularités compliquent le quotidien et le monde est fait par des neurotypiques pour des neurotypiques et quand on est neuroatypique, il faut s'adapter sans arrêt.
3: À Saint-André, Marion, 51 ans, a 5 enfants. Conteuse professionnelle, mais aussi maman d'une fratrie neuroatypique, elle partage son quotidien sur les réseaux sociaux. 3 de ses enfants ont un dossier de reconnaissance du handicap pour dyslexie et un autre pour TDAH, trouble de l'attention avec ou sans hyperactivité, et TSA, trouble du spectre autistique. Marion nous a ouvert ses portes. Au programme, lourdeur administrative, trouble au quotidien, à l'école et à la maison.
4: Quel a été le parcours pour faire diagnostiquer vos enfants ?
2: Alors pour mon fils qui a un TDAH, moi j'ai su tout de suite, je pense très très vite quand il était bébé, j'ai su qu'il n'était pas pareil que les autres. Ça a été très long, à l'école il avait un comportement qui était différent des autres et moi c'est à partir de la grande section où j'ai commencé à demander. J'ai commencé à demander

0: Née, elle a été diagnostiquée très tardivement après les autres, et c'est un prof qui nous l'a dit, qui nous a dit, oh là là, vous devriez peut-être vous renseigner sur la dyslexie, alors que les autres ont été diagnostiqués en CP, je crois. Et pareil, c'est moi qui ai tiré la sonnette d'alarme en disant, je crois que c'est pas dingo. Et celle qui a été diagnostiquée tardivement, elle a été diagnostiquée à 16 ans. Et l'orthophoniste nous a dit que ben, en fait, c'était souvent diagnostic tardif et c'était toujours des filles. Parce que les filles, elles compensent, elles sont habituées à compenser, mais à un moment, elles ne peuvent plus compenser. Et là, l'aînée, donc il y a 22 ans, on soupçonne très fortement qu'elle a un TDAH aussi.
1: Est-ce que ça impacte votre vie de famille ou est-ce que ça la vie on va dire continue entre guillemets?
0: Alors la dyslexie, non, ça n'impacte pas tellement, ça impacte leur scolarité, ça impacte juste pour faire les dossiers MDPH et faire reconnaître vis-à-vis des établissements scolaires pour que les aménagements soient bien appliqués. En revanche, le TDAH et le TSA, oui, ça impacte quand même pas mal. Ça, en fait, tout est compliqué, il faut tout répéter 45 fois. Là, il a du mal à sortir de son lit. Sortir de son lit le matin, c'est un combat. Mais c'est un combat, c'est-à-dire que moi, je hurle pendant 45 minutes, alors qu'il sait qu'il doit se lever. Et du coup, il se lève toujours très en retard. Il a du mal avec toutes les transitions, c'est compliqué. Il grandit, donc il commence à avoir des stratégies pour gérer ça. Socialement, c'est difficile, il n'a pas de copains. Vis-à-vis de l'éducation nationale, c'est hyper compliqué. Quand il y a une équipe qui est bienveillante, c'est super. Et quand c'est des équipes qui décident que bah, il est feignant et que c'est ça sa pathologie, même si on montre tous les justificatifs, ça devient plus compliqué au point qu'il a subi des maltraitances très graves de la part d'un enseignant.
1: Et justement, par rapport à l'école, est-ce que ça a été facile, entre guillemets, de faire reconnaître les handicaps de vos enfants? Et par rapport à ce que vous disiez avec les maltraitances, comment vous pouvez gérer ça et d'ailleurs comment vous les entendez, comment ça se passe en fait à l'école?
0: La dyslexie, ça va à peu près. C'est un petit combat à chaque fois en début d'année pour rappeler qu'il faut mettre en place les aménagements et que c'est pas un luxe, en fait c'est un droit. Et donc faire reconnaître ce droit-là. Le fait d'avoir fait des dossiers MDPH, franchement, ça aide parce qu'il y a une reconnaissance institutionnelle. Ça fait le truc, c'est pas un délire de parents. Une petite minorité d'enseignants pense que c'est un délire de parents qui trouve que son enfant a essentiellement un défaut d'éducation et pas un problème pathologique, alors qu'il y a beaucoup de problèmes pathologiques. Mais comme c'est fort, maintenant on diagnostique plus facilement, il y a beaucoup d'enfants avec des particularités. C'est un peu alambiqué ma façon de raisonner, mais donc voilà, les débuts d'année, il faut remettre les choses à plat à chaque fois, parce que c'est à nouveau une nouvelle équipe, donc à nouveau expliquer. Après, pour les choses plus complexes comme le TDAH et le TSA, ça a été très très très très très très compliqué. En même temps, je comprends parce que c'est des enfants particuliers qui sont fatigants, gentils, sympas, mais ils sont vraiment fatigants. Ça oblige à faire un pas de côté sans arrêt, à se réadapter. Et je comprends qu'on ne sache pas faire. Je l'entends tout à fait. Je comprends aussi qu'on puisse mal faire. Quand il a été maltraité par un enseignant, ça a été toute l'année. Et moi, je l'ai su tardivement parce qu'il n'en a pas parlé. C'est un autre enfant qui a parlé. Dès l'instant où moi, j'ai dit que ça n'allait pas, que c'était pas comme ça qu'il fallait faire, et que j'entendais que l'enseignant ait pu faire des erreurs de jugement, j'ai estimé que dès l'instant où j'avais dit que ça n'allait pas et que c'était pas comme ça qu'il fallait faire et que c'était de la maltraitance, j'ai cru que ça allait s'arrêter. Pas du tout. Donc du coup, c'est un truc qui est monté très loin avec, enfin, ça s'est fini à la brigade des mineurs, avec le rectorat et tout ça a été très très très compliqué. C'était un peu lourd à gérer.
1: On parlait des dossiers MDPH.
0: Ouais.
1: Quelles aides existent pour les enfants en situation de handicap à l'école, pour vos enfants en particulier?
0: Pour mes enfants dyslexiques, eux, ils ont un ordinateur qui est donc, c'est la MDPH qui donne le droit d'avoir un ordinateur, mais c'est le rectorat qui octroie les ordinateurs. Ce serait dommage que ce soit simple. Et du coup, ils ont eu des séances d'ergothérapie parce qu'il faut savoir se servir de l'ordinateur de façon efficiente. Alors, les séances d'ergothérapie, ça, ce n'est pas pris en compte par la MDPH. C'est 45 euros la séance, une par semaine, pendant des mois, c'est super. Donc, ils ont des dictées à trous. Des reformulations des fois d'énoncer des choses écrites plus grandes. Des fois, ils ont le droit de faire moins de questions que les autres parce qu'ils sont plus lents, ils sont obligés de relire beaucoup. Sur les exercices sur les exercices de maths, par exemple, on ne leur enlève pas de points si l'orthographe est mauvaise. L'aînée, à la fac, elle a des tiers-temps aussi. Elle a demandé aussi d'avoir un casque anti-bruit. Ça n'a l'air de rien, mais pour se concentrer, c'est hyper important. Et des fois, le casque anti-bruit, s'il n'est pas

0: noter. En fait, il faut tout noter, tous les aménagements qu'on veut. Là, je l'ai fait il n'y a pas longtemps pour celle qui va passer le brevet l'année prochaine. On a tout relisté. Donc, le fait d'avoir un casque anti-bruit, le fait d'être près d'une prise électrique pour brancher l'ordinateur. Enfin, des choses très bêtes et basiques, mais si c'est pas noté, on l'a pas.
1: Vos enfants peuvent se sentir intégrés ou est-ce que des fois, ça arrive de ne pas se sentir intégrés, que ce soit à l'école ou...
0: Alors, la dyslexie, pour le coup, c'est quelque chose d'assez mineur. C'est pas un handicap, c'est un trouble qui est handicapant, c'est pas tout à fait pareil. Donc eux, ils ont des copains de façon normale, aucun gamin leur dit « Oh là là, dis donc, t'écris mal », ça pose aucun problème pour eux. Pour celui qui a un trouble du spectre autistique, c'est beaucoup plus compliqué. L'année dernière, il était revenu en me disant « Maman, j'ai une super nouvelle !» Ah bon ? Que se passe-t-il ? Dit « Tu sais pas quoi, je suis invité à un anniversaire. » Et ça faisait... je sais pas, 5 ans, 6 ans qu'il n'avait pas été invité à un anniversaire. Mais parce que son trouble donne des particularités sociales et il a du mal à sociabiliser. Des choses qui sont faciles pour nous, comme décrypter des émotions sur un visage, il ne sait pas faire ça. Donc il apprend et ça lui demande lui un travail, alors que pour nous, on sait le faire instinctivement. Mais lui, il est obligé de se dire, oh là là, qu'est-ce que cette personne est en train d'essayer de me dire, juste avec ses froncements de sourcils, avec son sourire. Donc ça, pour lui, c'est un vrai travail. Et du coup, comme il est très particulier, c'est compliqué d'avoir des amis. Et à l'adolescence encore plus, où il y a quand même un truc de... pas d'être dans le moule, mais c'est plus facile si on a un comportement ordinaire.
1: Et au niveau, par exemple, de la famille, par exemple, des membres extérieurs à votre maison, est-ce qu'il y a eu des réactions, on va dire, malveillantes, ou est-ce que, au contraire, ça a été bien pris ?
0: Alors, il y a eu des maladresses quand il était petit. Il était vraiment relou, quoi. Il avait vraiment un comportement qui était difficile. Il faisait des colères. Il n'avait pas de filtre. Il était impulsif. Dans les repas de famille, des fois, il partait très en colère ou il pouvait se battre avec ses frères et sœurs. Enfin, il le fait plus du tout. Maintenant, il a grandi. Mais c'était un peu difficile. Et je me souviens de ma sœur qui m'avait dit « Oh là là, mais il a un problème. Lui, il n'est pas normal. » Alors, effectivement, il n'est pas normal. On est d'accord, il n'est pas dans la norme. Mais elle me l'a dit comme ça, frontalement. Pendant longtemps, on n'a plus été invité chez les copains parce qu'il était tellement relou, quoi. C'était compliqué pour lui à gérer le bruit et les choses environnantes. Et il était insortable, en fait.
1: Et vous évoquez souvent votre vie de mère de famille sur les réseaux. Est-ce qu'il y a des difficultés que vous éprouvez au quotidien, mais dont vous ne parlez pas et qu'on n'a pas encore évoquées aujourd'hui ? Et est-ce que, au contraire, il y a des bons côtés au fait d'avoir des enfants qu'on estime particuliers?
0: Alors, pour être franche, j'ai du mal à trouver des bons côtés. Je ne fais pas partie des gens qui disent que oh, le handicap de leur enfant leur a appris des choses sur la vie. Je trouve ça essentiellement relou et fatigant. Et je trouve que ça complexifie la vie. J'aurais préféré m'en passer, mais c'est tout, c'est comme ça. On fait avec et du coup, on s'adapte.
1: Qu'est-ce que vous aimeriez, par exemple, demander par exemple aux instances, aux autorités, pour une meilleure reconnaissance, par exemple, des handicaps?
0: Alors, je pense qu'il y a du boulot à faire pour la facilité d'accès aux soins et la facilité administrative. Alors, moi, j'ai de la chance, et puis je pense que, sans me jeter des fleurs, je pense que Balthazar a de la chance, parce que je sais remplir un dossier MDPH, et je ne me suis pas dit, oh là, ce gamin, il est juste chiant. Je me suis dit, bon... il y a peut-être un problème, je vais aller chercher, je vais aller voir. Et j'ai la chance aussi d'avoir un réseau de copains assez large, dont des copains médecins qui m'ont des fois dit... Alors, ils ne m'ont pas donné des passe-droits, hein. Ils m'ont des fois donné les bonnes filières, les bons endroits où aller. Je pense que pour des personnes un peu démunies, pour qui c'est compliqué, pour qui déjà la vie est compliquée, d'avoir ça en plus, ça doit être hyper rude. Je pense qu'il y a des gamins qui passent à travers les diagnostics. Donc, je pense une facilité d'accès aux informations. Après, la MDPH a des fois une petite tendance à faire des refus, ce qui oblige à faire des recours. Et des fois, ils les font un peu de façon un peu facile, les refus. Parce qu'après, en recours, donc il faut aller au tribunal de la reconnaissance des invalidités et du handicap. Donc, ça fait des démarches supplémentaires. Et après, en fait, les recours tombent à l'eau et les choses sont acceptées. Donc c'est ça, il y a quand même une grosse lourdeur, en fait, déjà quotidienne. Et puis après, tous les trucs administratifs, les soins et tout ça, c'est un peu lourd. Mais on a eu aussi des équipes hyper bienveillantes au CMP. Nous, on a de la chance, hein, On a été pris assez facilement, mais je sais que les CMP, là, il y a 2 ans d'attente. Et c'est terrible parce qu'il y a des gamins en souffrance. Et quand on n'est pas dans les CMP, qui sont donc des lieux de soins gratuits, après, on passe en libéral. Et là, c'est hors de prix. Enfin, c'est comme les séances d'ergothérapie. Tout le monde ne peut pas payer des séances d'ergothérapie. C'est trop cher. Et avoir un ordi sans les séances d'ergothérapie, ça n'a pas de sens. Et puis, il y a un manque de soignants. Là, j'ai un copain qui est dans la même... Même qu'à nous, ils cherchent un pédopsychiatre sur l'île, et ils n'en trouvent pas, mais pas du tout, pas du tout. Et ils sont tous débordés, il n'y a pas assez de soignants, quoi.
2: À travers son témoignage, Marion met en lumière les difficultés auxquelles sont confrontées de nombreuses familles. Le diagnostic en est une, faire reconnaître les troubles de leurs enfants à l'école, aux institutions ou aux proches en est une autre. Dans les Hauts-de-France, l'association Indigo œuvre justement pour informer, accompagner et créer du lien entre les parents concernés par les troubles du neurodéveloppement.
3: Un sujet réalisé par Suzanne Dupuis-Blondeau pour RPL Radio.
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2: Bonjour à vous, voyageuses et voyageurs des ondes. Sachez que dans les arrière-boutiques des radios associatives de la région se prépare un événement pour vous qui aimez la radio, qui aimez l'art, qui aimez la création. Que vous préfériez l'écouter ou y participer, que vous soyez curieux, curieuse ou carrément férus d'écoute et de radio, le festival Écoute que coûte vous tend les bras avec plusieurs rendez-vous en juillet, en août et en septembre. C'est un festival nomade dont la 4e édition qui s'annonce aura lieu à M, à Elem et à Roubaix. Si cela vous intrigue, je vous propose de prêter une oreille attentive à cet échange avec Luc Chaden qui fait partie des organisateurices. Bonne écoute. Salut Luc.
3: Salut Roxane.
2: Merci d'être avec nous pour nous parler du festival Écoute que coûte. Tu fais partie de Radio PFM qui est une des radios participantes. Est-ce que tu peux nous annoncer un petit peu ce qui va s'y passer dans le cadre de ce festival de la radio et de l'écoute de la radio?
3: Alors le festival Écoute que coûte cette année, c'est la 4e édition. Ce qui va se passer cette année, on a choisi de regrouper sur deux temps forts. Un premier qui sera le 3 et 4 juillet au Théâtre de l'Aventure à M. Et un peu axé sur le spectacle. Cette année, il y aura deux spectacles radio, quand même. Les deux soirs, et puis d'autres moments, mais on va peut-être en reparler après. Et un autre temps fort qui se passera sur les journées du matrimoine. C'est un peu dans le collectif à l'initiative de Allez Saboum. Et ça, ce sera le 19 septembre.
2: Donc c'est une organisation collective ce festival. Qui est-ce qui fait partie des associations, artistes, organisatrices?
3: À la base, c'est quand même porté par une association qui s'appelle Hors Piste, qui avait pour objectif de surtout faire des séances d'écoute radiophonique avec des discussions, voilà, ce qu'ils appelaient des cinémas pour les oreilles. Ça, c'est la base. Il y a des gens qui ont commencé à se greffer individuellement, des associations. Et puis maintenant, c'est un peu plus intégré à la FRANF, quand même, Fédération des radios associatives du Nord de la France, qui, elle, participe en tant qu'entité. Il y a des radios associatives qui participent, donc cette année il y a PFM et Radio Scarpe Sensé et Boomerang, parce que Allez Saboum c'est à la base une émission de Radio Boomerang, et il y a aussi le Théâtre de l'Aventure et notamment les gens de Super Cambrousse. Alors après c'est assez ouvert, il y a des gens qui peuvent être là à titre individuel, il y a des gens qui sont là au nom de leur radio, qu'ils soient bénévoles ou salariés, au nom de leur association. Il y a des gens qui vont chaque année, il y a des gens qui vont, il y a des gens qui viennent. On essaye d'avoir un fonctionnement comme ça assez collectif, assez collégial. Et on va dire que les années ne se ressemblent pas forcément. Chaque année, on remet un peu tout à plat pour l'instant. Voilà, c'est pas forcément qu'on cherche la formule idéale, mais c'est comme ça que ça nous convient. Donc en fait, cette année, c'est ça, c'est deux temps forts plus concentrés, mais il se peut que l'année prochaine, ce soit complètement différent. Et d'ailleurs, l'année dernière, c'était complètement différent. Il y avait des trucs partout dans les Hauts-de-France, à Marly, à Douai, à Arras, et j'en passe.
2: Alors, si on parle du programme lui-même, les spectacles du 3 et 4 juillet, qu'est-ce que c'est?
3: Alors, on accueille le vendredi soir un spectacle qui s'appelle Les Podacastières. Donc, il est fait par Irène de Cotigny et Audrey Fenas, mis en scène par Martin Boris. Et alors, c'est un spectacle radio, en fait, qui mêle le théâtre et la radio et qui repose sur toute une série de témoignages radiophoniques qui ont été faits en amont de la représentation et tout ça, qui seront un peu mis en scène ces témoignages au moment de la représentation et qui interrogent le ratage artistique. Alors bon, moi je suis pas à l'origine de ce spectacle donc je peux pas en dire énormément plus, mais en tout cas la thématique c'est ça, et on sait que ça va mêler ces témoignages là et puis une mise en scène théâtrale, parce qu'à la base c'est quand même une troupe de théâtre et mais voilà, qui aime la radio, qui aime faire des podcasts, et donc ils ont essayé d'hybrider les deux. L'autre spectacle qui s'appelle Live and Love, et c'est s'appelle Dites à penser à éteindre la radio, de Annabelle Brouard et Olivier Mino. Alors là, on n'a pas grand-chose. Je peux vous lire le pitch, mais ça ne va pas beaucoup indiquer. Et moi-même, je ne sais pas trop ce qu'il y aura dans ce spectacle. Ça dit, parfois, il suffit juste d'allumer le poste et on se fait des films. Parfois, il suffit juste de fabriquer des sons ensemble et on chavire. Parfois, la fin d'une émission sonne comme une rupture. Comment se tisse ce fil invisible? Qu'est-ce qui se noue entre les oreilles de l'auditeur et la voix derrière les micros? Autant de questions sensibles et existentielles auxquelles vous trouverez peut-être des réponses grâce à ce Radio Live and Love. Donc Olivier Mino, je connais moins Annabelle Brouard, mais Olivier Mino, c'est une grande figure de la radio qui a fait énormément de choses, qui a été à Radio Canu, qui a été à Arte Radio, qui maintenant fait ce spectacle. Bon, moi, personnellement, dans ma pratique d'écoute, ça fait longtemps que je le suis et je ne suis pas le seul dans notre collectif. Donc on est super content de pouvoir l'accueillir. Voilà pour les deux spectacles du 3 et 4 juillet.
4: Est-ce qu'il faut s'inscrire?
3: Oui, c'est mieux. C'est mieux. Alors, on peut retrouver ça sur les réseaux sociaux. Bon, là, il y a un QR code qui mène à un truc super bien fait où on peut s'inscrire à tout. Donc, il y a ces spectacles. C'est mieux de s'inscrire. Tout est gratuit. Tout est gratuit pendant ces deux jours et même toutes les autres choses qu'on va faire. Tout est gratuit, mais c'est mieux de s'inscrire. Voilà. Mais il faut suivre un QR code. Alors, à part ça, comment faire? Bah, vous allez sur les réseaux et puis vous tapez écoute que coûte numéro 4. Et puis vous trouverez, je pense, assez facilement, c'est bien référencé. Voilà, écoute que coûte. Puis il n'y a pas que des spectacles le 3 et 4 juillet, il y a deux séances d'écoute. Parce qu'à la base, c'est quand même ça qu'on aime bien faire. C'est proposer des séances d'écoute et de rencontres pour discuter de radio. On a toujours fait ça depuis le départ. Il y a des choses assez variées. Donc, on va dire, il n'y a pas vraiment de ligne éditoriale. On ne se fixe pas de plan. Ça marche sur proposition. Une rencontre écoute avec Aurélie Sfez, qui elle est réalisatrice, autrice, productrice de documentaires bon, pour des grandes radios, hein, France Inter, France Culture, Radio Nova, Arte. Donc ça, c'est le vendredi, donc avant le spectacle, de 18h à 19h30, et c'est animé par Iman Olwig. Donc là, voilà, on propose, c'est sur scène quand même, comme dans un petit théâtre, on écoute des extraits, il y a une interview qui est menée, et puis on donne aussi la parole au public. Le but, c'est de parler de la radio, parce que c'est ce qui nous passionne et c'est ce qui nous anime. Et la seconde séance d'écoute qui aura lieu le samedi, c'est à 16h, celle-là, c'est moi qui l'anime, et c'est avec Inès Duperron et Aurélie Charron, qui, elles... produisent une tranche sur France Culture qui s'appelle L'Expérience, qui est assez intéressante parce que ils offrent vraiment la possibilité de produire des formats très originaux, très divers. C'est d'ailleurs difficile à classer, mis à part que le but, c'est de favoriser la création radiophonique. Et il y a des super trucs qui sont faits dans cette émission grâce à ces productrices. Voilà. Un peu le même format, on écoute des extraits, interviews, discussions, on parle de radio. Comment ça se fait tout ça?
4: Et pour apprendre comment ça se fait, il y a aussi un atelier Reaper.
3: Alors ouais, parce que ça a été une demande, mais des gens du collectif. Alors c'est ouvert au public quand même, place limitée. Ça c'est le vendredi toute la journée. Donc il y a deux ateliers, un atelier d'initiation qui est mené le matin. C'est moi qui anime l'atelier d'initiation à Reaper le matin. Et c'est Jérôme Bailly qui lui est journaliste à Scarpe-Sensée et qui est aussi artiste sonore, qui sait super bien bidouiller les sons et maîtrise absolument la prise de son et notamment de paysage sonore. Il anime il a un truc qui s'appelle la mécanique des sons, où il fait ces choses-là.
4: Et on peut dire qu'il vient de sortir un album pour planter âme sensible. Voilà. Donc vous pouvez retrouver une interview sur Micro Rebelle.
3: Exactement, ouais, c'est vrai ça. Qui sera la plus du perfectionnement. Donc on essaye en fait aussi de faire des trucs qui soient, on va dire, à la base aussi pour nous. En fait, on essaye de s'ouvrir au public, bien évidemment, mais le but, c'est aussi de se retrouver, nous, pour faire de la radio, parce que parfois, dans les radios, dans nos associations, on est un peu tous isolés, on n'a pas souvent l'occasion de se rencontrer, on n'a pas souvent d'avoir une pratique radio collective. Alors, c'est un peu moins le cas cette année, mais on l'a beaucoup plus fait l'année dernière. Et on essaye aussi, voilà, de faire ces ateliers où tout le monde est convié, on fait de la radio ensemble, on fait de la radio peut-être un peu différemment que dans notre routine, en fait, de radio habituelle, mais ça reste à chaque fois ouvert au public. Voilà, donc initiation. Alors là, c'est montage sonore. C'est pour apprendre à faire du montage sonore grâce au logiciel Reaper. Voilà, sans vouloir leur faire de pub, mais c'est un logiciel qui marche bien, qui est assez accessible. Voilà, ça, voilà, on a fait tout le programme du 3 et 4 juillet. Ça va être super. Théâtre de l'Aventure à M pour ces deux jours. Et alors, effectivement, tu me posais la question du 19 septembre. Alors, entre deux, l'été, Alès Aboum anime des ateliers. 19 août et 20 août, c'est pareil. Alors, il faut aller voir sur notre petite page internet, écoute que coûte, pour pouvoir s'inscrire. Il y en a deux. Mettre en voie le parcours, les femmes à l'honneur. Et le deuxième atelier, le jeudi 20, c'est décrypter le parcours, les femmes à l'honneur. Donc voilà, tout ça s'inscrit dans le but de produire des sons pour ces journées du patrimoine, en fait. Avec un accent féministe évident, mené par cette émission qui s'appelle Alès Aboum, qui a aussi une association qui s'appelle Alès Ava Productions, et voilà, qui est animée aussi par l'idée de faire la radio, de la radio sur des thématiques féministes, et qu'ils le font très bien. Et voilà, et puis changer de regard aussi sur ces journées du patrimoine, et puis ne serait-ce que déjà de changer le nom, ça change déjà un peu tout. C'est vrai qu'on s'en rend pas compte, mais si on essaye de percevoir un peu le sens que ça véhicule, voilà, le patrimoine fait par les hommes, le matrimoine, ça existe aussi, c'est déjà bien de le dire. Bon, il y a une petite journée aussi le 1er juillet, mais là, elle est à destination des radios de la Fédération des radios associatives du Nord de la France. Et là, c'est axé sur, on va dire, la question du journalisme, de la déontologie, du statut, des conventions, et aussi sur quel journalisme dans nos radios associatives. Là, c'est pareil, c'est plutôt entre nous, Radio de la France, avec l'idée essayer d'alimenter des réflexions, de réfléchir à des pratiques, voilà, d'essayer de progresser en fait aussi dans ce qu'on fait, dans la manière dont on fait de la radio.
4: Top, c'est super, c'est très enthousiasmant tout ce programme, et puis si on est disponible seulement début juillet, si on est disponible en août ou alors en septembre, il y a des choses à faire dans le cadre de ce festival Écoute que coûte.
3: J'ai oublié un truc. J'ai parlé des ateliers Reaper, mais en fait, il y en a un autre, toujours avec Jérôme Bailly, de Radio Scarpe Sensé, et qui a pour thématique écouter au-delà de la pollution sonore. Donc, c'est ce qu'on disait tout à l'heure. Jérôme, il est un peu spécialiste aussi des paysages sonores. Il fait ça très, très bien. Et c'est vrai que c'est pas facile d'écouter en milieu urbain. Donc là, il va faire son atelier de prise de son, mais directement dans l'environnement du théâtre de l'Aventure. Essayer de réfléchir comment on se positionne, quel type de micro on emploie, qu'est-ce qu'on fait des sons qu'on a, et comment essayer d'en retirer quelque chose dans un environnement sonore qui est effectivement assez pollué. C'est vrai que dès qu'on met un micro dans une ville, ce qu'on entend de manière assez frontale, ce sera toujours les voitures qui passent, en fait. Et c'est un peu gênant parce que c'est pas forcément ce qu'on veut faire écouter. Là, je sais pas, on est à l'extérieur, on va peut-être entendre un petit peu les oiseaux derrière. Mais ça reste un peu lointain. Donc qu'est-ce qu'on fait de tout ça? Voilà, animé par Jérôme Bailly.
4: Super, j'espère que ça vous a donné envie. À vous, auditeurs, auditrices, merci beaucoup, Luc.
3: Avec plaisir. Donc n'hésitez pas, allez taper ça sur Internet, écoute que coûte. Vous trouverez ça facilement, c'est sûr.
2: Ainsi, le prochain rendez-vous du festival Écoute que coûte, le festival de l'écoute et de la radio, sera le vendredi 3 juillet pour deux ateliers de découverte ou d'approfondissement du montage, une séance d'écoute et un spectacle. Le samedi 4 juillet pour un atelier sur la prise de son, une séance d'écoute et un spectacle. Puis, les femmes seront à l'honneur les 19, 20 et 21 août à LM. Et finalement, les festivaliers et festivalières se retrouveront pour les journées du matrimoine le 19 septembre avec plusieurs surprises au programme. Merci d'avoir écouté, c'était un reportage de Roxane pour Micro Rebelle.
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9: Arras Pride, 13e édition de la marche des fiertés organisée par l'asso Fierté Pas-de-Calais. Le mot d'ordre cette année, des mairies à l'Elysée, pas de progrès sans liberté. Rendez-vous le samedi 13 juin à l'esplanade du Val de Scarpe à Arras. Alors, au programme, de midi à 19h, Pride Village, village associatif avec une vingtaine d'organisations LGBTI+. À 15h, le départ du cortège. À 17h30, le End Show. Et de 19h30 à 1h du matin, festival Love Is Music avec Muse de Minuit, Valentina de Pluticati, Silen Sawyer, La Bella Picantina, Skylix ou encore L'Overdose. Tout est gratuit. Plus de renseignements sur le site de Fierté Pas-de-Calais. La Cantarella, chœur symphonique arrajois, vous invite à une traversée musicale de Mozart à Dobrogos, de la Finlande à Cuba. Concert samedi 13 juin à 18h en l'église Saint-Jean-Baptiste à Arras et le dimanche 14 juin à 16h à Lestrem, près de Béthune, en l'église Saint-Amé. Les tarifs de 5 à 12 euros.

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Théâtre, conte, art de rue, danse, expo. Quelques rendez-vous culturels dans la région. Restitution des ateliers de théâtre amateur avec la compagnie Avec Vue sur la mer. Atelier du mardi encadré par Mélissandre Fortumeau, juste avant la fin d'après Léa Sigimondi. C'est l'histoire des derniers jours des citoyens de la Prairie Sud. Ils observent médusés les dernières neiges éternelles du Mont Blanc fondre. Alors, puisque rien n'est éternel, eux aussi ont décidé de se laisser fondre. Mais juste avant, ils organisent la plus grande fête de fin du monde. Spectacle à découvrir samedi 13 juin à 16h au jardin de l'espace Simone Veil à Arras. Restitution des ateliers Théâtre des Fénâtres de l'Artois. Les comédiens de la troupe n'attendent plus que vos thèmes pour les faire vivre sous vos yeux. Théâtre d'improvisation sous la forme d'un spectacle caritatif afin de récolter des fonds pour le petit Marceau. Il est atteint du syndrome d'Emmanuel et c'est donc tout naturellement que l'association se mobilise pour lui et sa famille. Spectacle Restitution à voir samedi 13 juin à l'espace Saint-Éloi, place de l'Ancien Rivage à Arras. Pour réserver vos places, rendez-vous sur le site eloasso.com. Recherchez l'association Les Fénâtres de l'Artois. Et enfin, The Musical, une comédie musicale proposée par le Conservatoire d'Arras, coordination Aline Mochalski. C'est les 18 et 19 juin à 19h au collège Les Loués Dieu, 500 chemin des Filatiers à Anzin-Saint-Aubin. Spectacle gratuit sur réservation au 03 21 71 50 44, 03 21 71 50 44 ou à crd-réservation au singulier @ville-arras.fr.

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2: Cette semaine au Mégarama d'Arras, du côté des sorties, retrouvez Disclosure Day, un film de science-fiction de Steven Spielberg. Toujours à l'affiche Michael, un biopic d'Antoine Fuqua avec Jafar Jackson. La bataille de Gaulle, l'âge de fer, un film historique d'Antonin Baudry. Pour les jeunes cinéphiles et toute la famille, Super Mario Galaxy, le film, un film d'animation d'Aaron Horvath et Michael Jelenic. Un peu plus loin au cinéma, Le Familia d'Avion. Dans le cadre des Lundis du Familia, projection de Rue Cazenègre, un drame réalisé par Eusan Palsy. Film d'auteur en collaboration avec l'Agence pour le développement régional du cinéma. Projection donc lundi 15.
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0: Aujourd'hui, nous parlons du service d'information et de soutien aux tuteurs familiaux avec Eric, mandataire judiciaire.
1: Bonjour Laura.
0: Bonjour Eric. Alors de quoi tu nous parles aujourd'hui?
1: Alors, en 2 personnes sur 10 bénéficient d'une mesure d'autonomie, les troubles cognitifs, les accidents de la vie. Certaines situations rendent difficile, voire impossible, la gestion des actes du quotidien. Et c'est là qu'interviennent les mesures de protection. Dans cette chronique, nous allons alors détailler ce qu'est une mesure de protection et quelles sont les situations concernées.
0: Alors de quoi parle-t-on? Peux-tu nous en dire plus sur ce qu'est une mesure de protection?
1: Une mesure de protection intervient lorsqu'il devient nécessaire de protéger un proche. C'est par exemple le cas lorsqu'une personne âgée commence à avoir des troubles de la mémoire ou alors elle ne parvient plus à gérer ses factures. Ou encore même une personne en situation de handicap qui a besoin d'aide pour prendre certaines décisions importantes. Les mesures de protection sont alors mises en place pour soutenir et accompagner des personnes majeures qui ne sont plus en capacité de gérer seules leurs affaires. Elles ont pour but de les protéger sans pour autant les priver totalement de leurs droits fondamentaux.
0: Quelles sont les différentes mesures de protection alors?
1: Tout d'abord, il y a l'habilitation familiale. Mais par contre, elle suppose une réelle bonne entente familiale. Elle est prononcée par le juge, puis gérée complètement par la famille. Ensuite, il y a la sauvegarde de justice, la curatelle et la tutelle. Ces trois mesures sont placées sous la surveillance du juge des comptes.

0: dont l'altération des facultés mentales ou corporelles est médicalement constatée par un médecin expert. Cette altération des facultés peut être due à une maladie neurodégénérative comme l'Alzheimer, Parkinson ou la maladie de Charcot, à un handicap mental comme des troubles neurologiques, des démences ou encore dans une situation de grande vulnérabilité psychologique. Ces adultes doivent être dans l'incapacité d'exprimer leur volonté. C'est le cas par exemple de personnes atteintes de déficience intellectuelle, de troubles psychiatriques ou de personnes dans le coma. Cette liste, elle n'est pas exhaustive. La situation de la personne vulnérable doit être appréciée au cas par cas et la mesure doit être personnalisée.
1: Et si les auditeurs ont besoin d'informations supplémentaires, est-ce qu'elles peuvent vous contacter ?
0: Oui, bien entendu. Si l'un de vos proches ou vous-même vous vous trouvez dans cette situation, si vous êtes professionnel, vous pouvez contacter le service d'information et de soutien aux tuteurs familiaux par téléphone au 08 06 80 20 20. Il faudra taper le choix numéro 2 pour le service du Pas-de-Calais ou encore par email pas-de-calais@protégerunproche.fr.
1: Merci Eric, à bientôt.
0: Merci, à bientôt.

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7: À Arras, à l'œil du chat, galerie d'art associative, découvrez 4 nouvelles artistes jusqu'au 28 juin. Jeze Gao, peintre, Suzanne Letombe, gravure, La Merlette, illustration et Laurence Raffaelli, céramique. C'est au 1 rue des Petits Viésiers, quartier des Arts, à Arras. Dessins, collages, aquarelles, pastels, venez découvrir les œuvres des élèves des cours de dessin App Art à Arras. C'est jusqu'au 26 juin à l'Office culturel, 2 rue de la Douizième à Arras. Un peu plus loin, Signe d'Égypte, c'est jusqu'au 12 juillet. Cette exposition rétrospective rend hommage à une figure majeure de l'art moderne égyptien, l'artiste Ahmed Abdallah, dont l'œuvre prolifique au fil de 52 années de création a contribué à redéfinir les trajectoires de l'art dans les mondes arabes, africains et méditerranéens en contexte post-colonial. Rassemblant un ensemble d'œuvres et d'archives conservées par la famille de l'artiste, l'exposition retrace les différentes étapes de sa vie et de son œuvre. C'est à voir à l'Institut du Monde Arabe de Tourcoing, 9 rue Gabriel Péri, tarif plein 5 euros, tarif réduit 4 euros. Renault 12 avec Mohamed El Khatib, c'est jusqu'au 11 juillet. Depuis Marseille ou Roubaix, dans une époque sans système GPS, des voitures chargées à bloc sillonnèrent la France et l'Espagne jusqu'au ferry qui les amenait au Maghreb où les attendaient leur famille et leurs origines. Cette installation se découvre comme un voyage au cœur de ces récits de migrations embarquées, célébrant ainsi ce nomadisme rituel qui fait le lien entre deux rives, en adoptant à la fois un regard sociologique et sentimental. Cette exposition permet de constituer une mémoire populaire de l'immigration, élevée ici au rang de patrimoine immatériel de la Méditerranée. Une exposition tout public, à prix libre, c'est à la condition publique, 14 place Fédère à Roubaix.

0: sur votre radio locale Actu Conso avec Serge. Serge Aveillan, bonjour.
1: Bonjour et bonjour à tous.
0: Les plats préparés, un vrai délice. Serge, depuis quand vous vous régalez avec une conserve ?
1: Bon, disons que j'avoue, je plaisante à moitié. J'appelle ça, je dirais, une mésaventure. Achetez au Décrochez-moi ça, une boîte de cassoulet, et pour ne pas la nommer, William Sorin, mitonné. Plus rien dans le frigo, pas mieux dans les conserves. Une supérette au bout de la rue, todo va bene. Pourquoi pas un cassoulet ? Et le William Sorin mitonné me fait les yeux doux. Le mitonné l'emporte. Viens, je t'emmène, nous allons faire un petit bout de chemin ensemble. Nous avons faim et ce sera ta faim. Surtout, suivre les indications. Verser le contenu dans une casserole. Ah bon ? Pas de plat pour l'enfourner ? Ouverture, c'est fait. Verser, c'est fait. Bah, je perds un peu la mémoire. Ce n'est pas l'aspect du cassoulet que j'ai en tête. Des haricots qui ont oublié de grossir, qui baignent dans un liquide rosâtre, quelques débris de ce qui veut être de la viande. Sans jeu de mots, ça m'étonne.
0: Je vous sens inquiet, ou du moins dubitatif devant votre casserole.
1: J'ai l'impression qu'il s'agit d'une nouvelle recette, ajoutée à celle de Castelnaudary ou de Toulouse, qui sont, et de loin, les plus connues. Quand faut y aller, faut y aller. Et bonne dégustation. Et pas déçu, surtout dans la mesure où je m'y attendais. Une soupe de haricots avec un goût sucré, et pas de quoi remplir une dent creuse avec la viande qui se demande ce qu'elle fait dans cette galère. Ça nourrit et c'est son but. Je me suis penché, par curiosité, sur la liste des ingrédients. La voilà dans toute sa simplicité et sa splendeur. Surtout ne pas oublier que les éléments y figurent par ordre d'importance. En 1, les haricots, et c'est logique. En 2, l'eau. L'eau est le deuxième ingrédient, eau que l'on retrouve d'ailleurs associée à la préparation de ce qui veut être de la saucisse. Et quelle saucisse ? Morceau fait de viande de porc, d'eau de gras de porc, de pièces de tête de porc, de viande de dinde, farine de blé, plasma de porc, sel, arôme naturel, épices, arôme naturel d'ail. Complément d'enquête. Pour ne pas faire de jaloux, j'ai comparé les cassoulets existants avec le William Sorin mitonné. Notez 4 étoiles pour la viande, alors que les marques de distributeurs n'en ont que 2. Il n'y a que la belle Chaurienne qui se bat sur la qualité perçue, la viande, mais elle est aussi un petit peu plus chère.
0: Voilà Serge, vous en faites tout un plat.
1: Oui, et je l'ai digéré.
0: À bientôt.
1: À bientôt.
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1: Anti-sommet de l'intelligence artificielle en réaction au grand sommet l'IA avec nous qui se tient le 12 juin à Lille. Un collectif organise, je cite, un anti-sommet ouvert à toutes et à tous pour nous réapproprier ces questions qui nous concernent car l'IA n'est ni un progrès ni une fatalité. Fin de citation. Des tables rondes, l'IA, le savoir, la création, matérialité et militarisation de l'IA, l'IA et le travail, des ateliers technocritiques pour le jeune public et un drag show. Ça se passe le samedi 13 juin chez Houblons-nous au 50 rue de Cassel, métro Bois Blanc à Lille. Pour en savoir plus, un site enchéréenos.org. Ciné, débat, la rage au cœur. En 1936, les grèves de mai et juin transformaient la France. Congés payés, semaine de 40 heures, convention collective, le monde ouvrier a arraché ses droits. 90 ans après, le film La rage au cœur fait revivre cette mémoire. Ce n'est pas une reconstitution historique, c'est un acte de transmission militant. À voir au Kinociné à Villeneuve-d'Ascq le lundi 15 juin à 20h15.

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3: Urbex Festival, festival de cultures urbaines à Roubaix du 11 au 21 juin. Les premiers rendez-vous, la carte blanche à Issa Yazuke, c'est le jeudi 11 juin à la condition publique à Roubaix. L'événement Afro Live XXL le vendredi 12 juin de 20h à 2h du matin, également à la condition publique de Roubaix. Concert avec Fresh Ladouille, Trappe Sombre et Elias TNF, un rappeur de Roubaix, le samedi 13 juin à 20h au terrain de basket du musée de la piscine de Roubaix. C'est gratuit. Et puis concert de Sidi Wacho, concert gratuit au parc de la mairie de M, près de Roubaix, le dimanche 14 juin à 17h30. Minuit avant la nuit, un festival de musiques actuelles à taille humaine entre herbe et eau à Amiens. C'est présenté par l'équipe de la Lune des Pirates les 11, 12, 13 et 14 juin. Alors, au programme, on peut citer Sainte Graal, Quantum Quantum, Gaël Fay, Sébastien Tellier, Isha et Limsa Dolné, Sheng, Bonnie, Last Train, Tilassine, Vladimir Cauchemar, Bertrand Belin ou encore Jasmine Notjafar. Les tarifs, le pass un jour, c'est de 17 à 40 euros, le pass deux jours de 30 à 66 euros. C'est gratuit le dimanche. Plus d'infos sur minuitavantlanuit.fr.
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5: Parlons 1000 jours. Une chronique pour accompagner les parents dans les premières années de vie de leur enfant. Épisode dédié aujourd'hui aux allergies chez le jeune enfant, un sujet qui concerne de nombreuses familles. Entre inquiétudes, idées reçues et informations parfois contradictoires, il n'est pas toujours facile pour les parents de s'y retrouver. Allergies respiratoires, comment les reconnaître? Que faire en cas de réaction? Peut-on les prévenir? Première partie de cette chronique, aujourd'hui. Pour répondre aux questions les plus fréquentes des parents des jeunes enfants sur ce thème, nous accueillons Madame Elmourad Saoussan, pneumologue allergologue pédiatrique, et Madame Lefèvre Flavie, puéricultrice au centre hospitalier d'Arras. Bonjour mesdames.
6: Bonjour Laura.
5: Qu'appelle-t-on allergie respiratoire chez le jeune enfant ?
6: Une allergie respiratoire, c'est une réaction excessive du système immunitaire lorsque l'enfant inhale des substances normalement inoffensives, par exemple le pollen, les acariens ou encore les poils d'animaux. Cette réaction provoque une inflammation des voies respiratoires, notamment du nez et parfois des bronches. Elle se manifeste cliniquement surtout par une rhinite allergique et ou de l'asthme. Le terme allergie respiratoire implique idéalement une concordance entre les symptômes et l'exposition. L'allergie respiratoire est une pathologie qui est en augmentation constante partout dans le monde.
5: Et quelles sont les causes principales de ces allergies chez les tout-petits ?
6: Donc, ces allergies sont liées à une combinaison de différents facteurs. Premièrement, une prédisposition génétique, un terrain allergique familial. Deuxièmement, une exposition à certains allergènes dans l'environnement. Et troisièmement, ça peut être des facteurs environnementaux comme la pollution ou le tabagisme passif.
7: Parmi les causes principales, je parlerai surtout de deux groupes. Le premier, les aéroallergènes. C'est un groupe qui inclut les acariens, qui est un aéroallergène majeur et fréquent, particulièrement en milieu humide, puis poils de chat, poils de chien, puis les pollens, arbres, graminées, et surtout plutôt après l'âge de 2 ans, parce que ça nécessite souvent plusieurs saisons d'exposition. On a les moisissures surtout quand l'an d'exposition

0: vraie et possible, mais elle est peu fréquente et la majorité des tableaux respiratoires sont plutôt infectieux. Une recherche allergique est recommandée chez tous les patients asthmatiques après l'âge de 3 ans. La rhinite allergique peut donc apparaître tôt dans la vie et nécessite d'être précocement dépistée.
1: Quels sont les principaux allergènes responsables de ce type d'allergie chez les tout-petits ?
2: Pour les allergènes responsables, je dirais que les plus fréquents sont les acariens, les pollens, les poils d'animaux, les moisissures et parfois certains polluants présents dans l'air intérieur. Entre 1 et 3 ans, pensez tout d'abord aux allergènes d'intérieur, c'est-à-dire les acariens, les animaux nuisibles, les moisissures. Puis les pollens après 2-3 ans, tout en sachant que l'allergie aux acariens est responsable de près de la moitié des asthmes persistants. Maintenant, la saisonnalité de la période de pollinisation dépend de la situation géographique. On sait tous que les pollinoses ont volontiers un caractère printanio-estival. La présence d'animaux doit être précisée, en sachant que les chats sont potentiellement plus allergénisants que les chiens.
0: Pour les polluants de l'intérieur, c'est un groupe de substances chimiques à base de carbone qui va s'évaporer à la température ambiante. Ils peuvent être trouvés dans les peintures, les solvants, les tissus des meubles, les tapis, les vernis, les produits de nettoyage, les désodorisants ou encore les cosmétiques. L'inhalation de ces produits peut provoquer une inflammation des voies respiratoires et des réactions allergiques.
1: Quels sont les signes typiques d'une allergie respiratoire chez un jeune enfant alors ?
2: Écoute Laura, les signes typiques d'une allergie respiratoire chez le jeune enfant se répartissent en manifestations nasales, oculaires, bronchiques et des signes indirects. Ils peuvent tous être souvent associés et ils sont rarement verbalisés par l'enfant. Pour commencer, je parlerai de signes nasaux, c'est-à-dire la rhinite allergique associe une obstruction nasale, surtout chez le nourrisson, une rhinorrhée claire, aqueuse et bilatérale, donc des deux côtés dans 90% des cas, des éternuements en salve, un prurit, donc un grattage au niveau nasal, ce qu'on appelle aussi le salut allergique, avec des enfants qui vont se frotter le nez avec la paume vers le haut.
0: Il y a les signes oculaires, comme le docteur El Mourad a dit, donc ils peuvent être associés à ces symptômes de nez, donc par exemple des lésions de grattage, un larmoiement ou encore une conjonctivite bilatérale.
2: Et des signes bronchiques, qui sont les sibilants récurrents, c'est-à-dire que ça siffle, une toux chronique sèche, surtout nocturne, et une sensation d'oppression thoracique et une dyspnée.
0: Et enfin, les signes indirects, donc cliniques à l'examen, particulièrement importants quand non verbalisés par l'enfant. Par exemple, les cernes allergiques, c'est une coloration violacée en dessous des yeux. On a aussi le pli nasal, la respiration buccale chronique ou encore raclement de gorge nasonné.
2: Il faut aussi savoir que parfois, la rhinite allergique est responsable de symptômes auriculaires, comme la diminution de l'audition, une sensation d'oreille bouchée. Une perte aussi de l'odorat peut être retrouvée en cas d'évolution prolongée. L'existence d'un terrain atopique familial ou d'une atopie personnelle comme l'asthme, l'eczéma, la dermatite atopique sont en faveur de l'origine allergique de la rhinite.
1: Mais comment je peux différencier une allergie respiratoire d'un simple rhume ?
2: Laura, tu sais, les principaux critères de différenciation reposent sur la durée, la nature des symptômes et leur déclenchement, c'est-à-dire absence de fièvre et la présence de signes atopiques. Maintenant, un rhume dure généralement quelques jours. Il est résolu dans 90% des cas en moins de 15 jours. Il s'accompagne parfois de fièvre. L'allergie, elle, dure plus longtemps, revient de manière répétée ou saisonnière et ne s'accompagne pas de fièvre. Maintenant, les démangeaisons, donc la sensation de grattage aussi, est également plus typique de l'allergie. Il faut savoir aussi que la survenue stéréotypée des symptômes en contexte d'exposition allergénique est évocatrice d'une origine allergique. L'enquête environnementale est donc primordiale. L'obstruction nasale, la rhinorrhée claire, aqueuse, bilatérale des deux côtés, les éternuements en salve, plus ou moins accompagnés de démangeaisons, de prurites, de grattages, sont évocateurs de rhinite allergique. La bonne réponse aux antihistaminiques, les tests comme une prise de sang qui va revenir positive avec des IgE positifs, des tests cutanés qui seront faits au niveau des avant-bras et qui seront lus au bout de 15 minutes, ils sont quand même très pertinents pour le diagnostic.
0: Il faut savoir que chez l'enfant, le diagnostic différentiel est la rhinite chronique ou récidivante infectieuse.

0: l'analyse des facteurs déclenchants et on utilise aussi un score diagnostique qui est utile dans ce contexte, ainsi qu'un examen clinique soigneux. Des symptômes ophtalmologiques peuvent être associés à ces symptômes de nez, exemple prurite, de l'œdème, un larmoiement clair ou une conjonctivite.
1: À partir de quand un parent doit-il s'inquiéter face à une toux ou un nez qui coule persistant ?
2: Il est conseillé de consulter si les symptômes durent plus de 10 jours, s'ils reviennent fréquemment, s'ils perturbent le sommeil ou l'alimentation de l'enfant, ou s'accompagnent de difficultés respiratoires. Consultez rapidement s'il y a des signes d'alerte, donc difficulté à respirer, coloration bleutée des lèvres et ou du visage. Consultez aussi si tout devient chronique, c'est-à-dire qui dure plus que 4 semaines, un nez qui coule ou qui est bouché, plus que 4 jours par semaine et plus que 4 semaines.
1: Merci mesdames pour ces témoignages éclairants. On vous retrouve la semaine prochaine pour la deuxième partie de cette chronique consacrée au diagnostic. Pour en savoir plus, rendez-vous sur le site lesmillejours.fr, rubrique Devenir parent, ou à l'espace des 1000 jours de la ville d'Arras. À bientôt dans Parlons 1000 jours.
2: Merci beaucoup Laura.

0: Arnaud. Juste une petite chose, on a une émission à la radio qui s'appelle Bazar Azik. Mmh. Est-ce que tu as une idée comme ça d'un jingle spontanément?
1: De quoi, de bazar?
0: L'émission s'appelle Bazar Azik.
1: Azik, oui. Et qu'est-ce que tu veux que je fais?
0: Tu imagines, je sais pas, un truc qui fasse écouter cette émission.
1: Bazar Azik, libre ton cul, le reste va suivre. Vive le bazar. Allez.
0: Merci.
2: Putain, putain, c'est vachement bien. Nous sommes quand même.

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8: Arras Pride, 13e édition de la marche des fiertés organisée par l'asso Fierté Pas-de-Calais. Le mot d'ordre cette année, des mairies à l'Elysée, pas de progrès sans liberté. Rendez-vous le samedi 13 juin à l'esplanade du Val de Scarpe à Arras. Alors, au programme, de midi à 19h, Pride Village, village associatif avec une vingtaine d'organisations LGBTI+. À 15h, le départ du cortège. À 17h30, le End Show. Et de 19h30 à 1h du matin, Festival Love Is Music avec Muse de Minuit, Valentina de Pluticati, Silen Sawyer, La Bella Picantina, Skylix ou encore L'Overdose. Tout est gratuit. Plus de renseignements sur le site de Fierté Pas-de-Calais. La Cantarella, chœur symphonique arrajois, vous invite à une traversée musicale de Mozart à Dobrogos, de la Finlande à Cuba. Concert samedi 13 juin à 18h en l'église Saint-Jean-Baptiste à Arras et le dimanche 14 juin à 16h à Lestrem, près de Béthune, en l'église Saint-Amé. Les tarifs de 5 à 12 euros.

Théâtre, conte, art de rue, danse, expo. Quelques rendez-vous culturels dans la région. Restitution des ateliers de théâtre amateur avec la compagnie Avec Vue sur la mer. Atelier du mardi encadré par Mélissandre Fortumeau, juste avant la fin d'après Léa Sigimondi. C'est l'histoire des derniers jours des citoyens de la Prairie Sud. Ils observent médusés les dernières neiges éternelles du Mont Blanc fondre. Alors, puisque rien n'est éternel, eux aussi ont décidé de se laisser fondre. Mais juste avant, ils organisent la plus grande fête de fin du monde. Spectacle à découvrir samedi 13 juin à 16h au jardin de l'espace Simone Veil à Arras. Restitution des ateliers théâtre des Fénâtres de l'Artois. Les comédiens de la troupe n'attendent plus que vos thèmes pour les faire vivre sous vos yeux. Théâtre d'improvisation sous la forme d'un spectacle caritatif afin de récolter des fonds pour le petit Marceau. Il est atteint du syndrome d'Emmanuel et c'est donc tout naturellement que l'association se mobilise pour lui et sa famille. Spectacle restitution à voir samedi 13 juin à l'espace Saint-Éloi, place de l'Ancien Rivage à Arras. Pour réserver vos places, rendez-vous sur le site eloasso.com. Recherchez l'association Les Fénâtres de l'Artois. Et enfin, The Musical, une comédie musicale proposée par le Conservatoire d'Arras, coordination Aline Mochalski. C'est les 18 et 19 juin à 19h au collège Les Loués Dieu, 500 chemin des Filatiers à Anzin-Saint-Aubin. Spectacle gratuit sur réservation au 03 21 71 50 44, 03 21 71 50 44 ou à crd-réservation au singulier @ville-arras.fr.

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1: Sur votre radio locale, Actu Conso avec Serge. Serge Aveillant, bonjour.
2: Bonjour et bonjour à tous.
1: Les honoraires de location de logements vides ou occupés viennent d'augmenter.
2: On pourrait d'ailleurs dire encore une augmentation et se demander si elle est justifiée. Bien, pour le voir, rien ne vaut un regard dans le rétro. Après 10 ans de gel, les honoraires de location de logements vides ou meublés augmentent. En effet, c'est depuis le 1er janvier 2026. La revalorisation se base sur l'évolution de l'indice de référence des loyers. Une hausse qui concerne directement les futurs locataires dans un marché, disons, déjà tendu.
1: Tu parles d'honoraires de location, mais il en existe d'autres qui reviennent aux agences.
2: Petit rappel, 4 types d'honoraires sont facturés aux locataires et également aux propriétaires. Par exemple, l'organisation des visites, la constitution du dossier, la rédaction du bail, l'état des lieux d'entrée. Eh bien, ces frais sont partagés par moitié entre locataires et propriétaires, tandis que les honoraires de gestion restent totalement à la charge du bailleur. Et rien n'échappe à l'inflation. Et depuis le 1er janvier, ces honoraires ont augmenté de 0,87%.
1: 0,87%? Cela ressemble à beaucoup de bruit pour rien.
2: Et oui, mais c'est une hausse qui peut paraître faible, mais qui s'ajoute à un cumul d'augmentations. Les loyers, les charges, l'énergie. D'où l'intérêt de bien connaître ses droits, les siens, avant de signer un bail, notamment concernant le partage des frais d'agence. Pour les futurs locataires et pour les propriétaires, cela se traduira par de nouveaux plafonds. Concrètement, donc, ils seront par mètre carré de surface habitable de 12,10 € par mètre carré en zone très tendue, de 10,09 € par mètre carré en zone tendue et de 8,07 € mètre carré en zone non tendue et de 3,03 € par mètre carré pour l'état des lieux.
1: Zone tendue ou pas, j'ai besoin d'explications.
2: Elle paraît à peu près logique, hein. Une zone tendue est une zone et une zone non tendue sont 2 catégories juridiques utilisées en France pour encadrer les locations de logements. Elles ont des conséquences directes sur les règles applicables aux loyers, aux préavis et parfois aux taxes. Les barèmes que je vous ai donnés servent de plafond légal. Une agence ne peut donc pas facturer davantage tout en indiquant dans ses documents les parts respectives des locataires et des bailleurs. Alors avant de signer, informez-vous pour éviter les mauvaises surprises.
1: Merci Serge pour ces conseils.
2: Je vous en prie, à la semaine prochaine.
1: À la semaine prochaine. C'était Actu Conso.

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1: Cinéma, vidéo, documentaire, film pour le jeune public, prochainement sur vos écrans.
2: Cette semaine au Megarama d'Arras, du côté des sorties, retrouvez Disclosure Day, un film de science-fiction de Steven Spielberg. Toujours à l'affiche Michael, un biopic d'Antoine Fuqua avec Jaafar Jackson. La bataille de Gaulle, l'âge de fer, un film historique d'Antonin Baudry. Pour les jeunes cinéphiles et toute la famille, Super Mario Galaxy, le film, un film d'animation d'Aaron Horvath et Michael Jelenic. Un peu plus loin, au cinéma Le Familia d'Avion. Dans le cadre des lundis du Familia, projection de Rue Cazenègre, un drame réalisé par Ezan Palsy. Film d'auteur en collaboration avec l'Agence pour le développement régional du cinéma. Projection donc lundi 15 juin à 20h et c'est suivi d'un débat. Bonne séance.
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0: Et tout de suite un papier qui dirait ce serait bien que les gens ne soient pas accrochés à la drogue, mais en fait ils le sont. Ils sont accros et pour s'en procurer ils doivent payer. D'accord? Et celui qui vend la drogue doit nourrir sa famille. Il a pas le choix, il va pas les laisser mourir de faim.
1: Jana, tu voudrais pas?
0: Il lui faut des vêtements, une maison et puis aussi une voiture. Il y a même une théorie qui dit l'argent de la drogue est la seule chose qui a empêché la chute de l'économie mondiale en 2008. Vous savez pourquoi l'immobilier s'est écroulé? Parce que l'argent de la drogue était la seule chose qui pouvait aider les grosses banques. Sans parler des 350 millions de narco-dollars qui ont permis de payer des ponts, des routes et des hôpitaux. Sûrement même l'éducation. Peut-être même une partie de ce lycée.
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2: Merci d'écouter RFI, les midis à Paris, 10h temps universel. Le journal Charlotte de Rouen. Bonjour Charlotte.
3: Bonjour Chantal, bonjour à tous. C'est le rendez-vous des amoureux du ballon rond. La Coupe du monde de football débute ce jeudi au Mexique. Focus dans ce journal sur l'équipe australienne. Après les frappes américaines en Iran, le cessez-le-feu est pratiquement dénué de sens selon la diplomatie iranienne. La Turquie et la Russie appellent à un retour au dialogue. Aux Philippines, les secours tentent toujours de retrouver les disparus. Après le séisme de lundi, les dégâts sont important. Des milliers d'enfants ne pourront pas retourner à l'école. Et puis en France, le chanteur Patrick Bruel remis en liberté sous contrôle judiciaire. Le procureur demandait son placement en détention provisoire pour viol et agression sexuelle notamment. Le coup d'envoi donc ce jeudi de la Coupe du Monde de football, une compétition à 48 équipes sur 3 pays, États-Unis, Canada et Mexique, où se déroulera la cérémonie puis le match d'ouverture entre le Mexique et l'Afrique du Sud. Et pour ce mondial, l'équipe australienne a fait le pari de la jeunesse. 17 des joueurs sur les 26 que compte la délégation n'ont jamais participé à une Coupe du Monde. Une audace plutôt bien perçue par les supporters, c'est ce qu'ils ont confié à notre correspondant à Sydney, Grégory.
4: Ces jours d'entraînement sur la pelouse de l'université de Nouvelle-Galles du Sud, mais sur le terrain, ce sont des matchs qui vont se jouer à plus de 10 000 km de Sydney qui accaparent toutes les pensées. C'est le cas par exemple de Hadi, pour qui cette équipe australienne, largement renouvelée, c'est une très bonne idée.
5: C'est un nouveau départ, on a plein de nouveaux joueurs comme Iran Kunda et d'autres qui jouent dans le championnat anglais. Ça fait beaucoup de talent, ils sont tous jeunes et ça promet un avenir radieux.
4: Les Socceroos débutent la compétition dans un groupe compliqué où se trouvent aussi les États-Unis, la Turquie et le Paraguay. Mais Michael, qui entraîne une équipe féminine à Sydney, veut croire que l'Australie parviendra à se qualifier.
6: La phase de groupe va être très difficile, mais ces dernières années, plutôt que de jouer chaque match à fond, on s'est concentré sur les matchs les plus importants et sur ceux où il y avait des points à prendre. Et je pense que contre une équipe comme la Turquie, qui n'a pas joué en Coupe du Monde depuis très longtemps, on pourrait prendre des points en s'appuyant sur notre expérience de la compétition.
4: La Turquie, c'est justement la première équipe qui affrontera l'Australie à la Coupe du Monde le 14 juin prochain à Vancouver. L'occasion de voir si, comme le sélectionneur Tony Popovic, ces jeunes Socceroos sont bel et bien prêts. Grégory Pless, Sydney, RFI.
3: Et en attendant ce soir, coup d'envoi avec l'affiche entre le Mexique et l'Afrique du Sud. Coup d'envoi 19h, temps universel, ce sera à suivre sur les antennes africaines.

0: confirme la mort de 3 marins. Ils étaient portés disparus depuis hier lorsqu'une frappe américaine a touché leur navire proche des côtes omanaises. Manoj Yadav est le secrétaire général du syndicat des marins indiens.
1: Il s'agissait d'un navire commercial, il ne représentait absolument aucune menace. Personne à bord n'avait de munitions ni quoi que ce soit qui puisse menacer les forces militaires. Ce navire n'était visé par aucune sanction. Les Américains auraient pu monter à bord et simplement procéder aux vérifications d'usage. Mais malgré cela, ils ont tiré un missile visant à la fois les marins et le navire. Nous condamnons fermement cette attaque et nous demandons à toute la communauté internationale, y compris les Nations Unies, l'Organisation Maritime Internationale, ainsi qu'au Premier ministre indien, d'intervenir immédiatement. Les 20 000 marins indiens qui se trouvent actuellement dans cette zone de conflit subissent aujourd'hui une énorme pression psychologique et ils font face à une menace très sérieuse après ces incidents.
0: Des propos recueillis par Nicolas Feldman. Taïwan rapporte l'intrusion de navires chinois dans les eaux de l'île de Taiping, une île disputée en mer de Chine méridionale. Les deux navires chinois y sont restés 15 minutes avant que les gardes-côtes taïwanais ne les expulsent. Mais cet incident survient après que la Chine a mené une opération maritime dans les eaux situées à l'est de Taïwan. Aux Philippines, le bilan s'est encore alourdi. 46 morts et 630 blessés après le séisme qui a frappé lundi l'île de Mindanao. Les secours tentent toujours de retrouver les disparus. Des dizaines de milliers de personnes sont hébergées dans des centres d'accueil d'urgence et les enfants ne pourront pas reprendre tout de suite le chemin de l'école. Mélissa Barra s'est entretenue avec les équipes de Save the Children sur place.
2: 4000 écoles ont été endommagées, un quart d'entre elles totalement détruites à Mindanao. Cette île grande comme la Corée du Sud, touchée lundi par l'un des séismes les plus violents enregistrés aux Philippines ces dernières décennies, alors que les élèves faisaient leur rentrée des classes. Ils sont 4 millions à être privés d'école. Faiza Ali est coordinatrice humanitaire de l'ONG Save the Children à Mindanao.
3: C'est dur pour ces enfants. Ils ont été témoins des destructions de leur école. Certains sont soignés dans des hôpitaux, ils sont traumatisés. Et même si l'alerte a été levée, ils craignent encore un tsunami dans les zones côtières.
2: Le gouvernement a recensé plus de 32 000 déplacés, répartis dans une cinquantaine de centres d'hébergement d'urgence, tous saturés.
3: Habituellement, nous utilisons des écoles pour accueillir les personnes évacuées. Mais nous ne pouvons pas toutes les utiliser car il faut d'abord évaluer si les structures des bâtiments présentent un danger. 5 à 10 familles peuvent se retrouver entassées dans une salle de classe, d'autres dans des tentes et abris de fortune exposés aux intempéries. La pluie est battante et l'indice de chaleur est très élevé.
2: Save the Children estime qu'il peut se passer entre 3 et 6 mois avant que les enfants puissent reprendre le chemin de l'école.
0: Mélissa Barra, deux Chinois issus de la minorité Ouïghour, condamnés à mort en Thaïlande, reconnus coupables d'un attentat qui a tué 20 personnes en 2015 sur un site religieux à Bangkok. Les deux hommes ont été donc condamnés pour avoir placé des explosifs dans le sanctuaire hindou d'Erawan, situé au cœur du quartier commercial de la capitale thaïlandaise. En Europe, cette nouvelle nuit de manifestation à Belfast, en Irlande du Nord, la ville théâtre de violences pour la deuxième nuit consécutive. Des violences anti-immigrés après une attaque au couteau pour laquelle un réfugié soudanais a été inculpé. La police a utilisé un canon à eau pour disperser les protestataires. RFI midi et 7 minutes à Paris, en France. Le chanteur et comédien Patrick Bruel, remis en liberté sous contrôle judiciaire. L'artiste a été mis en examen à l'issue de sa garde à vue hier dans plusieurs affaires de violences sexuelles. Marius Lafont, contrairement aux réquisitions du procureur, le juge des libertés et de la détention n'a pas décidé de le placer en détention provisoire.
4: Après 48 heures de garde à vue, Patrick Bruel, 67 ans, a donc été remis en liberté, mais sous contrôle judiciaire, décision des juges d'instruction, une mesure préventive le temps de l'enquête. Les magistrats l'ont entendu longuement hier soir au sujet de 9 plaintes. Patrick Bruel est mis en examen dans 4 affaires, parmi elles un viol en 2008 à Neuilly-sur-Seine, en banlieue parisienne. Dans 4 autres, il a été placé sous le statut plus favorable de témoin assisté. Une dernière plainte pour viol à Grenoble en 2000 concernait des faits prescrits. Patrick Bruel est désormais inculpé de viol.

0: tentatives de viol, agressions sexuelles et harcèlement sexuel. Son contrôle judiciaire comporte des interdictions, notamment celle d'entrer en contact avec les victimes et leurs familles ou de quitter le territoire français. Accusé d'agression au cours d'un massage, il a aussi l'interdiction de fréquenter des salons. Mais le contrôle judiciaire n'est pas une condamnation. Patrick Bruel conteste les accusations et reste présumé innocent. Il participera naturellement à tous les actes de l'enquête, a fait savoir l'une de ses avocates.
1: Marius Lafont, le pape Léon XIV est aux Canaries aujourd'hui suite de la visite du souverain pontife en Espagne. Sur cet archipel espagnol au large des côtes africaines, il interpelle le monde sur le sort des migrants. Le pape qui réalise ainsi le souhait de son prédécesseur François, le pape argentin mort il y a un an sans avoir pu effectuer ce voyage dans l'archipel. Le navigateur français Charlie Dalin est décédé, vainqueur du dernier Vendée Globe. Il s'est éteint à l'âge de 42 ans des suites d'un cancer. Il se luttait depuis un peu plus de 2 ans et demi contre la maladie. On retrouve à présent Lucie Bouteloup pour 8 milliards de voisins.
2: Bonjour Charlotte Dormand, aujourd'hui on va parler du numérique. 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
7: À Arras, à l'œil du chat, galerie d'art associative, découvrez 4 nouvelles artistes jusqu'au 28 juin. Jose Gao, peintre, Suzanne Letombe, gravure, La Merlette, illustration et Laurence Raffaelli, céramique. C'est au 1 rue des Petits Viésiers, quartier des Arts, à Arras. Dessin, collage, aquarelle, pastel, venez découvrir les œuvres des élèves des cours de dessin App Art à Arras. C'est jusqu'au 26 juin à l'Office culturel, 2 rue de la Douisième à Arras. Un peu plus loin, Signe d'Égypte, c'est jusqu'au 12 juillet. Cette exposition rétrospective rend hommage à une figure majeure de l'art moderne égyptien, l'artiste Ahmed Abdallah, dont l'œuvre prolifique au fil de 52 années de création a contribué à redéfinir les trajectoires de l'art dans les mondes arabes, africains et méditerranéens en contexte post-colonial. Rassemblant un ensemble d'œuvres et d'archives conservées par la famille de l'artiste, l'exposition retrace les différentes étapes de sa vie et de son œuvre. C'est à voir à l'Institut du Monde Arabe de Tourcoing, 9 rue Gabriel Péri, tarif plein 5 euros, tarif réduit 4 euros. Renault 12 avec Mohamed El Khatib, c'est jusqu'au 11 juillet. Depuis Marseille ou Roubaix, dans une époque sans système GPS, des voitures chargées à bloc sillonnèrent la France et l'Espagne jusqu'au ferry qui les amenait au Maghreb où les attendaient leur famille et leurs origines. Cette installation se découvre comme un voyage au cœur de ces récits de migrations embarquées, célébrant ainsi ce nomadisme rituel qui fait le lien entre deux rives, en adoptant à la fois un regard sociologique et sentimental. Cette exposition permet de constituer une mémoire populaire de l'immigration, élevée ici au rang de patrimoine immatériel de la Méditerranée. Une exposition tout public, à prix libre, c'est à la condition publique, 14 place Fédère à Roubaix.

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1: Message reçu aujourd'hui à 11h.
2: Oui, bonjour, j'appelle parce que voilà, j'étais en train d'écouter TFM et je voulais, je voulais vous dire que qu'une fois j'étais tombé sur sur une chronique avec du At The Driving, je suis tombé sur du Fourtête le lendemain. C'est rare de, c'est vraiment très très rare de trouver sur la radio et bah voilà, merci TFM. Et ciao.
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2: À écouter du lundi au vendredi à 7h30, 12h30 et 18h. Au sommaire d'Info 30 aujourd'hui, les élections et après. Entretien avec Noémie, Elsa et Laurence du collectif féministe Arajoie. Avec elles, on fait le bilan de l'initiative qu'elles ont portée lors de la campagne des municipales 2026, avec un questionnaire notamment aux candidates et candidats. On évoque aussi l'après-élection, notamment en termes d'attribution de postes. Une interview réalisée par Nico pour Radio PFM. On terminera ce magazine par deux rendez-vous sociaux et un agenda culturel à voir et entendre dans la région.
1: Noémie, salut.
3: Salut.
1: Tu fais partie du collectif féministe Arajoie. Il y a aussi dans le studio Laurence et Elsa qui sont là pour soutenir. Salut à vous.
4: Salut.
1: Alors, est-ce qu'on présente encore ce collectif ou pas, en fait? C'est un peu la question.
3: Bon, je pense qu'on commence à nous connaître, mais voilà, on existe depuis 2011. On est un groupe d'une dizaine de militantes qui essayent de défendre l'égalité hommes-femmes, surtout sur la ville d'Arras et un petit peu autour.
1: Alors, la dernière fois que vous êtes intervenu sur ces ongouilles, Noémie, on espère que tu vas aller au bout de cette interview avec ta voix, enfin que ta voix surtout va aller au bout de cette interview.
3: Merci.
1: La dernière fois que le collectif féministe est intervenu sur ces ondes, c'était pour nous parler de cette initiative que vous portiez lors de la campagne des municipales. Alors, pas de candidature du collectif féministe à ces élections, mais un questionnaire adressé aux candidats, aux candidates de l'Arajoie. Quel bilan vous tirez de cette initiative déjà? Qui a répondu? Est-ce que c'était facile d'avoir des réponses des candidats, candidates?
3: Non, justement, c'était quand même un point assez difficile. On a eu une réponse assez vite de la liste Arras à gauche. Et ensuite, on savait qu'il y avait des discussions et qu'on allait avoir un retour de la liste du printemps Arajoie. On l'a eu, il n'y a pas de souci. Par contre, on a contacté donc tous ces partis par mail, sur leurs adresses de campagne officielle. Et on n'a pas eu de réponse tout de suite de la liste de Frédéric Le Turc. Par contre, une fois qu'on a publié sur les réseaux sociaux en disant oh, « Attention, certaines listes ne nous ont pas encore répondu », là, on a une réponse rapide. Donc je pense que les réseaux sociaux, ça peut être un moyen de faire pression. Je ne sais pas s'il y a vraiment un lien ou pas. En tout cas, on a eu les réponses pour la ville d'Arras. Et ça, c'était quand même assez encourageant parce que finalement, toutes les listes qu'on a contactées ont fini par jouer le jeu. Par contre, on avait communiqué sur le fait qu'on voulait avoir des réponses, qu'on aimerait des réponses d'autres listes candidates dans la CEA. Et là, par contre, on n'a eu aucun retour. Alors, est-ce que c'est parce que l'information a été mal diffusée? Est-ce que ce n'est pas une volonté de la part des autres listes de s'engager dessus? On ne sait pas pour l'instant, mais en tout cas, c'est une démarche qu'on aimerait poursuivre pour les municipales futures. Et donc, on sait qu'on va essayer d'améliorer ce point.
1: Le RN, vous ne les avez pas contactés?
3: Non, parce que je pense qu'on n'est pas soumise à l'égalité de temps de parole. Et on a décidé que comme c'était un parti qui, en général, ne soutenait pas les droits des femmes, qu'on ne les contacterait pas parce qu'on n'avait pas envie d'avoir leur avis dessus.
1: Il y avait 40 questions dans ce questionnaire. Là, je l'ai sous les yeux puisque donc on peut encore le consulter sur l'Instagram par exemple du collectif féministe Arajoie. C'est très clair avec des points verts quand la liste est d'accord, des points rouges quand elle n'est pas d'accord sur une proposition. Les deux listes de gauche à Arras sont cochées en vert toutes les cases. Ça n'est pas le cas de la liste Arras avec vous qui a été élue. Frédéric Le Turc qui est élu maire d'Arras. Il y a pas mal de points rouges quand même. Certains, bon, on pouvait les attendre quoi, sur l'écriture inclusive dans les documents. La liste, c'était déjà, la majorité actuelle s'était déjà exprimée sur cette question-là. D'autres points rouges sont plus étonnants, non, Noémie ?
3: Oui, moi je reviens quand même sur l'écriture inclusive, pardon, parce que en fait dans la tête des gens, souvent l'écriture inclusive c'est juste le point médian et on est assez réfractaire parce qu'on trouve que ça alourdit les textes, etc. Mais en fait des fois l'écriture inclusive c'est juste s'adresser aux hommes et aux femmes quand on dit mesdames, messieurs, c'est de l'écriture inclusive déjà. Et il y a des choses comme ça qui sont beaucoup plus faciles à faire pour mettre en place l'écriture inclusive, notamment aussi utiliser des mots épicènes, donc qui sont des mots neutres. Voilà, c'est les mêmes mots au féminin et au masculin. Donc ça, c'est des choses en fait où je pense que la ville a tort de se positionner tout de suite contre l'écriture inclusive, parce qu'il y a des manières plus douces peut-être de l'amener. Quant aux autres propositions, il y a des choses quand même qui nous ont plutôt surprises. Par exemple, on avait proposé d'installer des bandes d'allaitement dans les parcs et les lieux publics. Finalement, on a une petite croix. On sait qu'il y a des travaux qui sont prévus pour la Grand Place d'Arras. Il y a la place de l'ancien Rivage qui a été refaite aussi. Bon, pourquoi ne pas inclure justement ces bandes d'allaitement ? C'est pas difficile d'en rajouter un, en tout cas, c'est notre impression. Sur d'autres choses aussi, il y a quelque chose qui nous chagrine chaque année, c'est la date du 25 novembre. Qui est la journée de violence contre les violences
1: de lutte contre les violences sexistes
3: et sexuelles. Et c'est vrai qu'en général, ça correspond toujours à l'ouverture, à l'inauguration du marché de Noël. Donc la ville, forcément, est à cet événement. Et nous, on se retrouve sur la place de la gare avec aucun représentant municipal non plus qui vient nous soutenir. Et on aimerait que cette date soit sanctuarisée, qu'il y ait quelque chose d'un peu plus clair et fort par rapport à cette date.
1: Alors moi j'avais noté aussi dans les points rouges, c'est publier un bilan annuel des violences sexistes et sexuelles sur les territoires. Ça paraît quand même quelque chose que la municipalité peut facilement faire, non ?
3: Oui, tout à fait. On se demande vraiment pourquoi ça peut pas être fait, surtout que par exemple il y a un point assez semblable sur les VSS. Par exemple, on avait proposé publier un bilan annuel des actions menées par la commune en matière de lutte contre les VSS. Donc en fait, si on sait faire des bilans sur les VSS, les violences sexistes et sexuelles, on peut le faire sur d'autres choses aussi. Et donc là, peut-être, la différence, c'est que c'est publier le bilan des actions de la commune. Donc c'est la commune qui se met en avant. Alors que dans l'autre proposition, on ne voit pas vraiment l'action de la commune dessus.
1: Alors, d'autres associations ou collectifs ont porté ce type d'initiative, type questionnaire aux candidats-candidates, à ta carte toile, le collectif Climat, la DAV. Alors, Fierté, finalement, ne l'a pas fait. Quelle portée, quel bilan vous tirez de ça? Parce que, ça interroge les candidats. Est-ce que ça touche le grand public? Est-ce que ça ouvre un dialogue? Comment vous voyez les choses? Alors, vous, c'était quand même assez clair sur Instagram. Il y avait ce questionnaire et c'était assez clair. D'autres associations, c'était plus difficile. Ils ont eu du mal à avoir des relais aussi au niveau de la Voix du Nord, notamment. Comment vous voyez un petit peu les choses par rapport à ça?
3: Alors, nous, on avait vraiment pour volonté de faire un bilan clair sur les propositions. Bon, sinon, on avait eu le retour de plus de listes, on aurait fait d'autres publications, ça aurait peut-être été un peu lourd, c'est vrai, mais tout le monde serait allé chercher l'information là où il le souhaitait. Nous, ce qu'on a remarqué, c'est que quand on a publié sur les réseaux sociaux, on a eu beaucoup plus de partages, de reposts, que sur nos publications habituelles. On a eu, d'habitude, on a beaucoup de likes sur les journées du 8 mars, du 25 novembre aussi. Mais on n'a pas de repartage derrière. Alors que là, on voit que les gens qui nous suivent ont voulu partager l'information aussi et faire en sorte que les électeurs et électrices puissent être informés. Donc déjà, je pense pour les gens qui sont intéressés par ces questions, c'est intéressant et c'est utile, même nécessaire d'avoir ces listes claires pour le positionnement, parce qu'on remarque aussi que souvent dans les programmes, dans la CEA, il y avait beaucoup de points sur la sécurité, plein d'autres choses. Les listes s'imaginent que c'est des points qui touchent plus les personnes qui vont voter. Mais on n'a pas souvent de points non plus sur l'égalité femmes-hommes et tout ce qui est violence sexiste et sexuelle. Donc il faut le mettre en avant. Et on pense que c'est un moyen aussi d'interpeller les municipalités qui peuvent se concentrer sur cette question. Et même si elles ne se sont pas engagées sur certains points du programme, nous, on a envie de continuer à sensibiliser dessus et pourquoi pas de contacter les maires élus maintenant, majoritairement des hommes, pour leur faire part de cette question et qu'ils puissent se pencher dessus même pendant leur mandat.
1: Alors, les élections municipales sont passées. Frédéric Le Turc a été réélu maire d'Arras. Vous avez regardé la composition du nouveau conseil municipal et puis vous n'avez pas trouvé de délégation à l'égalité femmes-hommes. Ça a disparu ou quoi? Qu'est-ce qui s'est passé en fait? Il y a quelqu'un qui est en charge de ces questions à la municipalité d'Arras ou pas?
3: Alors, on a été très surprise lors du conseil municipal d'installation de justement pas voir cette délégation à l'égalité femmes-hommes qui existait avant. Donc on a réagi tout de suite sur les réseaux pour interpeller la ville. On n'a pas eu de réponse, on avait remarqué que beaucoup de gens commentaient sur la publication de la ville, et non pas de la CEA, mais surtout de la ville. Donc c'est quand même quelque chose qui a fait beaucoup réagir. Et maintenant, on sait que cette délégation à l'égalité homme-femme a été attribuée à Rekia Kabdani, qui est pourtant sur le site de la ville toujours indiquée en tant que conseillère déléguée au vivre ensemble à l'égalité des chances. On n'a pas rajouté cette délégation sur le site, mais apparemment ça aurait été fait en conseil municipal. Donc on pense que les critiques, les remarques ont été entendues et c'était rajouté. On espère que ça n'arrivera plus, que cette délégation ne disparaîtra pas par la suite.
1: On change d'échelle, vous en avez parlé un peu, la communauté urbaine d'Arras. Là aussi, vous avez regardé, un président, 13 vice-présidents, 2 vice-présidentes. Alors là aussi, réaction, non?
3: Oui, c'est peu, surtout que les femmes représentent un tiers des élus à la CEA. Donc on se pose toujours la question, pourquoi? Pourquoi seulement 2 vice-présidentes? Est-ce qu'il faut mettre en place des mesures? Par exemple, pour les listes municipales, il y a eu parité obligatoire. Est-ce que là, il faut se demander s'il faut instaurer une parité? Pareil, sur le conseil communautaire de la CEA, on a aussi 58 hommes et 32 femmes. Donc, c'est ce que je disais pour le tiers.
1: Comment ils expliquent ça? Comment est-ce que la CEA explique ça un peu? C'est pas le fait que les villages,
3: dit...
1: en fait.
3: Ouais, ils avaient dit que c'était un reflet de la réalité, que je ne sais plus exactement.
4: Oui, je crois que c'est une question de répartition en fonction des villages et des représentations des communes membres de la CEA.
1: En gros, il y a des villages, ils ont un maire qui est un seul conseiller communautaire, c'est un homme, donc. Forcément, c'est ça, c'est un peu ça l'argument, quoi.
4: Oui, je crois que c'est quelque chose de cet ordre-là. Néanmoins, il faut mettre en place des solutions pour que les femmes puissent être effectivement représentées et puissent s'engager. En fait, elles sont régulièrement découragées, que ce soit parce que la question de la violence en politique est une chose, la question de l'organisation du temps de présence aussi, et en fonction des contraintes personnelles, joue aussi et décourage les femmes, y compris dans de petites communes, à s'engager, et ça rend les choses particulièrement difficiles, surtout quand après il faut gérer effectivement ces équilibres-là de représentation des communes dans le conseil communautaire.
3: Oui, c'est aussi la même dynamique. Par exemple, on a remarqué que pour les listes au municipal, même s'il y avait la parité, en général la tête de liste est toujours un homme. Et voilà, on en a discuté avec certaines listes sur Arras. On nous a dit aussi, oui, mais en fait, on n'avait pas de femmes volontaires pour être candidate. Donc ça rejoint ce que Laurence disait. Parfois, il y a une volonté de mettre plus de femmes aux manettes, on va dire. Mais derrière, pas de femmes volontaires, des femmes qui n'ont pas le temps ou qui ne veulent pas. Et ça, c'est quelque chose qui pourrait être amené à évoluer.
1: Noémie, Laurence, Elsa, merci. On peut donner peut-être déjà d'autres rendez-vous du collectif féministe arrageois ou pas encore alors?
3: Voilà, on est en train de préparer notre 4e édition de la scène ouverte qui aura lieu début octobre, le samedi 3 octobre, et on communiquera d'ailleurs bien avec PFM, merci PFM de nous accompagner là-dessus, et bon, on est en train de mettre ça en place et on communiquera bientôt dessus. Après, comme d'habitude, je pense qu'on sera présente pour le 25 novembre. On sera probablement présente à la Pride en soutien aussi, à la Marche des Fiertés d'Arras. Et voilà.
1: Merci à vous.
3: Merci.
5: Merci. Merci.
2: On passe maintenant à nos deux rendez-vous sociaux avec d'abord La Voyette fait son gestival, 3e édition du festival de conférences gesticulées de La Voyette. Et au programme, à partir de 19h, projection d'anecdotes gesticulées réalisées lors de l'atelier mené à Lillers, en présence des participantes et des participants et avec lesquels vous pourrez échanger. À 19h30, conférence gesticulée en route pour la précarité, ma chérie. Il détruisent les métiers, on ne veut plus de leur emploi. C'est avec Emmanuel Cournary, Caroline Courty et Stéphanie Rieux. Et puis à 21h30 jusqu'à 23h, rencontres, buvettes et resto. Et ça se passe demain, vendredi 12 juin à 18h à la Bourse du Travail à Lille-Fives. L'entrée est à prix libre. Et puis Cabaret de l'Union, L'Homme qui Danse, organisé par l'association Travail et Culture en partenariat avec le Ballet du Nord, centre chorégraphique national de Roubaix. La danse est-elle un travail comme les autres? Le chorégraphe Sylvain Groux vous invite à explorer ses multitudes de potentialités, une expérience sensible, relationnelle et collective. Et ça se passe à 19h. C'est un spectacle avec Chalet oublié. C'est une étape de travail. Solo de danse de Sylvain Groud. À 19h45, échange en présence de Philippe Verriel, journaliste et critique de danse, Carole Baudin, ethnologue, Sylvain Groux, danseur, chorégraphe, directeur du CCN de Roubaix. Et à 21h, ce sera un banquet de l'Union. L'entrée est libre sur réservation au 03 20 89 40 60 ou encore par mail à info@travailetculture.org. Et c'est demain, vendredi 12 juin à 19h, au Centre chorégraphique national Ballet du Nord, 33 rue de l'Épeule à Roubaix.

Et on termine ce magazine avec un rendez-vous concert. Le groove et la soul de Curtis Harting et le néo-soul de Sorvina en première partie. Et c'est ce soir à 20h à l'aéronef de Lille. Tarif 20 ou 27 euros. Info 30, c'est terminé pour aujourd'hui. Prochain rendez-vous avec votre magazine d'info locale dès demain, 7h30, 12h30 et 18h.

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3: 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RFI midi maintenant avec Anne Cantner, bonjour.
4: Bonjour Lucie, bonjour à tous. 2h30 ensemble avec nos correspondants, avec nos envoyés spéciaux, le tour de l'actualité dans le monde. Un gros titre aujourd'hui, est-ce qu'il faut vraiment le redire? La Coupe du Monde de foot commence tout à l'heure au Mexique et nous appellerons notre correspondante à 13h, temps universel. Dans RFI Midi et tout au long de la journée, on vous emmène dans chacun des 48 pays qualifiés. En République démocratique du Congo, en Haïti, deux pays qui font leur retour après plus de 50 ans sans participation. Nous nous rendrons aux États-Unis où on ne sent pas trop encore l'engouement pour le foot. Il faut dire que ça n'est pas vraiment le sport national là-bas. Nous irons également à la rencontre de Français qui peuvent faire le déplacement grâce aux tarifs privilégiés d'une association de supporters.
5: Pour vous donner un ordre d'idée, aujourd'hui, la finale, le premier prix pour la finale, c'est 3600 euros. Donc nous, pour 480 euros, on va potentiellement aller, on va y aller, jusqu'à la victoire finale. Et on va récupérer la troisième étoile à 480 euros, donc ça fait pas cher l'étoile.
4: Pas cher l'étoile, c'est une question de point de vue, mais c'est vrai que ça pourrait être pire, puisque cette Coupe du Monde est la plus chère de l'histoire. Elle est problématique sur bien d'autres points aussi, on en parle dans la Fabrique du Monde dans une dizaine de minutes. Face aux Français pour le premier match, dans quelques jours, il y aura le Sénégal, où les marabouts sont ultra sollicités en ce moment.
6: À l'occasion d'événements comme la Coupe du Monde, il arrive que des particuliers me contactent personnellement pour des prières. Des équipes de football m'appellent également et même des fédérations me contactent pour des prières et autres divinations. Grâce aux astres, je peux faire des prédictions sur les matchs sur la base du jour où jouent les équipes, de l'heure à laquelle elles jouent ou même les couleurs des maillots que doivent porter les joueurs.
4: Alors là non plus, ce n'est pas donné. Comptez quand même l'équivalent de 15 000 euros par match. Reportage à Dakar, à écouter dans Afrique Midi, midi et demi, temps universel.
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4: Mais cette Coupe du Monde qui débute ne représente en rien une trêve pour les conflits, notamment pas celui au Moyen-Orient. Les États-Unis ont bombardé l'Iran la nuit dernière, qui de son côté a visé des bases militaires américaines dans des pays du Golfe et fermé complètement le détroit d'Ormuz. La Turquie, la Russie leur demandent d'arrêter ces attaques et de reprendre des négociations. Des discussions sont aussi prévues aujourd'hui pour parler de l'avenir de Gaza, interlocuteur principal. Le Hamas, le mouvement qui multiplie les exécutions, les violences, les humiliations pour éliminer ses opposants et pour contrôler Gaza. C'est ce que dit une commission d'enquête des Nations Unies. Et on en parlera avec notre invité dans un peu plus d'une heure. Voilà, vous avez le programme. Bienvenue. Et pour commencer, le journal. Bonjour Charlotte Derouin.
7: Bonjour Anne, bonjour à tous.
4: C'est donc parti pour la Coupe du Monde de foot, presque.
7: Oui, presque coup d'envoi ce jeudi soir avec la cérémonie d'ouverture et la rencontre entre le Mexique et l'Afrique du Sud. La compétition se déroulera dans trois pays, Mexique, États-Unis et Canada. Le Canada qui jouera son premier match demain vendredi à domicile contre la Bosnie-Herzégovine. Les Canadiens n'affichent que deux qualifications au compteur, mais au pays du hockey, le football est devenu le sport le plus pratiqué par les jeunes, notamment car il est accessible. Reportage de Nafi Alibert.
8: On est prêt. On va encourager les Rouges.
9: Les Rouges, c'est le surnom de l'équipe canadienne de football, mais la feuille d'érable sur le maillot que porte Simon a d'abord brillé sur la glace.
8: À la base,

0: Hardy avec le capitaine des Rouges comme modèle.
1: Alphonso Davies, c'est le meilleur joueur du Canada, là. Il joue pour le Bayern Munich.
0: Pour lui, ce mondial à domicile place enfin le football canadien sous les projecteurs et nourrit de nouvelles ambitions.
1: Ben, c'est spécial, là, parce que c'est notre pays. Je pense qu'ils vont sortir de leur poule à la Coupe du Monde.
0: Premier test pour les Rouges demain à Toronto face à la Bosnie-Herzégovine. Nafia Libert, Montréal, RFI.
2: Et parmi les qualifiés pour le mondial cette année, certains reviennent après une très longue absence, notamment le cas de la Turquie. La dernière participation de l'équipe turque à la Coupe du Monde remonte à 2002. À l'époque, la sélection avait décroché la troisième place de la compétition, de quoi faire rêver les jeunes supporters turcs qui n'ont jamais connu le mondial. Anand Lauer en a rencontré quelques-uns.
3: Ali Can a 20 ans et un point commun avec plusieurs joueurs de la sélection turque. Il n'était pas né la dernière fois que son pays a joué en Coupe du Monde.
4: C'est sûr, je suis très excité. Ces derniers temps, je regarde pas mal de vidéos de notre dernier mondial en 2002 pour me mettre dans l'ambiance. La Turquie est un pays de football. On adore le football. On n'a peut-être pas la meilleure équipe, mais on a ce qu'il faut pour créer la surprise.
3: Décalage horaire oblige, Mehmet Can, 19 ans, est prêt à se lever très tôt jusqu'à 5 heures du matin pour suivre les rencontres.
5: C'est génial ce sentiment de revenir dans la course après toutes ces années. J'ai confiance en nos joueurs. Arda, Zeki, Kenan, Kerime, ce sont des diamants bruts. Avec eux, je suis sûr qu'on peut réussir.
3: Et fait lui à 9 ans. En ce moment, dans sa cour de récré, on s'échange cartes et stickers de l'équipe nationale. Son préféré, Arda Güler, 21 ans, qu'on surnomme le Messi turc.
6: Arda Güler,
7: il joue au Real Madrid, vous savez. Avoir Arda Güler dans notre équipe nationale, c'est une très grande chance. Je crois vraiment qu'on sera champion du monde.
6: Turquie milite à commun. Turquie est un champion, on va bien.
3: Premier match de l'équipe turque ce dimanche contre l'Australie. Anand Lauer, Ankara, RFI.
2: Et en attendant, le Mexique, pays hôte de la compétition, et l'Afrique du Sud ouvre le bal. Coup d'envoi de la rencontre ce soir, 19h, temps universel, à suivre en intégralité sur les antennes africaines de RFI. Dans le reste de l'actualité, le Moyen-Orient où l'Iran annonce la fermeture totale du détroit d'Ormuz alors que les États-Unis ont de nouveau lancé des frappes contre l'Iran la nuit dernière. Téhéran a riposté en visant une nouvelle fois des cibles militaires américaines en Jordanie, au Koweït et à Bahreïn. Deux mois après l'entrée en vigueur du cessez-le-feu, la trêve semble plus que jamais fragilisée. La Turquie exhorte les deux parties à cesser leurs attaques. La Russie appelle Téhéran et Washington à revenir à la table des négociations, et la crise couve entre Washington et New Delhi. Trois marins indiens sont morts après une frappe de l'armée américaine contre leur pétrolier au large d'Oman. Washington affirme avoir visé un navire transportant du pétrole iranien en violation d'un blocus. New Delhi condamne cette attaque. Les précisions d'Abdullah Erali.
8: Dans la capitale indienne, les officiels affichent stupeur et un embarras visible. La mort de trois marins indiens tués par une frappe américaine dans le golfe d'Oman place le gouvernement dans une position intenable. C'est la deuxième fois cette semaine que des ressortissants indiens sont ciblés par Washington. Lundi déjà, l'équipage du MT Marivex avait été sauvé de justesse. Et hier, une nouvelle frappe contre le MT Ctebelu a permis de secourir 21 marins, mais le décès de trois autres a été confirmé ce matin. Ces pétroliers ne battent pas pavillon indien et appartiennent à des sociétés étrangères. Si l'on ignore précisément s'ils transportaient du brut pour le marché indien, ils opéraient dans un couloir énergétique vital pour l'Inde. Face à la gravité des faits, le ministère indien des Affaires étrangères a convoqué hier Jason Meeks, le chef de mission adjoint américain. L'ambassadeur Sergio Gore étant en déplacement. New Delhi a officiellement condamné l'attaque tout en évitant soigneusement de nommer les États-Unis pour préserver ses alliances. Abdullah Erali, New Delhi, RFI.
2: Israël oppose un refus d'entrée sur son territoire à une journaliste française. Et cette journaliste, c'est notre collègue Alice Frossard. RFI dénonce son refoulement à l'arrivée à l'aéroport de Tel Aviv alors qu'elle disposait d'une autorisation de voyage et d'une demande de visa presse en bonne et due forme. Les autorités israéliennes n'ont pas transmis à RFI de justification quant à cette décision. RFI proteste contre cette expulsion qui constitue donc une entrave à la liberté de la presse. Le pape est arrivé aux Canaries, cet archipel espagnol au large des côtes marocaines. Beaucoup de migrants sont arrivés sur place après avoir survécu à une périlleuse traversée dans l'Atlantique. Plus de 46 000 personnes en 2024, une année record. Le

0: pape veut interpeller le monde sur le sort des migrants aujourd'hui. En Colombie, c'est l'aboutissement de plusieurs années de mobilisation des femmes indigènes. Après 2 ans de discussion, le Sénat a adopté hier une loi qui interdit l'excision dans le pays. Bonjour Justine Fontaine.
1: Bonjour.
0: Des mutilations génitales qui sont pratiquées sur les petites filles à la naissance par certains peuples autochtones.
1: Et l'adoption du texte hier a été accueillie par des cris de joie au Sénat. Puis une des dirigeantes du peuple indigène Mbera, Juliana Domico, qui a milité pour ce texte, a pris la parole devant les sénateurs.
2: Je tiens à vous remercier au nom des 270 000 membres de la nation Mbera en Colombie. C'en est fini de cette pratique néfaste. Ce n'est pas une pratique culturelle, non. Ça a été imposé à nos communautés.
1: L'excision continue d'être pratiquée sur des petites filles chez ce peuple de l'ouest du pays. On ne connaît pas avec certitude l'origine de cette pratique, mais l'une des hypothèses est qu'elle a pu être apportée lors de la colonisation et de la traite des esclaves en Colombie. La dirigeante autochtone ainsi sur le besoin de prévention plus que de répression des communautés.
2: Il y a beaucoup de lois, mais pour qu'elles soient mises en œuvre, nous avons besoin de budget pour continuer de lutter pour faire disparaître les mutilations génitales féminines sur notre territoire.
1: L'excision, c'est-à-dire le plus souvent une ablation du clitoris, peut provoquer des hémorragies, des infections et aller jusqu'à la mort. L'ONG Equality Now a recensé plus de 200 cas en Colombie depuis 2020.
0: Justine Fontaine. Taïwan rapporte l'intrusion de navires chinois dans les eaux de l'île de Taiping, une île disputée en mer de Chine méridionale. Les deux navires chinois y sont restés 15 minutes avant que les gardes-côtes taïwanais ne les expulsent. Cet incident survient après que la Chine a mené une opération maritime dans les eaux situées à l'est de Taïwan. En Europe, nouvelle nuit de manifestation hier à Belfast en Irlande du Nord. La ville, théâtre de violences pour la deuxième nuit consécutive. Des violences contre les immigrés après une attaque au couteau pour laquelle un réfugié soudanais a été inculpé. En France, le chanteur Patrick Bruel remis en liberté sous contrôle judiciaire. L'artiste est mis en examen pour viol et agression sexuelle, notamment les faits qui se sont déroulés entre 2008 et 2019. À cela s'ajoutent une douzaine d'autres femmes qui dénoncent des faits similaires mais antérieurs, donc prescrits. Ces faits ont toutefois été joints à l'enquête. RFI 13h12 à Paris, la suite c'est avec vous Anne Contenaire.
3: Merci Charlotte de Rouen, à tout à l'heure. Et tout de suite, la fabrique du monde consacrée à l'incontournable Coupe du Monde. C'est parti pour plus d'un mois de compétition. D'une compétition hors norme à tout point de vue. Pour la première fois, 48 équipes. Abla Jounaïdine, Coupe du Monde, c'est toujours... Yeah.

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Dans une vaste prairie, au pied de la montagne, vivait une petite famille, constituée d'un père, d'une mère et d'une jeune fille. Un jour, ils ont décidé d'aller camper en plein milieu de la prairie. Après des heures de marche, ils sont arrivés à destination. Ils ont commencé à dresser la tente et à mettre en place les chaises autour du feu.

Soudain, ils entendirent des pas et des branches qui craquaient. Ils évitèrent de faire le moindre bruit pour voir ce qu'il s'agissait. C'était un vieillard, au long montant sombre, qui passait au loin, avec un grand sachet à la main. Était-ce un voleur, un contrebandier ? Le père continuait de le suivre des yeux sans faire un mouvement. Et il remarqua que le vieillard vidait son sac derrière un arbre. Il se retira sur la pointe des pieds. La jeune fille, inquiète, se demanda ce qu'il y avait dans ce sac. La maman poussa un soupir de soulagement, contente de le voir s'éloigner. Un moment après, la famille s'approcha de l'arbre pour voir ce que le vieillard a vidé son sac. Heureusement, ce n'était que des bouteilles et des sachets en plastique. Plus de peur que de mal.

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2: Anti-sommet de l'intelligence artificielle en réaction au grand sommet l'IA avec nous qui se tient le 12 juin à Lille. Un collectif organise, je cite, un anti-sommet ouvert à toutes et à tous pour nous réapproprier ces questions qui nous concernent car l'IA n'est ni un progrès ni une fatalité. Fin de citation. Des tables rondes, l'IA, le savoir, la création, matérialité et militarisation de l'IA, l'IA et le travail, des ateliers technocritiques pour le jeune public et un drag show. Ça se passe le samedi 13 juin chez Houblons-nous au 50 rue de Cassel, métro Bois Blanc à Lille. Pour en savoir plus, un site enchérienos.org. 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En 1936, les grèves de mai et juin transformaient la France. 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Ce n'est pas une reconstitution historique, c'est un acte de transmission militant. À voir au Kinociné à Villeneuve-d'Ascq le lundi 15 juin à 20h15.

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1: Sur la planète Terre, vivaient des frères et sœurs qui s'appelaient Monsieur R, Mademoiselle Fleur, Monsieur Arbre et Mademoiselle Terre.

Mais un jour, Monsieur Feu est arrivé sur Terre. Et pour devenir le maître absolu, il a décidé de polluer les forêts et les milieux naturels. À cause de ses actions malsaines, les arbres sont morts, les fleurs ont fané, et plusieurs rivières ont été polluées. On ne peut plus boire de leur eau. Face à cela, les quatre frères se réunirent et commencèrent à réfléchir pour trouver une solution et sauver la planète de cette catastrophe. Monsieur Arbre se souvint qu'il avait un ami qui était un savant célèbre. Mademoiselle Fleur, ravie de l'idée, l'encouragea à l'appeler sur le champ. Le savant ne tarda pas à répondre et leur parla d'un produit magique qu'il venait d'inventer et qui pouvait vaincre Monsieur Feu. Mademoiselle Terre et ses frères approuvèrent l'idée et remercièrent le savant de son aide. Grâce à lui, les êtres vivants ont pu retrouver le bonheur de vie et la paix est revenue sur Terre.

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2: Bonjour, mes gens. Eh ben, je suis fin binage de vous retrouver, hein, pareil que quelques temps. Alors, il n'y a pas longtemps, on m'a demandé pourquoi que je m'appelle Jules Ramon. Hein. Bon, je pense que tout le monde le savait. Hein. Bon, je suis bien simple. En fait, bon, c'est vrai que je dis qui m'a parrainé, il s'appelle André Laflûte, qui est au fin connu ici à Arreau, hein, chez lui, qui m'a fait rentrer chez les Rosati. Et sa nom de scène, c'est au Jules Crinchon. Alors Crinchon, tout le monde pense, bien sûr, à la rivière, à Chevelot, qui coule un souterrain, je te dis. Mais c'est, ça veut dire aussi quelqu'un qui joue du violon, une sorte de baraquin qui joue du violon, enfin, je sais pas, formidable, quoi. Voilà, c'est ça, un Crinchon. Alors, mais, ben, j'ai pas eu l'exemple de Jules Crinchon, je m'appelle Jules Ramon. C'est moi, j'ai pas cuji un violon, je suis pas incapable de jouer du violon. J'ai cuji un instrument que j'ai appris à manipuler très jeune, hein, puisque je ramonneau le cours d'une brasserie à LM, chez tout près de Lille, hein, la brasserie le Semeuse, hein, qui reste encore un plage, enfin, il reste plus que le mur, la façade. Hein, et donc j'ai commencé à ouvrir comme ça. J'ai ramonné, j'avais 16 ans. Et voilà, donc j'ai ramonné, ben, avec un balai, un ramon. Hein, et c'est pour ça que j'ai cuji ce nom-là. Voilà, un souvenir d'un peu mes ouvrages, quoi. Voilà, et puis le ballon, je balais, je ramon, c'est vraiment symbolique. Hein. Bon, tout le monde sait comment que j'ai fait en fait, depuis le Moyen-Âge, j'ai fait avec une sorte de fagot de banque ou d'herbe, hein, avec un banque qui peut... comme manche, hein, chez simple. Après, ça s'est modifié et ça a gardé à peu près la même forme jusqu'au 18e siècle, en gros. Hein, je balais, je ramonne. Et puis chez les Américains, parce que j'ai tout dit des Américains qui apportent un de ces quoi, ils ont inventé un ramon avec du sorgho. Hein, c'est ce qu'on a utilisé fort longtemps. Mais chez nous, j'étais surtout... du bouillet. Bouillet, c'est du boulot, hein, parce que chez Gramma Soupe. Et alors, vous allez me dire, bah, pourquoi qu'on n'a pas gardé le nom de Ramon au lieu de Pratt, de Cugy, un autre nom comme Ballet? Ah bah, tout simplement parce que, et là, je ne viens pas des Amériques, je viens plutôt de Paris, c'est que chez Parisiens, ils ont cuji une autre sorte de Ramon qui est au fait avec du genêt, hein. Pas des ajoncs, du genêt. Hein, c'était des plantes c'est une plante qui vient de l'ouest de Bretagne. Hein, donc c'est que le porteur breton, ils sont arrivés à Paris avec leur nouveau ramon, hein, fait avec du genêt. Et puis chez Jean, ils ont dit, ben, comment que ça s'appelle, chez cette plante? Ben, ils ont dit balaine, chez du breton. Balaine, et puis chez Parisiens, ils ont entendu balai. Voilà, c'est de là que ça vient. Donc en fait, quand on dit ramon, on est plus près du latin. Ramus, ramonné, on a gardé chez Molo, hein, ramonné, ramoneur. Hein, on est plus près du latin, de l'origine de notre langue, en fait, que balaine, qui est en fait chez du breton. Voilà, ben, qu'est-ce qu'un ramon? C'est une question philosophique. Hein, pour dire que c'est un bâton avec des poils tourettes qui herbiquent. Mais chassereau, là, ben, trop facile. Le vendrette répond, il faut busiller, montrer que c'est un de ses quoi d'utile et que ça ne sert pas qu'à balayer. Qu'est-ce qu'un ramon? qu'est-ce qu'il y a à manger? C'est vrai que chez l'eau, une vraie question, d'aller pondir comme un andoule, que ça sert à ramonner le berdoule, ou bien comme dit Roche Cantonnier, que c'est l'idéal pour se reposer. Ben non, faut faire d'aller se cervelle, parce qu'à Ramon, c'est une vraie merveille. Vétier ici, c'est que ça se tiète. You pas bidé, je m'avais à le fait. V'là un fusique, un vieux louché, un drapeau rouge, un camp cassé, un tio batio, une grande tempête, chourqué à fien, chfer à frisette, et le queue d'un quien ou chèle d'un tort, un pichon rouge à mi-temps mort, et tio béco d'un mécanette, une pelle à tarte, une grande fourchette, ou comme Chopin dû à main coup, chez le guitare d'un canteur sazou. Si c'est au politique à yon grand guignol de télévision, à vous de cugir si que vous voulez, hein, qu'il soit ministre ou député, v'là l'idéal pour naviguer. Dans le mer du Quimpos noyé. Planté ici, je t'en ai pas riche. Si j'y mets trop un vieil kémiche, deux yeux, un nez, poil au menton, un capio boule, un patin long, j'avais chi un nez petnal, qui fout les troules à chez Cornal. En tout cas, v'là, pour être question philosophique, qu'est-ce qu'un Ramon? Et si je t'y chersonne à quelqu'un, aussi solent qu'un moucabrin, ou bien ministre de l'Agriculture, patron, belle-mère, pave d'insigure, j'ai une foupe en vous gêner. Et si ça peut vous rapager, pommes, poires, tomates ou potirons, je balirai tout d'un coup de Ramon. Pas de pommes pourrites, chasse salirou, ni de couvrées, il faut ce qu'il faut. J'ai jeté tout chum, fera ma souper. Je vous demande seulement d'être bien visé. Bon, chez un texte, en fait, que je dis au d'un mes spectacles, Jules Ramon, et puis chez Camanette, pour faire dire que bah, si un feu a allé son imagination, on peut faire de stoutu, tout ce qu'on veut, quoi. Hein, même un peu s'envoler. Hein. Bon, c'est que le Ramon, c'est ce que les Churchelles, elles utilisent pour se déplacer. Hein, pas besoin de voiture. Et puis le Ramon, c'est vrai que c'est symbolique. Hein. Depuis l'Antiquité, j'ai fait pour rue et jus toucher mauvais esprit. Hein. Et un pastou dit qu'un peu faire un de ses quoi qu'un Ramon. Il faudra ramonner, toucher mon chaud de cacoule, et le poufrinque et puis le fien, chez papy plein de berdoule. Il faudra ramonner, j'ai zétron et de biecbeau, chez buquette d'un aux yeux et puis le crabe qui tient qu'eau. Il faudra ramonner pour vire un ne faut plus clair. Et le monde près du capiot tourne un stiète à l'inverse. Il faudra ramonner pour apurer tout chat. Faire un ouvrage du diable à le forcher de ses deux bras. Il faudra ramonner. Terre tout ça sèche cocher, elle l'a déjà vu faire. 50 fois on l'a fait, passer puis repasser. Nous deux pieds dans le ruchot, pendant que déjà Arvette atteint d'un nouvio. Mais si qu'un veut acheteur saunier, je monte patraque. Je n'ai point manequeux qui peut faire un miracle. Il faudra prendre autre cosse qu'un vieux Ramon éthique. Il nous faudra trouver une vraie bagette magique. Voilà pour le Ramon. Et chez les paroles d'un ancien technicien et de surface. Voilà, parce qu'on dit plus balayeur, si on dit technicien et de surface. Allez, j'ai un bon, ben, pour la route. Un petit dicton, bien. Un mot comme ça que j'ai pris au hasard. Hein. Avec ça, et puis un loc à tincut, un qui aura pu d'un de kémiche. Bon, ça, je sais que c'est chez du Picard. Hein. Bon, ça veut dire que ça veut dire bah, que t'as beau faire tout ce que tu veux, bah, tu n'y arriveras pas, mon garçon. Hein. Voilà, tu n'arrives pas à régler plein de problèmes. Hein. Voilà, bon, encore un peut-être. Stiloche est un vinaigre et de moutarde. Stiloche est un vinaigre et de moutarde. Celui-là, c'est un vinaigre et c'est vinaigre et moutarde. Pour les gens qui sont un petit peu bizarres, quoi, et extravagants. Voilà. Bon, ben, écoutez, mais à bientôt. Hein, je vous souhaite de passer une bonne journée. Allez, adé.
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2: Musique, concerts, festivals, à voir et à entendre dans la région.
3: Urbex Festival, festival de cultures urbaines à Roubaix du 11 au 21 juin. Les premiers rendez-vous, la carte blanche à Issa Yazuke, c'est le jeudi 11 juin à la condition publique à Roubaix. L'événement Afro Live XXL le vendredi 12 juin de 20h à 2h du matin, également à la condition publique de Roubaix. Concert avec Fraîche Ladouille, Trap Sombre et Elias TNF, un rappeur de Roubaix, le samedi 13 juin à 20h au terrain de basket du musée de la piscine de Roubaix. C'est gratuit. Et puis concert de Sidi Ouachaud, concert gratuit au parc de la mairie de M, près de Roubaix, le dimanche 14 juin à 17h30. Minuit avant la nuit, un festival de musiques actuelles à taille humaine entre herbe et eau à Amiens. C'est présenté par l'équipe de la Lune des Pirates les 11, 12, 13 et 14 juin. Alors, au programme, on peut citer Sainte Graal, Quantum Quantum, Gaël Fay, Sébastien Tellier, Isha et Limsa Dolné, Sheng, Bonnie, Last Train, Tilassine, Vladimir Cauchemar, Bertrand Belin ou encore Jasmine Not Jafar. Les tarifs, le pass un jour, c'est de 17 à 40 euros, le pass deux jours de 30 à 66 euros. C'est gratuit le dimanche. Plus d'infos sur minuitavantlanuit.fr.

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2: Théâtre, conte, art de rue, danse, expo. Quelques rendez-vous culturels dans la région. Restitution des ateliers de théâtre amateur avec la compagnie Avec Vue sur la mer. Atelier du mardi encadré par Mélissandre Fortumeau, juste avant la fin d'après Léa Sigimondi. C'est l'histoire des derniers jours des citoyens de la Prairie Sud. Ils observent médusés les dernières neiges éternelles du Mont Blanc fondre. Alors, puisque rien n'est éternel, eux aussi ont décidé de se laisser fondre. Mais juste avant, ils organisent la plus grande fête de fin du monde. Spectacle à découvrir samedi 13 juin à 16h au Jardin de l'Espace Simone Veil à Arras. Restitution des ateliers Théâtre des Fénâtres de l'Artois. Les comédiens de la troupe n'attendent plus que vos thèmes pour les faire vivre sous vos yeux. Théâtre d'improvisation sous la forme d'un spectacle caritatif afin de récolter des fonds pour le petit Marceau. Il est atteint du syndrome d'Emmanuel et c'est donc tout naturellement que l'association se mobilise pour lui et sa famille. Spectacle Restitution à voir samedi 13 juin à l'espace Saint-Éloi, place de l'Ancien Rivage à Arras. Pour réserver vos places, rendez-vous sur le site eloasso.com. Recherchez l'association Les Fénâtres de l'Artois. Et enfin, The Musical, une comédie musicale proposée par le Conservatoire d'Arras, coordination Aline Mochalski. C'est les 18 et 19 juin à 19h au collège Les Loués-Dieu, 500 Chemin des Filatiers à Anzin-Saint-Aubin. Spectacle gratuit sur réservation au 03 21 71 50 44, 03 21 71 50 44 ou à crd-réservation au singulier @ville-arras.fr.

0: 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Cette semaine dans Attention les oreilles, on vous propose d'écouter Chez Georges, une année en psychiatrie. Une émission réalisée par la radio associative L'Onde Porteuse en partenariat avec le centre hospitalier Georges Daumaison, spécialisé en santé mentale. Issu d'ateliers qui mobilisent autant les patients que le personnel soignant de l'hôpital, ces rendez-vous ont un double objectif. Thérapeutique, pour les patients venant témoigner de leur expérience de soins, et éducatif, pour nos auditrices et auditeurs. Chaque émission est construite autour de la présence d'une personnalité naïve de l'environnement psychiatrique, dans l'idée d'une interview un peu particulière, à double sens. L'interviewé devient intervieweur. Aujourd'hui, on écoute l'épisode 6. Chez Georges a pris place dans les locaux du CIPAD, le service de soins intensifs de psychiatrie à domicile du centre hospitalier Georges Daumaison. Le CIPAD est une alternative à l'hôpital qui s'appuie notamment sur des ressources proposées par l'entourage de la personne pour une prise en compte globale dans son environnement de vie. L'équipe radio constituée pour ce sixième épisode a invité Blandine Rinkel, autrice de plusieurs romans, dont son dernier La Faille, paru chez Stock. Il a été question de famille singulière et au pluriel, de lutte contre les violences, de la meilleure façon de faire une pizza et bien sûr de soins. Je vous laisse avec ce sixième épisode. Bonne écoute.
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0: née à Rezé en 1991, en Loire-Atlantique, là où nous sommes aujourd'hui. Vous avez fait l'école des hautes études en sciences sociales à Paris. Après avoir malmené votre corps, frôlant l'anorexie, après un séjour londonien en errance, en rencontre éphémère et douteuse, après avoir dansé pour tenter d'endiguer la violence qui faisait corps avec vous-même, après avoir fui votre famille. Vous êtes l'auteur de plusieurs ouvrages, dont L'abandon des prétentions, Le non secret des choses, Vers la violence, qui a paru en roman graphique cette année en collaboration avec Marguerite Boulanger. A-t-on encore le droit de changer d'avis, adressé à un public plus jeune, et votre dernier, La faille. Vous me faites penser à une déesse hindoue, Mishiva Midurga. En effet, on vous entend sur France Culture dans l'instant poésie, on vous voit sur scène avec votre collectif Catastrophe, on vous lit sur le net dans des soubstracts. Enfin, et c'est une info exclusive de chez Georges, vous êtes la marraine de la librairie La Petite Gare, seule librairie roséenne installée, comme son nom l'indique, dans les locaux de l'ancienne gare, dans le quartier Pont-Rousseau à Rezé. J'ai envie, pour finir ce portrait, de lire un extrait de votre livre La Faille, que je trouve d'une grande beauté. C'est à la page 148-149, vous parlez de croyances à propos d'un homme qui va vous héberger lors d'une de vos errances. On ne sait jamais les traces qu'on laisse aux autres. Vous ne savez rien de moi, je ne savais rien de vous. Et pourtant, cette nuit-là, vous avez discrètement infléchi ma vie. Elle est peut-être là, l'humanité.
1: En guise d'introduction, nous aimerions savoir ce qui vous a traversé lorsque vous avez reçu notre invitation.
2: L'évidence que, avant même de savoir ce dont c'était la proposition, que j'allais dire oui, parce que ça m'intéresse, parce que la psychiatrie m'intéresse, les hôpitaux, même si je sais que là c'est pas tout à fait ça, m'intéresse, tous les endroits où on questionne le soin qu'on les liens en fait qu'on a les uns aux autres et le soin et surtout ce que peuvent d'autres langues, d'autres manières de s'intéresser au langage.
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5: Blandine Rinkel, chez Georges, il y a une règle. D'abord, nous allons vous interviewer. Et dans la deuxième partie de l'émission, on va inverser les rôles. Vous êtes d'accord avec le principe ?
2: Je suis d'accord avec le principe.
6: Blandine Rinkel, nous avons lu certains de vos livres, La faille, Vers la violence, Les abus gris, et on s'est demandé quelle était la part autobiographique dans ces récits.
2: Toujours une question délicate, parce que je pense que si je mets le mot roman, c'est précisément pour pas dire ce qui relève de la vie vécue et de la vie fantasmée, imaginée, mais surtout parce que je crois pas vraiment à cette distinction-là. Enfin, je crois que tout ce qu'on imagine prend corps aussi, quelque part, en fait. Je pense qu'on est des êtres composés de ce qui est vécu, tangible, réel, mais aussi de personnages qui vivent en nous, de situations, de voilà. Donc j'ai pas envie de démêler les deux. Ce qui est sûr, c'est que j'écris à partir de matériaux... J'écris à partir du réel. Donc j'écris à partir du réel et de la manière dont il me traverse. Voilà.
6: Comment choisissez-vous ce que vous souhaitez révéler de votre intimité et ce que vous préférez garder pour vous ? Et est-ce que vous censurez des éléments de votre vécu ou de votre ressenti ?
2: La question, c'est pas tellement me concernant, c'est plutôt concernant les autres. Parce que je sais que écrire, c'est, même quand on cherche à être le plus délicat possible, c'est quand même prendre le pouvoir. Enfin, c'est quand même mettre des mots soi sur des choses qui ont été vécues potentiellement par plusieurs personnes. Donc il y a une forme de violence. On fait un peu potentiellement violence aux autres, même quand on n'écrit pas des choses violentes à leur égard, hein, même quand on cherche à être le plus juste possible. Juste le fait de nommer, c'est quand même, on s'approprie le droit de nommer, quoi. C'est d'ailleurs, je crois que arrogaré, arrogance, quoi, et hauteur, je crois qu'il y a une étymologie en commun. Et donc c'est plus ce que je m'empêche parfois d'écrire, c'est quand je sens que ça pourrait vraiment blesser et que la blessure serait injuste ou qu'elle pourrait pas être comprise, ou voilà, quand je sens que la personne pourrait se reconnaître, je me dis là, il va vraiment falloir le travailler par la fiction pour pas blesser d'autres que moi. C'est pas tellement moi ce que je mets en jeu, hein, c'est plus les autres.
7: Donc là, vous en avez un petit peu parlé justement de la question de la violence, mais justement, on souhaitait vous demander, en tant qu'artiste, donc on voit que c'est un sujet qui s'est imposé à vous, c'est une thématique qu'on retrouve dans plusieurs de vos livres, et c'est un choix que vous avez pris que d'exploiter ce

0: sujet-là. L'avez-vous fait avec l'idée qu'écrire sur votre vécu pourrait avoir une vertu cathartique? Et en d'autres termes, est-ce que l'écriture soigne, selon vous?
1: Elle soigne et elle aggrave à la fois, je crois. Non, mais c'est ambivalent, quoi, parce que... en tous les cas, moi, dans ma manière de pratiquer l'écriture, j'essaye quand même de regarder en face des choses qui parfois qu'on préfère parfois refouler, mettre sous le tapis, quoi, ne pas nommer, parce que c'est ça la question encore une fois, c'est qu'est-ce qu'on nomme et qu'est-ce qu'on laisse dans une sorte de vague de flou. Et donc, bah, regarder en face, parfois, c'est un peu douloureux quand même. Ça demande de revenir sur des, j'en sais rien, des épisodes, des scènes. Voilà, encore une fois, dans le fait de nommer, il y a une forme de violence. Et à la fois, je n'échangerai pas ma vie pour une autre. Donc je crois quand même que l'écriture, c'est quelque chose qui me tient vivante. Et qu'en fait, peut-être que même dans cette violence-là, il y a une part de vitalité, bizarrement. Je n'ai pas écrit dans une démarche thérapeutique me concernant. Même si je sais que l'écriture peut... aider, enfin, j'écris mon journal tous les matins. Et là, mon journal, ça n'a pas, c'est pas du tout un travail littéraire. Mmh. C'est vraiment, et donc ça, c'est vraiment une sorte de. Je me réveille le matin, je prends un café, je note la date, j'écris mon journal, et j'espère que personne ne lira jamais parce que ça n'a pas d'intérêt. Mais ça, je le fais dans une démarche vraiment de presque comme on, ouais, comme on prend une douche en fait, quoi, comme on se change, comme voilà, un truc de. Rendre, j'allais dire approprier, mais c'est pas du tout français. Non, mais de purifier, mais j'aime pas ça, parce qu'on dirait, il y a une idée de pureté que j'aime pas. Je sais pas, voilà, bah, bon, typiquement, voilà comment j'écris. En me disant, tiens, c'est pas le bon mot, il faut très long. Donc, mais ça, je distingue ça, le fait de d'écrire comme ça pour, je sais pas, expulser des choses, tenir un journal, pour... oui, savoir un peu aussi où on en est, comme un peu aussi, je sais pas, le petit pousset mettrait des pierres pour continuer à avancer, quoi, un truc un peu comme ça. Je distingue ça d'un travail littéraire où là, c'est quand même aussi des questions de résonance de motifs, de structure du livre, de voilà, c'est pas tout à fait le même travail pour moi.
0: Votre œuvre est plurielle, vous vous exprimez autant par l'écriture, la musique, la danse, la scène. Comment vous composez votre œuvre avec ces disciplines différentes ?
1: Pour moi, très nettement, l'écriture, c'est ma colonne vertébrale. Je commence la journée comme ça, j'allais dire je la finis comme ça, pas forcément, parfois je regarde un film, mais, mais ce qui est sûr, c'est que enfin, j'aime bien cette question, peut-être que c'est une de celles que je vous poserai après, mais qu'est-ce que vous faites quand vous êtes seul, pas quand vous êtes seul, mais quand vous n'avez plus rien à faire, en fait. Qu'est-ce qu'on fait quand on a rien à faire? Et je crois que ce à quoi on répond, c'est ce qu'on répond quand on nous pose cette question-là. Qu'est-ce que tu fais quand tu fais rien? En fait, voilà, ce serait ça précisément la question. Pardon, c'est un peu long à venir, mais c'est ça. Qu'est-ce que tu fais quand tu fais rien? Et moi, ce à quoi je reviens systématiquement, c'est à la lecture d'abord, puis à l'écriture ensuite. Mais je veux dire, quand je fais rien, quand j'ai du temps libre, quand juste, je me dis, je vais faire une activité qui va me procurer vraiment de la joie, j'ai du désir pour ça, c'est vraiment la lecture en premier, quoi, très évidemment. Donc c'est ma colonne vertébrale, ça, la lecture, puis l'écriture. Et ensuite, la musique, bah, j'aime ça, puis j'aime faire des choses, c'est aussi une vie sociale pour moi, parce que c'est soudain la possibilité de créer avec d'autres, parce que je fais pas de musique seule, j'en serais incapable. La scène, c'est pareil, c'est une manière de partager le texte avec d'autres. Mais pour moi, ça, c'est le tronc. Je prends une autre métaphore, mais le tronc ou la colonne vertébrale, c'est vraiment l'écriture, la lecture. Et après, il y a des branches, mais c'est pas à même échelle. C'est pas ce que, la musique ou la danse, je travaille pas ça au jour le jour du tout. Alors que l'écriture, je travaille chaque jour à ça.
2: Blandine Rankel, votre travail explore la notion de famille. On va en reparler avec vous dans quelques instants. Mais avant, on vous propose nos regards croisés sur ce qu'est fait famille pour nous.
3: Ma famille est rassurante, présente, accueillante, généreuse. Elle est aussi, pour reprendre Blandine Rankel, un domaine fermé, un labyrinthe dont on ne sort pas. Je n'ai pas eu le courage d'aller au bout de mes expériences parce que j'avais peur du regard familial, peur de m'entendre dire « c'est n'importe quoi », peur de les perdre, peur de ne pas être comprise. Je ne me suis pas libérée du minotaure familial. Alors j'ai tricoté une tenue où les mailles s'étirent sans se déchirer pour ne pas fragiliser cet ensemble cotonneux qui fonctionne, avec ses travers, avec ses accroches, avec ses renoncements, avec de l'amour.
4: La famille, c'est mon héritage, celui que je chéris, mais aussi parfois celui qui m'encombre. La famille, c'est mon ancrage dans le sol, c'est un peu mon terreau. La famille, c'est aussi celle que j'ai créée, celle que j'ai choisie.
5: La famille est un mobile, chacun différent mais en relation. Le mouvement

0: l'un bouge tout l'ensemble. La famille est un lieu de construction qui nous permet de devenir.
1: La famille comme fondement de l'identité psychique de la personne. La décomposition de la famille, un drame de notre époque.
2: La famille, c'est se retrouver ensemble pour partager ce que l'on fait dans la journée ou partager les repas. La famille, c'est aussi se serrer les coudes lors d'une maladie ou d'un accident de la vie.
3: La famille, j'y ai cru. La famille m'a déçue. La famille n'existe plus.
4: La famille qui ancre, qui porte, qui permet, qui autorise, mais aussi qui blesse, qui enferme, qui exclut.
5: La famille, c'est se sentir à la maison. Cela peut être le lieu de la raison ou de la déraison. C'est de vivre de douces ou d'indicibles émotions. Cela peut être un risque de perdition. La famille, c'est celle qu'on se choisit, c'est aussi celle que l'on défie. C'est surtout source d'une vie qui pleure, qui rit. La famille peut être désastreuse, empoisonneuse, parfois haineuse, mais elle peut être aussi chaleureuse, une onde porteuse. Question de point de vue, de séquence, de contexte, d'histoire, de transgénération.
6: La famille, un ancrage, des naufrages, des joies, des peines, des parents, des frères, une sœur, du partage, des instants, des voyages, des deuils, des bobos, des fractures, nés quelque part, un jeu de cette famille.
7: On est dans une famille que l'on n'a pas choisie. Il y a ce qui s'impose à soi. Il y a notre capacité à dire, notre capacité à agir, et alors le plaisir de se sentir un peu plus ajusté.
8: À force de ne pas dire, à croire que cela préserve, on survole les émotions. À force de ne pas dire, on ne se dit pas les choses profondes, les inquiétudes, les anecdotes. À force de ne pas dire, on regrettera de ne pas s'être parlé avec plus de sincérité, plus de légèreté.
9: Vous êtes chez Georges, installé au CIPAD, le service de soins psychiatriques à domicile, en compagnie de l'artiste Blandine Rinkel.
1: À la lecture de Vers la violence, qui expose la relation ambivalente entre une petite fille et son père violent, j'ai été particulièrement émue. Pourquoi ? Qu'est-ce que ça dit de leur relation ?
10: Quand j'ai intégré des animaux à mon récit, en tous les cas, quelque chose d'un peu indirect, parler d'un animal parfois plutôt que parler directement de corps humain, de la fille ou de sa mère, ça me permettait de laisser entendre plus de choses. Ça me permettait donc une forme, enfin, la tendresse, le fait de montrer les. Moi. Et bah, par exemple, soudain, le fait de le penser avec des animaux. Je voyais aussi l'espèce de féro mes personnages que j'avais pas trouvé sans les animaux. Mais que littéraire, quoi, et violent quand il y a. Et ensuite, c'est souvent un signe que ensuite ça va. Enfin, ça peut en tous les cas se répercuter. C'est un signe alarmant. Et bon, je trouvais intéressant aussi d'écrire sur la menace qu'on éprouve à son propre égard. Enfin, le fait de se sentir quand on est. Un petit garçon, une petite fille, en l'occurrence d'envers la violence, inquiet. Ensuite, c'est peut-être moi. Et donc, quand d'atmosphère, d'être aux aguets, je trouvais intéressant de le montrer en montrant qu'une c'était une petite fille aux aguets, comme un animal peut être aux aguets, quoi. Donc, voilà.
1: Votre mère et votre père ont été les sujets.
10: Ma mère était le personnage de mon premier livre. Elle l'a bien sûr lu. Elle l'a aimé, elle l'a beaucoup offert, et c'était assez, avec beaucoup de tendresse, d'ironie. Il y avait, j'avais vraiment l'impression. Enfin, on a pu en parler, mais en faisant semblant de parler du livre, en fait, on parle. C'est surtout par ça que je me dis qu'elle l'a aimé. C'était ça, comme on dit souvent que voilà, les actes en fait prouvent des choses, et donc le fait qu'elle en achète plein pour les offrir alors que ça parlait d'elle, je me suis dit c'est qu'elle doit se sentir à peu près plus honnête que celle qu'on avait avant. Où il y avait plein de choses en fait qu'on n'abordait pas, qu'on disait pas, on se parlait pas forcément, on n'était pas forcément si complices. Et je dirais que à partir du moment où j'ai commencé. Quant à mon père, c'est pas, enfin, pour le coup, c'est un roman quand même vers la violence. C'est pas, je veux dire, là où le premier roman, le nom du personnage Janine est celui de ma mère, c'est pas le cas dans Vers la violence. Il y a quand même toute une part vraiment de transposition. C'est beau. Donc je ne sais pas.
11: Un réconfort venu à un pied, décider de la quitter. Même si ce choix de rompre les liens familiaux est nécessaire, il a quand même son coût
10: psychique et son coût économique. Et très, hyper concret, en fait, quoi. Comment on vit. Enfin, c'est Édouard Louis qui disait combien de femmes quitteraient, par exemple, un conjoint violent. C'est-à-dire, combien y en a-t-il qui ne poussent de. C'est des trucs très concrets, quoi. De,

0: Je trouve que c'est important à rappeler cette chose. Un couple s'y prépare. Typiquement, la famille protège. C'est une phrase de... auquel on peut...
1: La protection de l'enfance. C'est un ancien coprésident de la CIVISE, Commission indépendante sur l'inceste et les violences sexuelles faites aux enfants. Il pose souvent la question de la responsabilité des pouvoirs publics et politiques quand nous savons que toutes les 3 minutes, un enfant est victime de violences sexuelles et que nous comptons 160 000 enfants victimes chaque année. Pour lui, cette difficulté à protéger les enfants s'explique par le fait que la politique ne veut pas entrer dans la sphère familiale. Face à ce constat, il dit « Qui voulons-nous protéger ?» Selon vous, qui la société veut-elle protéger ?
0: Oui, est-ce qu'elle protège davantage la structure familiale ou les solitudes parfois qui la composent ? C'est même pas, j'ai même pas envie d'employer le mot individu parce qu'on entend tout de suite individualisme et tout ça, mais les solitudes, c'est-à-dire que je pense qu'il y a des gens qui sont isolés et puis bon, c'est quelque chose sur lequel j'ai un peu écrit dans la faille, mais il y a plein de gens qui sont éjectés en fait de structures familiales. C'est pas toujours, ça relève pas toujours d'un grand choix, je sais pas quoi, héroïque et vaillant hein, de partir. C'est aussi tout simplement on est éjecté. En fait, le groupe se ressoude, se referme et puis éjecte l'élément qui posait problème. Et souvent, l'élément qui posait problème, c'est l'élément qui posait qu'il y avait un problème. Ça peut être la victime, c'est ça que je veux dire. C'est pas forcément... c'est celui qui nomme, en fait. Il nomme et qui dit il y a quelque chose qui ne va pas. Et parfois, mais presque spontanément, sans qu'en fait aucun membre ne voit vraiment ce qui se passe, mais en fait, spontanément, la structure dit il y a quelque chose qui va pas. Ah ben, on va supprimer celui qui dit qu'il y a quelque chose qui va pas, comme ça c'est... il n'y aura plus quelque chose qui va pas. Et ça, je trouve que c'est montré dans le film sur la famille défaillante, je viens de perdre le nom. Feston. Parce que moi, la première fois que j'ai vu Feston, je me souvenais que c'était un film assez âpre, assez difficile, etc., où un homme, lors d'un repas de famille, disait que son père l'avait violé. Et pour moi, c'était très long qu'il puisse le dire. Je me souvenais d'un film où, en fait, c'est quelqu'un qui avait beaucoup de mal à formuler ça. Et quand j'ai revu le film, j'ai été très surprise de voir qu'en fait, ce fils, cet homme, le disait au bout de, je sais pas, 15-20 minutes de film. Et donc, en fait, ce qui est très long, c'est pas que ça soit dit, c'est que ce soit entendu. C'est qu'on ne décide pas avant tout de protéger la famille. Parce qu'en fait, la réaction, quand il va le dire, la première réaction, c'est « Ah, c'est embêtant, il gâche la fête. » Et ben, on reprend la fête, comme s'il avait rien dit. Et donc, ce qui est très, très, très, très, très long, c'est qu'on supporte de soulever le tapis, quoi, collectivement, en fait. Donc, oui, il y a une responsabilité collective, je pense, de pas écraser, en fait... les personnes qui sont en souffrance, les personnes qui sont éjectées, qui se sentent seules.
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4: Blondine Rinkel, vous restez avec nous. Vous êtes l'invité de chez Georges. En écho au tabou sociétal qu'est l'inceste et la difficulté à faire exister ce sujet dans la sphère politique et judiciaire, Thierry nous partage son regard.
5: Chut. Le silence. Le silence, ça tourne. La loi du silence, souffrir en silence, le monde du silence. Dorothée Ducy, dans son livre « Le berceau des dominations, anthropologie de l'inceste », parle de la grammaire du silence, de la grammaire de la silenciation dans les familles où l'inceste est présent. Autrement dit, les personnes victimes d'inceste sont contraintes de se taire. C'est une injonction forte, constitutive du tabou de l'inceste. Dans un podcast en 4 épisodes sur France Culture de janvier 2022, il est rapporté que tous les enfants victimes d'inceste ont essayé de le dire, ou l'ont dit à un proche, mais ce n'est que rarement ou jamais entendu. On retrouve dans les familles où l'inceste est présent des rapports de domination, des rapports érotisés, sexualisés. Pour Dorothée Ducy, notre société est organisée, non pas sur le principe de l'entraide, mais plutôt, bien souvent, sur des rapports de domination, dominant-dominé. Ainsi, il existerait un lien entre le silence dans les familles et le silence dans la société, d'où l'idée du tabou sociétal de l'inceste. Moins de 1% des auteurs d'inceste sont condamnés. Pour finir, une note d'espoir, le député socialiste Christian Baptiste souhaite mettre en place une commission d'enquête parlementaire face aux vices structurels sur les violences silencieuses et rarement sanctionnées.
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0: Macron. Alors aujourd'hui, nous sommes au CIPAD, un service de soins intensifs de psychiatrie à domicile. Et Sylvie, je me tourne vers vous. Vous êtes infirmière ici au CIPAD. Donc avec l'équipe, vous intervenez au domicile des personnes durant 4 semaines. Le CIPAD, c'est une alternative à l'hôpital, mais en quoi c'est différent de l'hôpital ?
1: C'est une autre possibilité, ce n'est pas à la place d'eux, c'est une autre alternative. Ça n'empêche, on peut avoir besoin de l'hospitalisation, des murs de l'hôpital pour la contenance, pour rassurer les personnes, mais le CIPAD peut venir en alternative et venir préparer une hospitalisation si besoin.
0: Et alors vous, ici au CIPAD, vous êtes une équipe pluridisciplinaire composée de médecins psychiatres, infirmiers, infirmières, psychologues, assistantes sociales, secrétaires et cadres de santé. Vous intervenez à la demande de qui finalement, qui peut vous solliciter ?
1: Tout à chacun, tout le monde peut nous solliciter pour une personne pour laquelle il est inquiet. Donc ça peut être un médecin, un professionnel, mais également un voisin, un ami, un parent. C'est des personnes sur lesquelles on s'appuie. On a l'habitude de rencontrer au moins au premier rendez-vous la personne pour laquelle il y a de l'inquiétude avec la personne qui porte cette inquiétude. Et on a l'habitude aussi pas de s'appuyer sur les ressources. Donc c'est des personnes qu'on sera amené à revoir pendant le temps de la prise en charge du CIPAD.
0: Et alors justement, c'est une de vos spécificités au CIPAD, comme vous le disiez, de s'appuyer sur les ressources humaines de la personne, donc de réaliser qu'on a tous des ressources humaines, et donc de s'appuyer sur sa famille, souvent en premier lieu, mais aussi les proches, les amis. Et j'ai eu l'occasion de suivre 2 soignantes lors d'une intervention chez Maëlle, une jeune patiente, donc Anaïs, infirmière, était en binôme avec Anna, l'assistante sociale. Et l'objectif de ce rendez-vous, c'était de finaliser un dossier d'aide financière. Mais avant, elles ont souhaité revenir avec la patiente sur le rendez-vous précédent. Et justement, lors de ce rendez-vous, Maëlle y avait convié l'une de ses amies les plus proches.
2: Moi, je me disais que ce serait pas mal, parce qu'on s'est vu la dernière fois vendredi, avec Elina. Et refaire un petit point sur comment ça va depuis ce rendez-vous-là, parce que c'était pas un rendez-vous facile. Moi, j'avais pas l'habitude de vous voir stressée comme ça. Comment ça s'est passé pour vous ?
3: Après, ça a été super. Enfin, franchement, ça fait 4 jours, ça va très bien.
4: Ok. L'idée, c'est de travailler depuis le domicile, comment les personnes vont trouver leurs propres ressources et les ressources de leur entourage pour faire face à une crise psychique. C'est-à-dire que l'hôpital, les personnes ont du soin mais sont pas chez elles, et quand elles vont mieux, elles retournent chez elles. Et des fois, ça peut être un moment de grande déstabilisation, parce que ce qui s'est travaillé à un endroit, et ben, faut reprendre ses marques dans son lieu de vie, alors que là, nous, on le travaille depuis le lieu de vie.
5: Et de travailler la crise au domicile, avec les proches, avec l'entourage. Si jamais à l'avenir il y a une nouvelle crise, eh ben, on a les ressources, on sait faire. On a eu des soignants pendant un temps donné qui nous ont aidés à venir un peu savoir comment est-ce qu'on peut aller mieux. Et du coup, je pense que ça aussi, c'est chouette pour la suite, dans le vécu, pour les gens qui ont été accompagnés.
4: Ça participe du fait de pouvoir rencontrer la personne plus facilement et de pouvoir aussi d'emblée nommer les inquiétudes. C'est quoi le contexte de crise ? Et nous, ça nous permet de commencer à dessiner qu'est-ce qu'on va pouvoir travailler, dans quel cadre on va intervenir. Dans les points qui sont importants pour nous, c'est la question quand même d'avoir de l'entourage et des personnes ressources, parce que nous, ça participe de sécuriser la prise en charge de travail avec l'entourage et avec les personnes qui vont pouvoir être présentes.
2: Ouais. Et le rendez-vous en lui-même, après, est-ce que vous en avez reparlé toutes les deux ? C'était comment pour vous deux ? Enfin,
3: oui, moi j'ai un peu, pas mal à l'aise, mais
2: c'est stressant.
3: Oui, un peu ouais, anxiogène. Mais au final, on a rediscuté, mais après, on a rigolé un petit peu.
2: Enfin, okay. Voilà, qu'est-ce qui était stressant et anxiogène ?
3: Enfin, même si je leur raconte les problèmes que j'ai, je ne m'ouvre pas autant en fait que pendant les rendez-vous qu'on a là en fait.
5: Sur la question de l'inquiétude, les proches, c'est le lieu où ils peuvent se permettre de pouvoir dire ce avec quoi ils sont. En tant que soignant, je trouve ça hyper éclairant. Ils connaissent bien la personne déjà, et parfois il se dit des choses qui sont tellement importantes au niveau émotionnel que ça fait vraiment levier dans un espèce de mieux-être, enfin de quelque chose qui va se décaler en fait, où tout le système était un peu sclérosé et en souffrance, parce que quand quelqu'un dans la famille va pas bien, personne va trop bien finalement, et quand il y a quelque chose qui se met à bouger, on sent qu'il y a du mouvement à nouveau, il y a de l'espoir à nouveau, et ça se diffuse et ça fait ressource. Et je pense que c'est important aussi, parce que ça veut dire que ce qui se vit pendant les entretiens, c'est quelque chose qui, une fois que nous on est partis, ça reste en fait. Et je pense que quand on s'en va, les personnes sont d'autant plus conscientes du maillage, de la ressource qui existe autour d'eux, de s'être autorisées à pouvoir parler plus clairement de leurs difficultés, de ce qui fait crise avec leurs proches. Et ben ça autorise aussi à d'autant plus soutenir. Et ouais, et ça reste en fait, c'est précieux.
2: Tout ça, ce sera des grandes questions sur un suivi après. Vous verrez ce que vous avez envie de travailler par rapport à ça.
3: Ça marche.
5: Et vu qu'on intervient sur une courte durée, c'est quelque chose qu'on parle très rapidement, enfin, la fin de la prise en charge. Et l'idée de se dire, alors voilà, nous on intervient pour 4 semaines, on va faire des rendez-vous qu'on va diminuer progressivement, et puis c'est aussi parler de la suite, parce que aussi je pense que ce qui s'y passe dans les rendez-vous, c'est des rendez-vous qui sont longs, des rendez-vous d'une heure, où émotionnellement c'est assez... Puis on vient chez les gens, donc c'est très... Il y a de l'intime, il y a quelque chose qu'on partage, et du coup il y a la crainte de se dire, bah, en fait quand ça va s'en aller, il y aura quoi ? Donc c'est aussi faire vivre qu'on est de passage et que du coup, ben, ok, on imagine déjà la suite et on imagine avec le patient la suite, de quoi il aurait besoin en fait après nous.
2: Lydie, du rendez-vous d'aujourd'hui, c'était le point social aussi.
4: Oui, nous on s'est rencontrés, c'est la troisième fois qu'on se voit, je crois. Pour faire un petit point là, sur votre situation financière et administrative, en tout cas dans le cadre de votre arrêt de travail, et puis dans le cadre des soins avec le CIPAD. Moi, je trouve vraiment que mon travail, c'est de venir compléter la palette de ce qui est proposé au CIPAD en ayant un ancrage dans la réalité de vie des personnes. En tout cas, c'est comme ça que je vois mon travail d'assistante sociale. C'est vraiment de venir prendre en compte leur réalité de vie, de logement, de ressources financières, et de pouvoir m'appuyer sur cette évaluation sociale pour faire une proposition d'accompagnement. Il y a un peu deux jambes, en fait, pour tenir debout. Il y a la question du soin et la question du social, et que les deux soient il y a vraiment un lien très fort. Quand on va pas bien d'un point de vue de la santé mentale, souvent ça a des conséquences en termes de précarité, d'accès au logement, d'accès aux droits. Et puis aussi, quand on est dans une situation de grande précarité, et ben ça peut avoir des conséquences sur le moral. Donc l'idée, c'est vraiment de prendre en compte les deux et d'accompagner sur les deux volets.
3: J'ai préparé le mail, mais je l'ai pas.
4: Il n'y a pas de problème. De toute façon, il faut qu'on refasse la demande, donc il n'y a pas de souci.
3: Oui, c'est ce que je me suis dit.
4: Et puis peut-être. Des fois, moi, j'ai l'impression d'être un peu une interprète, c'est-à-dire que mes collègues, c'est vraiment des experts, des spécialistes de leur domaine du soin. Et moi, il faut que j'arrive à traduire ce qui se passe de ce côté-là à des travailleurs sociaux ou à des gens dont c'est pas le cœur de métier. Et c'est comment amener un peu comme un interprète, faire se rejoindre des mondes qui se côtoient pas toujours et qui ont pas toujours les mêmes codes pour se comprendre. Donc moi, j'ai l'impression aussi de pouvoir d'être attentive à faire vivre aussi auprès des différents professionnels ce qu'on a vécu, nous, du côté de l'équipe, du côté des soins. Et qu'amener ce niveau-là, ça permet aussi aux professionnels qui vont continuer d'être un peu plus équipés ou de mieux comprendre ce qui se joue du point de vue de la santé mentale.
6: C'était Anaïs et Anna, respectivement infirmières et assistantes sociales en visite chez une patiente.
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9: Les voix de la rencontre. Vous êtes chez Georges dans le service des soins psychiatriques à domicile de l'hôpital Georges de Maison, en compagnie de Blandine Rinkel, autrice, musicienne, performeuse. Et c'est l'heure de l'interview inversée. Blandine Rinkel, c'est à vous de jouer les intervieweuses.
10: Alors, je pose les questions à qui ?
9: À tout le monde. Comme vous voulez.
10: Comme je veux. Ok. Je voulais demander donc à l'un d'entre vous si vous identifiez un moment où quelque chose a changé, en fait, vraiment pour vous, aussi peut-être grâce à la... Je sais pas grâce à quoi, ça vous de me dire. Un changement, un moment précis de changement.
11: Moi, ça a été la première séance avec le CIPAD, la première fois qu'ils sont rentrés à domicile chez moi. Et qu'en quelques mots, l'infirmière me dit... qu'il faut enlever cette carapace de guerrière et qu'il faut enlever ce bouclier et que se battre c'est fini, c'est épuisant. Et là, il s'est passé quelque chose dès la première séance. J'ai compris que j'étais comprise, quoi.
10: Et c'est ces mots, enfin c'est cette métaphore, quoi,
11: oui.
10: Cette image en
11: oui.
10: fait qui est...
11: vraiment c'était vous pouvez poser votre bouclier de guerrière, vous avez plus besoin de vous battre. Il n'y a plus raison de se battre. Vous pouvez maintenant commencer à vivre. Et
10: vous l'avez posé ?
11: J'apprends à le poser, petit morceau par petit morceau.
10: C'est un bouclier en pièce détachée.
11: En puzzle.
10: J'aime bien l'image.
9: Moi, en fait, le CIPAD intervenait pour mon fils qui a des troubles schizophréniques. Et au bout d'un moment, lui refusait l'accompagnement. Et c'est la psychiatre qui m'a regardée, qui m'a dit « Mais qui prend soin de vous ?» Mmh. Et là, tout s'est écroulé. Ils sont intervenus, en fait, pour moi.
10: Mmh. C'est fort, parce que dans les deux cas, c'est finalement, vous parlez de quelques mots, de soudain... Le fait de nommer quelque chose qui était là depuis longtemps est... C'est intéressant. Cette question, je peux l'adresser aussi aux soignants, en fait. Un souvenir de changement. Ce que j'aime bien toujours, je trouve que demander un changement, ça, c'est toujours, ça raconte une histoire, il y a un avant, un après, quoi. Donc peut-être un changement, peut-être même dans votre manière d'accompagner.
7: Oui, c'est pour Annika et puis pour sa maman. Moi, c'est la première fois où j'ai fait part de la façon dont on pouvait faire une pizza et qu'on termine une prise en charge autour d'un déjeuner où, ensemble, mais plutôt vous avez réalisé une pizza en prenant un bâton. Je ne sais pas si vous avez quelque chose à en dire.
0: Alors peut-être que là, pour nos auditeurs, on peut raconter qu'elle se passe le micro comme une patate chaude ou une pizza.
8: Nous, dans notre famille, on n'imaginait pas qu'une prise en charge psychiatrique pouvait se terminer par un repas autour d'une pizza. Donc,
10: c'était... Mais alors, qu'est-ce que vous l'avez façonné, cette pizza ?
8: Oui, avec... c'est Thierry qui nous avait indiqué d'acheter des bâtons dans des boulangeries. C'était mieux que de prendre des pizzas, de la pâte toute faite, en fait. Et du coup...
10: Okay.
8: Et du coup, prendre un bâton, le laisser monter, et puis l'étaler après, voilà, c'était...
10: fabriquer quelque chose, voilà. Finalement.
7: Au fond, c'est pas trop, hein, mais ce sont des moments de partage, où, on est autour de la création, dans l'instant, et sur ce moment-là, dans un échange, je sais pas comment on est venu à parler de pizza, c'est les moments où, justement, on vient au domicile, et on a accès... parfois, à la vie quotidienne. Et c'est autour de cette vie quotidienne, effectivement, que ça a émergé. Et puis, du coup, il y a un lien. Et puis, je pense que maintenant, je ne sais pas si ça reste encore, cette façon de faire la pizza, mais oui. C'est aussi une trace.
8: Oui, c'est une trace.
10: Et est-ce que c'est fréquent que vous fassiez des choses, je veux dire, fabriquiez un truc manuel de création avec des patients ?
12: Alors, en fait, c'est pas forcément fréquent, mais il se passe toujours, de mon point de vue, des moments de partage très précieux et très importants. Et en tout cas, ce premier instant de la rencontre avec chaque personne et chaque famille est extrêmement précieux, pardon, et on a à cœur de le privilégier. Parce que chaque rencontre est singulière et on ne sait pas à l'avance de toute façon qu'est-ce qui va se passer. C'est vraiment au décours de cet entretien où on a à cœur d'offrir, j'ai envie de dire, toute notre disponibilité la plus grande possible pour accueillir ce que la personne a à nous dire de ce qu'elle vit. Et c'est vraiment à partir de là, souvent, qu'on sent... parce que je pense qu'on peut le dire, enfin, je ne sais pas si les collègues seront avec moi sur ce ressenti, mais on sent qu'il y a quelque chose qui se passe dans cette première rencontre, que comme vous avez dit, Anne, tout à l'heure, la personne, souvent, elle se sent entendue, reconnue, accueillie, et à partir de là, on peut tisser quelque chose de plutôt chouette à la suite.
7: C'est Christelle qui m'y fait penser. Le week-end dernier, je suis allé à un colloque de psychiatrie à Landerneau. Et il y a une phrase, il n'y a pas de chemin, et le chemin se fait en marchant.
10: Il y a un nom pour ça, vous savez, les urbanistes, ils appellent ça les lignes de désir. Je trouve ça, c'est très beau, les lignes de désir, c'est quand il y a de l'herbe, et puis en fait, les gens empruntent un chemin, et ils piétinent l'herbe, et ça dessine un chemin qui n'existait pas, qui n'avait pas été prépensé, et c'est nous qui décidons de cette ligne de désir.
9: On parle de l'intervention, je reviens, ouais. C'est bien les lignes de désir. Il y a des plans d'artistes qui bossent dessus, qui travaillent dessus. Je reviens sur l'intervention du CIPAD. C'est extrêmement rassurant et cadrant, mais ça peut être aussi extrêmement déstabilisant. C'est-à-dire que ça met à nu un petit peu, comme vous parliez tout à l'heure de quand vous écriviez le matin ou quand vous écriviez carrément dans vos ouvrages. En fait, ça pousse quand même ça pousse des j'avais parlé de frontières, mais c'est pas ça. Ça pousse un peu les murs, en fait, qu'on le veuille ou qu'on le veuille pas, en fait. Et ça crée quand même des sacrés. Enfin, moi, dans mon expérience, ça a créé des sacrées falaises. Hein. Ça a mis en exergue des falaises aussi. Ça peut être assez. Moi, je trouvais ça assez. Ouais, des moments assez violents. Parce que ça démontait en fait ce que
13: les structures.
9: Ouais. Ouais. Voilà.
13: Et est-ce que peut-être question à nouveau aux patients, mais est-ce que le mot psychiatrie, vous en étiez familier avant d'être suivi? Est-ce que c'était, je sais pas, est-ce que c'est un mot que vous appréciez?
11: Moi, je préfère parler de santé physique et santé mentale. Qui sont liés d'ailleurs, les deux vont de pair. Après, c'est vrai que moi, je voulais pas aller forcément en hôpital psychiatrique, ça me faisait peur. Du coup, le mot hôpital psychiatrique, et quand on m'a proposé le CIPAD, quand la psychiatre m'a proposé le CIPAD, du coup, j'ai dit oui. J'ai dit oui à cette forme d'hospitalisation. Du coup, que ce soit l'hôpital qui vienne chez moi, c'était plus rassurant pour moi que de me rendre à l'hôpital psychiatrique.
9: Moi, je connaissais, j'avais eu mon grand-père à Alzheimer, donc longtemps, quand j'étais gamine, j'accompagnais ma mère à l'hôpital à Tours, voir Papy Hoffman, qui, voilà. Donc, c'est un univers qui m'a toujours un peu fascinée aussi, le monde psychiatre, je vais dire plutôt. Parce que pendant longtemps, j'ai cru aussi que c'était le monde où on pouvait tout se permettre, justement. On pouvait créer, en fait.
13: Ah oui.
9: C'était qu'à partir de ce monde-là qu'on pouvait... qu'il y avait une espèce de permanence dans la création. C'est complètement débile, en fait, mais de dire...
13: Complètement débile?
9: Oui.
13: Ouais. Affirmative.
8: Moi, j'ai eu connaissance assez tard du service CIPAD, en fait. Fin 2024, j'ai appelé le CIPAD pour ma fille qui avait fait... très nombreuses hospitalisations en psychiatrie et qui étaient de plus en plus mal. Et nous, on a reçu les personnes du CIPAD à la maison pendant 3 mois, ça s'est prolongé. Il y a eu même une séance de cinéma avec des infirmiers, il y a eu le fameux repas. Ça a été très riche. Ça a permis d'enrayer le cycle des hospitalisations pour ma fille, qui depuis va de mieux en mieux.
13: Et ça changeait quelque chose pour vous, que ce soit à la maison? Qu'est-ce que ça change?
8: Ça a permis de faire participer toute la famille, qui était plutôt exclue lorsque ma fille était hospitalisée à deux maisons, où on était complètement exclus. Là, on était plutôt inclus. J'ai trouvé ça très pertinent. Je pense qu'il y avait une espèce de problématique de victimisation à vouloir toujours aller à l'hôpital, que j'arrivais pas à comprendre. Et là, on est sorti du service, en fait. Voilà, je remercie beaucoup le CIPAD qui a sauvé ma fille, en quelque sorte.
11: Moi, je voulais rajouter justement sur le fait où le CIPAD, il va chercher autour de nous les ressources qu'on a, soit les gens en ressources, ou soit les activités qui peuvent nous faire du bien, et qu'il n'y a pas que le traitement médicamenteux ou que leurs soins, mais que nous, on a des ressources à aller chercher autour de nous. Et dans les 6 ans de soins que j'avais fait auparavant, j'avais jamais trouvé ce type de soins, enfin d'aller chercher autour de nous. Des personnes ressources qui d'ailleurs viennent à certaines séances, donc c'est très riche de...
13: Et ça, je sais pas comment on peut l'appeler, mais la psychiatrie en itinérance, ça peut être un... non, c'est pas un mot que...
11: à domicile.
13: Mais comme il y a aussi l'idée de s'intéresser aux personnes ressources et tout, j'essaie de trouver un mot qui... ça se fait beaucoup en France. Est-ce que c'est récent? Est-ce que ça se développe? Enfin, voilà.
7: Ça se fait beaucoup, je ne sais pas. Ça s'est fait. En psychiatrie, il y a la notion de secteur qui a été créée dans l'après-guerre, dans les suites du Front populaire, par des psychiatres engagés, pas que dans les soins, politiquement, philosophiquement. Et que du coup, c'était l'idée de créer à proximité des personnes, l'idée qu'ils pouvaient accéder à des soins assez facilement. Là, en ce moment, ça s'est peut-être un peu perdu, mais on s'inspire de cette pratique-là, et considérant que la personne, certains vont parler de système, moi je vais parler d'environnement, et de voir les personnes de leur environnement, ben, ça fait du bien, pas qu'à eux. Aussi à nous, parce qu'il y a quelque chose d'une, on va dire, une psychiatrie, il y a différents courants, il y avait aussi la psychiatrie communautaire, une forme de psychiatrie humaniste aussi, à laquelle je me réfère souvent.
13: Qu'est-ce que ça voudrait dire, psychiatrie humaniste?
7: Tout à l'heure, en écoutant, j'avais un petit slogan d'une association de patients, Humapsy, et qui disait « moins de gouttes et plus d'écoute
13: ». Pas mal.
7: Et voilà, j'en dirai pas plus. C'est plutôt dans la rencontre humaine et ce qu'on partage, vraiment l'histoire de la rencontre.
13: Et est-ce que c'est passé plus de temps aussi à essayer de comprendre ou est-ce que c'est une différence de temps passé ou non?
12: En effet, cette question de temps, elle est assez capitale. C'est-à-dire qu'on a environ une heure auprès de la personne. Des fois, ça peut être une heure et demie. Et avec les familles, ça peut aller jusqu'à deux heures. J'ai l'idée que les gens, ils sentent notre disponibilité. Mmh. On est vraiment là pour ça. C'est-à-dire qu'on n'est pas à regarder après. Mmh. Et franchement, ça participe vraiment à ce qui se passe quelque chose et que à ouvrir ce cheminement possible quoi.
14: Et cette disponibilité, elle est d'autant plus possible au domicile des personnes. On n'est pas dans une institution avec un rythme, des collègues autour. Là, on est chez les gens, on est là pour eux et avec eux.
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0: On est toujours chez Georges, à la table de chez Georges, et on est presque prêt à se préparer des pizzas avec Blandine Rinkel. La suite de l'interview inversée dans quelques instants, mais avant, Anne, vous nous proposez votre regard et votre vécu avec le CIPAD.
11: Pourquoi le CIPAD est venu en hospitalisation à mon domicile pendant plusieurs semaines? Il faut tout d'abord remonter loin. Loin dans mon enfance. À l'âge de 4 ans commencent des années d'agression sexuelle qu'aucun enfant ne devrait vivre. Dans le silence, mon grand-père détruit mon innocence de petite fille pendant 10 longues années. À l'adolescence, je révèle les crimes à ma famille, mais la protection tant attendue n'aura pas lieu.
17: Maman.

18 ans, je fuis la maison familiale. Ma vie de femme est un tourbillon, d'une hyperactivité à couper le souffle, pour ne pas penser, pour ne pas ressentir. Mais à 43 ans, tout va s'écrouler. Après une longue dépression, j'entame des thérapies et mène en parallèle des combats dans la société contre l'inceste. Je vais même trouver la force de porter plainte. Mais elle sera classée sans suite, comme 94% des plaintes pour violences sexuelles.

Et j'assume. Mais cette résilience ne suffit pas à m'apaiser. Je me sens épuisée, en mode survie. Les traumatismes sont emprisonnés dans mon corps, ce qui engendre des douleurs physiques et psychiques. Mon hypervigilance provoque même des tocs de propreté qui m'épuisent

jugez pas, c'est trop facile quand on ne sait pas. Mais le CIPAD est venu mettre à terre ce bouclier de guerrière pour faire comprendre à mon corps qu'il n'y avait maintenant plus de danger. Ils m'ont aussi appris à accueillir chaque émotion, car elles sont toutes là pour me dire quelque chose. Je voudrais aujourd'hui remercier le CIPAD, toute l'équipe du CIPAD, pour leur professionnalisme et leur humanité. Reconnaissons-nous les femmes, parlons-nous, regardons-nous. Ensemble, on nous opprime, les femmes. Ensemble, révoltons-nous.

0: Allez, on est de retour chez Georges, toujours avec Blandine Rinkel. On a évoqué des tas de sujets. La pizza, j'y reviens quand même, je dois avoir faim. Est-ce que vous avez d'autres questions à poser aux soignants, aux patients du CIPAD ?
1: Oui, j'ai une question qui serait générale à tout le monde, mais je pense que tout le monde ne va pas l'entendre de la même manière, selon qu'on est patient ou soignant. Mais de quoi avez-vous besoin aujourd'hui ?
2: Ben, je pense que, enfin, en tout cas pour moi, j'aurais bien besoin qu'on continue de cultiver cette humanité dont on a parlé là tout au long de l'émission, parce que je trouve que c'est absolument capital. Et vu l'état de situation quand même des soins en général, en France notamment, ailleurs aussi sans doute, mais en tout cas en France, on peut s'inquiéter de cette attention très importante à l'humanité, aux liens qu'on a les uns avec les autres, et ça c'est ce qu'il y a de plus précieux.
3: Moi je dirais d'authenticité, que ce soit dans mon travail ou dans ma vie de manière générale. Ça me nourrit beaucoup, l'authenticité. Et je suis toujours très émue de rencontrer les patients, alors là, particulièrement au domicile, sur l'authenticité de ce qu'ils nous livrent, en fait. On ne se connaît pas, on est de parfaits inconnus, et on a accès en si peu de temps à quelque chose de tellement intime et une confiance qui est vraiment très touchante.
4: Ce dont on aurait besoin, c'est de pluralité, et de ne pas nous enfermer dans des schémas préétablis, enfermants. Et je milite vraiment pour cette question politique d'un droit à une pluralité de lieux de soins, d'approches.
5: Moi, je vais parler par rapport à ma paroisse, par rapport aux enfants qui vivent des violences en général. Et 40 ans après, je trouve que, plutôt 50 ans après, je trouve que les choses n'ont pas vraiment changé dans la protection de l'enfance. Donc moi, ce que j'aimerais, c'est plus de protection pour les enfants, pour que les adultes, après, soient bien portants. Voilà.
1: Poser encore une question. Peut-être que je rebondis sur cette affaire de pouvoir, parce que moi, j'ai l'impression aussi que c'est ça, en fait. Enfin, ce dont on parle tous, finalement, c'est de personnes qui prennent le pouvoir par la silenciation, par le fait d'écraser une parole, par cette quête de pouvoir de domination. Alors, j'avais peut-être envie de vous demander qu'est-ce qui, pour vous, est un contre-pouvoir ?
4: Je ne sais pas si c'est un contre-pouvoir, mais souvent, quand on se pose des questions très méta, nationales, internationales, on ne sait pas par quel bout commencer. Et moi, je milite vraiment pour œuvrer dans l'endroit où on est, dans ce petit microcosme-là, ce petit terroir. Et je me dis que plein de petits terroirs peuvent, du coup, créer des plaines, des paysages. Et peut-être que, du coup, c'est dans ces endroits-là qu'il faut lutter.
6: Les contre-pouvoirs, ça m'appelle quelque chose que j'avais écrit, mais ici, on me bride. Non, c'était coupé. Je reviens à la famille, à ce qu'on dit de la famille, en fait. La famille, je pense, malheureusement, qu'on va les sociétés, et peu importe, que ce soit en Argentine ou ici, on va conserver la famille, parce que c'est pas une vérité, c'est ce que je pense. Je crois qu'on est dans l'écroulement des États-providence, des États-nations, et que de plus en plus les États se désengageant, on va demander aux familles d'absorber en fait les carences étatiques, à savoir ton gamin, tu le mets dans une école, il veut faire telle option, tu vas aller dans l'école privée, machin, lambda et tout, et on va, pour pallier à toutes ces carences, on est en train de glisser, je crois, vers des familles qui vont devenir très extrêmement structurelles, en fait. Extrêmement structurelles. Et pour exemple, juste, je me permettrai de citer le Chili, qui vient de basculer à l'extrême droite avec un descendant de Pinochet. C'est quand même incroyable. Incroyable. Et j'ai des amis chiliens qui m'ont dit, mais en fait, voilà, en fait, il y a beaucoup de migrants au Chili, boliviens, parce que le Chili, c'était plutôt confortable, ils avaient essayé de créer une sécu et tout ça. Et en fait, les gens ont dit, ben non, il faut que ça soit chaque famille qui s'occupe d'elle-même. Et donc, on déboute Jara, je crois, je sais plus, c'était la présidente, pour un facho. Et c'est questionnant sur la famille après. Mais bon, c'est pour ça que c'est normal qu'on me coupe la parole.
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6: chaque soir, le soleil se couche sur Georges Daumaison et chaque émission s'achève par une évocation de la nuit. Aujourd'hui, on a choisi un des titres du projet musical auquel vous participez. Voici Catastrophe, la nuit incompréhensible.
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0: La nuit incompréhensible signée du collectif Catastrophe. Blandine Rinkel, on vous voyait réagir pendant la diffusion. Qu'est-ce qui s'est passé ?
1: Mais non, mais en fait, j'ai pas réécouté ce morceau depuis 10 ans, je pense. Je n'en avais pas de souvenir. C'est-à-dire que vraiment, en plus, il est bizarre. En fait, on dirait un peu un feu d'artifice, mais pas hyper bien. Non, mais je l'aime bien, hein, j'ai de la tendresse pour ce morceau, mais ça explose et puis ça s'arrête. On dirait, moi, ça m'a évoqué ça, quoi, un feu d'artifice avec des petites gerbes comme ça qui remontent et puis soudain plein d'explosions. Et je me disais, mais c'est fou. Enfin, je lisais ça ce matin dans un livre très beau de Dan Garetta qui s'appelle DJ, vie de l'artiste en animal nocturne. Ah bah voilà. Et elle disait que c'est une illusion de croire que c'est je. Qui vit la même chose 5 ans, 10 ans après. Enfin, c'est pas le même jeu, en fait. Le jeu meurt. Et là, je me suis vraiment dit, c'est ça, parce que n'ai pas l'impression d'être la personne qui a fait ce morceau, alors que je l'ai été un jour. On n'a pas cette impression-là, tous, autant que nous sommes en moi.
0: En tout cas, on a passé un bon moment nocturne pendant ce morceau, tous autant que nous sommes.
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3: Merci d'avoir été avec nous depuis le CIPA du centre hospitalier Georges de Maison. Chez Georges, une émission faite par les patients et les soignants de l'hôpital.
0: Et merci beaucoup à vous, Blandine Rinkel, d'avoir été notre invitée.
1: Merci beaucoup pour l'invitation, vraiment.
4: Merci à Anaïs, Anna, Maëlle, Christelle, Virginie, Marie, Sylvie, Anne, Thierry, Isabelle.
0: Et Claudie et Anka, les présentatrices de l'émission.
3: Merci à Catherine Marquette qui porte et organise ce projet radio, à l'onde porteuse qui le réalise avec aujourd'hui Assita à la technique, Kevin et Capucine à la préparation.
4: On se retrouve dans un mois pour découvrir le CMP, le centre médico-psychologique du Bal-Andreau à Rezé.
0: À bientôt.

Voilà pour ce sixième épisode de Chez Georges, une année en psychiatrie. Une émission réalisée par la radio associative L'Onde Porteuse en partenariat avec le centre hospitalier Georges Daumaison, spécialisé en santé mentale. 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
1: Cinéma, vidéo, documentaire, film pour le jeune public, prochainement sur vos écrans.
2: Cette semaine au Megarama d'Arras, du côté des sorties, retrouvez Disclosure Day, un film de science-fiction de Steven Spielberg. Toujours à l'affiche Michael, un biopic d'Antoine Fuqua avec Jaafar Jackson. La bataille de Gaulle, l'âge de fer, un film historique d'Antonin Baudry. Pour les jeunes cinéphiles et toute la famille, Super Mario Galaxy, le film, un film d'animation d'Aaron Horvath et Michael Jelinek. Un peu plus loin au cinéma, Le Familia d'Avion. Dans le cadre des lundis du Familia, projection de Rue Cazenègre, un drame réalisé par Ozan Palsy. Film d'auteur en collaboration avec l'Agence pour le développement régional du cinéma. Projection donc lundi 15 juin à 20h et c'est suivi d'un débat. Bonne séance.
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Bonjour à toutes, bonjour à tous. Vous êtes sur le 99.9 et vous écoutez Easy Rider comme chaque semaine, comme chaque mercredi en direct de 20h à 21h30. Rediffusion le dimanche de 18h à 19h30 et la rediffusion cachée de la semaine. À vous de la trouver. Sylvain, seul aux manettes cette semaine. Olivier vieillit et vieillit beaucoup plus vite que moi et vieillit beaucoup plus mal que moi, ce qui fait qu'il a beaucoup de mal à tenir la distance, cet Olivier, et à être fidèle à la programmation de cette émission. Je plaisante, mais ça me donne une opportunité incroyable de pouvoir diffuser absolument tout ce que je veux cette semaine dans cette émission d'Easy Rider sans avoir à rendre des comptes à ce dictateur radiophonique d'Olivier. Vous l'avez remarqué, petite radio, petit moyen, petit budget, petit problème technique de début d'émission avec un jack qui fonctionne assez mal. Je révise ça tout de suite et on se retrouve dans de bien meilleures conditions d'ici quelques minutes. Easy Rider, c'est parti, c'est maintenant.

Voilà, vous êtes sur le 99.9, vous écoutez Easy Rider et je vous promets d'essayer de rétablir un petit peu de professionnalisme dans les minutes qui viennent avec de bien meilleurs moyens techniques. Mais vraiment, je bricole, je suis tout seul, un seul être vous manque et tout est dépeuplé. Tuxedo Cats à l'instant pour débuter cette émission. On va poursuivre avec les Together Pangea, groupe de Los Angeles, me semble-t-il. Oui, c'est bien ça que l'on suit depuis leur début. Ils se sont un petit peu assagis ces derniers temps. Peut-être une forme de maturité, allez savoir. On est un peu loin du punk rock des débuts, mais l'énergie adolescente est toujours bien là. What's It's Like, interprété par Together Pangea dans Easy Rider.

Skywayman dans Easy Rider Atom Bomb, c'est ce qu'on écoutait juste à l'instant. On poursuit avec une reprise de Monsieur Lou Reed, de un de ses morceaux les plus connus et un de ses plus beaux morceaux également, Satellite of Love, interprété ici par White Horses avec un featuring de Badly Drawn Boy sur cette très belle reprise, très fidèle à l'original, mais très bien interprétée. Satellite of Love par White Horses dans Easy Rider.

Something You Can See, interprété par Desert Sessions à l'instant dans Easy Rider. Vous êtes toujours sur le 99.9 et vous avez raison. On accélère un petit peu le rythme. Hot Snakes, I Shall Be Free.

Voilà un morceau radiophonique des Psychedelic Pod Crumpets qui nous ont habitués à des choses un petit peu plus difficiles d'accès. Mais ce morceau, voilà, faisait tout à fait l'affaire Dread and Butter par ce groupe australien, me semble-t-il, Psychedelic Pod Crumpets. On continue cette émission d'Easy Rider Sylvain en solo cette semaine avec Judy Schumann, Bag of Love, LUV, si vous voyez ce que je veux dire.

BFM 99.9, vous écoutez Easy Rider, Bass Drum of Death avec Yves Six à l'instant, qui interprétait You Were Right dans Easy Rider. Easy Rider, je le répète, c'est tous les mercredis en direct de 20h à 21h30, le dimanche de 18h à 19h30 et la rediffusion cachée. Vous êtes sur le 99.9. On poursuit avec quelque chose d'un peu plus folk, on va dire que ça comme ça. Geo Wolf, Open Me Up dans Easy Rider.

Les oiseaux de Zoolux dans Easy Rider, What Is It This Time, en compagnie de Angelo Moore sur ce morceau, en particulier un petit peu plus intello, un peu moins facile, on va dire ça. Les Américains de l'OLOW, il y a maintenant quelques années, moi j'avoue que je n'ai pas suivi trop la discographie qui a suivi, extrait de l'album The Great Destroyer California dans Easy Rider.

êtes toujours sur le 99.9 et vous écoutez Easy Rider. À l'instant, notre chérie Aldous Harding, Lone. Un petit peu plus énervé. Sons of Silver, who's gonna stop us?

Easy Rider, Keep Me High, extrait de son album Invisible Pictures. On poursuit avec les Televisionaries, Mad About You. C'est à la fois le titre de l'album et le titre que je vous propose d'écouter dans Easy Rider.

Orange qui interprète By the Dozen dans Easy Rider. Autre reprise, ce sera la deuxième et probablement la dernière de cette émission. Une reprise des Selecteurs pour les plus anciens d'entre vous. Souvenez-vous, On My Radio, le tube des Selecteurs, ici réinterprété par les Screaming Females.

Voilà, Easy Rider, c'est presque terminé. C'était Fontaines DC, Jackie Down the Line, et quelque chose dans l'accent me dit qu'ils sont grands bretons. On se retrouve la semaine prochaine, même bat-heure, même bat-chaîne. Restez sur le 99.9, monsieur Kevin Morby, pour terminer cette émission d'Easy Rider Disappearing. À la semaine prochaine. Ciao, bye.

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1: Un mini-festival autour du son, de l'écoute et du partage.
2: Test recording.
3: T'enregistres quand c'est rouge. 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
0: 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C'est une création d'Irène Décotigny et d'Audrey Fenas, mise en scène par Martin Porris. Ce sera le vendredi 3 juillet à 20h30. Séance d'écoute collective avec L'Expérience, les productrices de l'émission de création radiophonique et sonore de France Culture vous proposent une discussion ponctuée d'extraits d'œuvres sonores, samedi 4 juillet à 16h. Et enfin, dis, t'as pensé à éteindre la radio? C'est un spectacle radio live et love d'Annabelle Brouard et Olivier Minot. Une ode au son et un tendre voyage radiophonique. En live, le samedi 4 juillet à 20h30 au Théâtre de l'Aventure.
4: Non mais c'est cette histoire d'amour à la radio, c'est complètement has-been, non? Les jeunes, ils en ont rien à battre du son.
5: Mais si, les jeunes, ils écoutent des podcasts.
4: Des quoi?
5: Non, t'as très bien compris.
0: Festival Écoute que coûte, édition 4. Les premiers rendez-vous ont lieu les vendredis 3 et samedi 4 juillet au Théâtre de l'Aventure AM. Infos et liens sur le web et les réseaux, collectif Écoute que coûte. La suite du festival arrive en septembre.
6: Musée, installation, street art, l'agenda expo dans la région.
7: À Arras, à l'œil du chat, galerie d'art associative, découvrez 4 nouvelles artistes jusqu'au 28 juin. José Gao, peintre, Suzanne Letombe, gravure, La Merlette, illustration et Laurence Raffaelli, céramique. C'est au 1 rue des Petits Viésiers, quartier des Arts, à Arras. Dessins, collages, aquarelles, pastels, venez découvrir les œuvres des élèves des cours de dessin App Art à Arras. C'est jusqu'au 26 juin à l'Office culturel, 2 rue de la Douisième à Arras. Un peu plus loin, Signe d'Égypte, c'est jusqu'au 12 juillet. Cette exposition rétrospective rend hommage à une figure majeure de l'art moderne égyptien, l'artiste Ahmed Abdallah, dont l'œuvre prolifique au fil de 52 années de création a contribué à redéfinir les trajectoires de l'art dans les mondes arabes, africains et méditerranéens en contexte post-colonial. Rassemblant un ensemble d'œuvres et d'archives conservées par la famille de l'artiste, l'exposition retrace les différentes étapes de sa vie et de son œuvre. C'est à voir à l'Institut du Monde Arabe de Tourcoing, 9 rue Gabriel Péri, tarif plein 5 euros, tarif réduit 4 euros. Renault 12 avec Mohamed El Khatib, c'est jusqu'au 11 juillet. Depuis Marseille ou Roubaix, dans une époque sans système GPS, des voitures chargées à bloc sillonnèrent la France et l'Espagne jusqu'au ferry qui les amenait au Maghreb où les attendaient leur famille et leurs origines. Cette installation se découvre comme un voyage au cœur de ces récits de migrations embarquées, célébrant ainsi ce nomadisme rituel qui fait le lien entre deux rives, en adoptant à la fois un regard sociologique et sentimental. Cette exposition permet de constituer une mémoire populaire de l'immigration, élevée ici au rang de patrimoine immatériel de la Méditerranée. Une exposition tout public, à prix libre, c'est à la condition publique, 14 place Fédère à Roubaix.

Bienvenue dans Festa, c'est Grégory au micro. Festa, c'est l'émission de toutes les musiques celtes sur Radio PFM 99.9. Voyagez avec moi pendant une heure de musique traditionnelle en provenance d'Irlande, d'Écosse, du Pays de Galles, de l'île de Man, de Galice, du Québec, d'Australie et bien sûr de la Bretagne. Venez danser au son de la cornemuse, du Binioukos, de la Bretagne. Venez danser au son de la cornemuse, du Binioukos, de la bombarde, du Baudrane, de la flûte et du violon.

On retrouve à présent une violoniste irlandaise du nom de Emma O'Leary avec ce titre qui s'intitule Terry Tian's Favorite.

longtemps. On va rester côté Irlande avec un autre groupe d'excellents musiciens. Donc ici, c'est tiré d'un album qui s'intitule Nask. Donc c'est un groupe de quatre artistes. Tara Breen au violon et Padraig Rhin. Le titre Green Lights, accompagné à la guitare au bouzouki.

C'était un morceau de Fred Guichen, accompagné de ses acolytes, dont toujours Donald Luny au bouzouki, un grand artiste, accompagné aussi de Sylvain Barou et Sylvaine Guichen. C'était sur une somme des groupes qui vont au Yawank Festival, un festival de musique traditionnelle qui est au printemps. On enchaîne avec un groupe écossais, Gnos, que j'ai déjà passé dans une émission précédente. Et ici, c'est un extrait de leur dernier album qui s'intitule The Light of the Moon, de Zess, groupe 4 jeunes écossais, vraiment talentueux. On va écouter ici le titre Cold Clay.

êtes toujours sur le 99.9 de Radio PFM dans l'émission Festa, l'émission de toutes les musiques traditionnelles celtiques en mensuel. Bonne écoute, encore un petit morceau du Dagalog.

Petit classique de Trian sur les ondes du 99.9 avec cette complainte galaise. En direction le Québec avec un groupe québécois, forcément, qui s'intitule Vent du Nord. J'ai passé il y a longtemps un titre d'un de leurs albums. Ils en ont fait plusieurs. Ils sont absolument méconnus en France. Donc je vais écouter ici, on va écouter ici ensemble. Le titre s'appelle Le Soir Arrive, extrait de leur album Territoire.

Un petit live bien sympathique du groupe Son Riendu, bien connu des Fesnos depuis des dizaines et des dizaines d'années, avec ce titre Melihandro en live. On poursuit sur le 99.9, vous êtes toujours dans Festa, l'émission des musiques traditionnelles celtiques, avec une artiste écossaise du nom de Yona Fife et son dernier titre qui s'intitule Poor Ditching Boy. Allez, on écoute la belle voix de Yona Fife.

0: Pour terminer notre émission, dernier extrait aussi, de cet album Nask, dont je vous ai parlé en début, avec ce guitariste qui s'appelle Donald Looney, qui accompagne Padraig Green sur cet album, donc de quatre musiciens absolument fantastiques, aussi au violon Tara Breen et Jim Murray à la harpe, à la guitare, et Helen Hogan à la harpe. Cet extrait de donc cet album, ce titre s'appelle
1: Écoutez, s'il vous plaît.
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4: 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Au sommaire d'Info 30 aujourd'hui, les élections et après. Entretien avec Noémie, Elsa et Laurence du collectif féministe Arajois. Avec elles, on fait le bilan de l'initiative qu'elles ont portée lors de la campagne des municipales 2026, avec un questionnaire notamment aux candidates et candidats. On évoque aussi l'après-élection, notamment en termes d'attribution de postes. Une interview réalisée par Nico pour Radio PFM. On terminera ce magazine par deux rendez-vous sociaux et un agenda culturel à voir et entendre dans la région.
3: Noémie, salut.
5: Salut.
3: Tu fais partie du collectif féministe Arajois. Il y a aussi dans le studio Laurence et Elsa qui sont là pour soutenir. Salut à vous.
6: Salut.
3: Alors, est-ce qu'on présente encore ce collectif ou pas, en fait? C'est un peu la question.
5: Bon, je pense qu'on commence à nous connaître, mais voilà, on existe depuis 2011. On est un groupe d'une dizaine de militantes qui essayent de défendre l'égalité hommes-femmes, surtout sur la ville d'Arras et un petit peu autour.
3: Alors, la dernière fois que vous êtes intervenue sur ces ongouilles, Noémie, on espère que tu vas aller au bout de cette interview avec ta voix, enfin que ta voix surtout va aller au bout de cette interview.
5: Merci.
3: La dernière fois que le collectif féministe est intervenu sur ces ondes, c'était pour nous parler de cette initiative que vous portiez lors de la campagne des municipales. Alors, pas de candidature du collectif féministe à ces élections, mais un questionnaire adressé aux candidats, aux candidates de l'Arajois. Quel bilan vous tirez de cette initiative déjà? Qui a répondu? Est-ce que c'était facile d'avoir des réponses des candidats et candidates?
5: Non, justement, ça c'était quand même un point assez difficile. On a eu une réponse assez vite de la liste Arras à gauche. Et ensuite, on savait qu'il y avait des discussions et qu'on allait avoir un retour de la liste du printemps arajois. On l'a eu, il n'y a pas de souci. Par contre, on a contacté donc tous ces partis par mail, sur leurs adresses de campagne officielle. Et on n'a pas eu de réponse tout de suite de la liste de Frédéric Le Turc. Par contre, une fois qu'on a publié sur les réseaux sociaux en disant « Attention, certaines listes ne nous ont pas encore répondu », là, on a une réponse rapide. Donc je pense que les réseaux sociaux, ça peut être un moyen de faire pression. Je ne sais pas s'il y a vraiment un lien ou pas. En tout cas, on a eu les réponses pour la ville d'Arras. Et ça, c'était... c'était quand même assez encourageant parce que finalement, toutes les listes qu'on a contactées ont fini par jouer le jeu. Par contre, on avait communiqué sur le fait qu'on voulait avoir des réponses, qu'on aimerait des réponses d'autres listes candidates dans la CUA. Et là, par contre, on n'a eu aucun retour. Alors, est-ce que c'est parce que l'information a été mal diffusée? Est-ce que ce n'est pas une volonté de la part des autres listes de s'engager dessus? On ne sait pas pour l'instant, mais en tout cas, c'est une démarche qu'on aimerait poursuivre pour les municipales futures. Et donc, on sait qu'on va essayer d'améliorer ce point.
3: Le RN, vous ne les avez pas contactés?
5: Non, parce que nous, je pense qu'on n'est pas soumise à l'égalité de temps de parole. Et on a décidé que comme c'était un parti qui, en général, ne soutenait pas les droits des femmes, qu'on ne les contacterait pas parce qu'on n'avait pas envie d'avoir leur avis dessus.
3: Il y avait 40 questions dans ce questionnaire. Là, je l'ai sous les yeux, puisque donc on peut encore le consulter hein, sur l'Instagram, par exemple, du collectif féministe Arrajois. C'est très clair, avec des points verts quand la liste est d'accord, des points rouges quand elle n'est pas d'accord sur une proposition. Les deux listes de gauche à Arras sont cochées en vert toutes les cases. Ça n'est pas le cas de la liste Arras avec vous, qui a été élue. Hein, Frédéric Le Turc est élu maire d'Arras. Il y a pas mal de points rouges quand même. Certains, bon, on pouvait les attendre quoi, sur l'écriture inclusive dans les documents. La majorité actuelle s'était déjà exprimée sur cette question-là. D'autres points rouges sont plus étonnants, non, Noémie?
5: Oui, moi je reviens quand même sur l'écriture inclusive, pardon, parce que en fait dans la tête des gens, souvent l'écriture inclusive c'est juste le point médian et on est assez réfractaire parce qu'on trouve que ça alourdit les textes, etc. Mais en fait des fois l'écriture inclusive c'est juste s'adresser aux hommes et aux femmes quand on dit mesdames, messieurs, c'est de l'écriture inclusive déjà. Et il y a des choses comme ça qui sont beaucoup plus faciles à faire pour mettre en place l'écriture inclusive, notamment aussi utiliser des mots épicèmes, qui sont des mots neutres. Voilà, c'est les mêmes mots au féminin et au masculin. Donc ça, c'est des choses en fait où je pense que la ville a tort de se positionner tout de suite contre l'écriture inclusive, parce qu'il y a des manières plus douces peut-être de l'amener. Quant aux autres propositions, il y a des choses quand même qui nous ont plutôt surprises. Par exemple, on avait proposé d'installer des bandes d'allaitement dans les parcs et les lieux publics. Finalement, on a une petite croix. On sait qu'il y a des travaux qui sont prévus pour la Grand Place d'Arras et à la place de l'ancien rivage qui a été refaite aussi. Bon, pourquoi ne pas inclure justement ces bandes d'allaitement? C'est pas difficile d'en rajouter un, en tout cas, c'est notre impression. Sur d'autres choses aussi, il y a quelque chose qui nous chagrine chaque année, c'est la date du 25 novembre. Qui est la journée de violence contre les violences
3: de lutte contre les violences sexistes et sexuelles.
5: Et c'est vrai qu'en général, ça correspond toujours à l'ouverture, à l'inauguration du marché de Noël. Donc la ville, forcément, est à cet événement. Et nous, on se retrouve sur la place de la gare avec aucun représentant municipal non plus qui vient nous soutenir. Et on aimerait que cette date soit sanctuarisée, qu'il y ait quelque chose d'un peu plus clair et fort par rapport à cette date.
3: Alors moi j'avais noté aussi dans les points rouges, c'est publier un bilan annuel des violences sexistes et sexuelles sur les territoires. Ça paraît quand même quelque chose que la municipalité

0: c'est que c'est publié le bilan des actions de la commune, donc c'est la commune qui se met en avant. Alors que dans l'autre proposition, on ne voit pas vraiment l'action de la commune dessus.
1: Alors, d'autres associations ou collectifs ont porté ce type d'initiative, hein, le type questionnaire aux candidats-candidates, Attaque-Artois, le collectif Climat, la DAV. Alors, Fierté, finalement, ne l'a pas fait. Quelle portée, quel bilan vous tirez de ça? Parce que, ok, ça interroge les candidats. Est-ce que ça touche le grand public? Est-ce que ça ouvre un dialogue? Comment vous voyez les choses? Alors, vous, c'était quand même assez clair sur Instagram. Il y avait ce questionnaire et c'était assez clair. D'autres associations, c'était plus difficile. Ils ont eu du mal à avoir des relais aussi au niveau de la Voix du Nord, notamment. Comment vous voyez un petit peu les choses par rapport à ça?
0: Alors nous, on avait vraiment pour volonté de faire un bilan clair sur les propositions. Bon, sinon, on avait eu le retour de plus de listes, on aurait fait d'autres publications, ça aurait peut-être été un peu lourd, c'est vrai, mais tout le monde serait allé chercher l'information là où le souhaitait. Nous, ce qu'on a remarqué, c'est que quand on a publié sur les réseaux sociaux, on a eu beaucoup plus de partages, de reposts, que sur nos publications habituelles. On a eu, d'habitude, on a beaucoup de likes sur les journées du 8 mars, du 25 novembre aussi. Mais on n'a pas de repartage derrière. Alors que là, on voit que les gens qui nous suivent ont voulu partager l'information aussi et faire en sorte que les électeurs et électrices puissent être informés. Donc déjà, je pense pour les gens qui sont intéressés par ces questions, c'est intéressant et c'est utile, même nécessaire d'avoir ces listes claires pour le positionnement, parce qu'on remarque aussi que souvent dans les programmes, voilà, dans la CEA, il y avait beaucoup de points sur la sécurité, plein d'autres choses. Peut-être les listes s'imaginent que c'est des points qui touchent plus les personnes qui vont voter. Mais on n'a pas souvent de points non plus sur l'égalité femmes-hommes et tout ce qui est violence sexiste et sexuelle. Donc il faut le mettre en avant. Et on pense que c'est un moyen aussi d'interpeller les municipalités qui peuvent se concentrer sur cette question, et même si elles ne se sont pas engagées sur certains points du programme, nous on a envie de continuer à sensibiliser dessus et pourquoi pas de contacter les maires élus maintenant, parce que c'est majoritairement des hommes, pour leur faire part de cette question et qu'ils puissent se pencher dessus même pendant leur mandat.
1: Alors, les élections municipales sont passées. Frédéric Le Turc a été réélu maire d'Arras. On a regardé, vous avez regardé la composition du nouveau conseil municipal et puis ben, vous n'avez pas trouvé de délégation à l'égalité femmes-hommes. Ça a disparu ou quoi? Qu'est-ce qui s'est passé en fait? Il y a quelqu'un qui est en charge de ces questions à la municipalité d'Arras ou pas?
0: Alors, on a été très surprise lors du conseil municipal d'installation de justement pas voir cette délégation à l'égalité femmes-hommes qui existait avant. Donc, on a réagi tout de suite sur les réseaux pour interpeller la ville. On n'a pas eu de réponse, mais beaucoup, on avait remarqué que beaucoup de gens commentaient sur la publication voilà, de la ville, et non pas de la CEA, mais surtout de la ville. Donc, c'est quand même quelque chose qui a fait beaucoup réagir. Et maintenant, on sait que cette délégation à l'égalité homme-femme a été attribuée à Rekia Kabdani, qui est pourtant sur le site de la ville, toujours indiquée en tant que conseillère déléguée au vivre ensemble à l'égalité des chances. On n'a pas rajouté cette délégation sur le site, mais apparemment, ça aurait été fait en conseil municipal. Donc, voilà, on pense que les critiques, les remarques ont été entendues et c'était rajouté. On espère que ça n'arrivera plus, que cette délégation ne disparaîtra pas par la suite.
1: On change d'échelle, vous en avez parlé un peu, la communauté urbaine d'Arras. Là aussi, vous avez regardé un président, 13 vice-présidents, deux vice-présidentes. Alors là aussi, réaction, non?
0: Oui, c'est peu, surtout que les femmes représentent un tiers des élus à la CEA. Donc on se pose toujours la question, pourquoi seulement deux vice-présidentes? Est-ce qu'il faut mettre en place des mesures? Par exemple, pour les listes municipales, il y a eu parité obligatoire. Est-ce que là, il faut se demander s'il faut instaurer une parité? Pareil, sur le conseil communautaire de la CEA, on a aussi 58 hommes et 32 femmes. Donc, voilà, c'est ce que je disais pour le tiers.
1: Comment

0: Pardon.
1: Comment ils expliquent ça? Comment est-ce que la CEA explique ça un peu? C'est pas le fait que les villages,
0: dit...
1: en fait.
0: Ouais, ils avaient dit que c'était genre un reflet de la réalité, que je ne sais plus exactement.
2: Oui, c'est ça. Je crois que c'est une question de répartition en fonction des villages et des représentations des communes membres de la CEA.
1: En gros, il y a des villages, ils ont un maire qui est un seul conseiller communautaire, c'est un homme, donc. Forcément, c'est ça, c'est un peu ça l'argument, quoi.
2: Oui, je crois que c'est quelque chose de cet ordre-là. Néanmoins, enfin, il faut mettre en place des solutions pour que les femmes puissent être effectivement représentées et puissent s'engager. En fait, elles sont régulièrement découragées, que ce soit parce que la question de la violence en politique est une chose, la question de l'organisation du temps de présence aussi et en fonction des contraintes personnelles joue aussi et décourage les femmes, y compris dans les petits, de petites communes, à s'engager, et ça rend les choses particulièrement difficiles, surtout quand après il faut gérer effectivement ces équilibres là de représentation des communes dans le conseil communautaire.
0: Oui, c'est aussi la même dynamique. Par exemple, on a remarqué que pour les listes aux municipales, même s'il y avait la parité, en général la tête de liste est toujours un homme. Et voilà, on en a discuté avec certaines listes sur Arras. On nous a dit aussi, oui, mais en fait, on n'avait pas de femmes volontaires pour être candidate. Donc ça rejoint ce que Laurence disait. Parfois, il y a une volonté de mettre plus de femmes aux manettes, on va dire. Mais derrière, pas de femmes volontaires, des femmes qui n'ont pas le temps ou qui ne veulent pas. Et ça, c'est quelque chose qui pourrait amener à voler.
1: Noémie, Laurence, Elsa, merci. On peut donner peut-être déjà d'autres rendez-vous du collectif féministe arrageois ou pas encore alors ?
0: Voilà, on est en train de préparer notre 4e édition de la scène ouverte qui aura lieu début octobre, le samedi 3 octobre, et on communiquera d'ailleurs bien avec PFM. Avec PFM, merci PFM de nous accompagner là-dessus. Et bon, on est en train de mettre ça en place et on communiquera bientôt dessus. Après, comme d'habitude, je pense qu'on se représente
2: pour le
0: 25 novembre. On sera probablement présente à la Pride en soutien aussi, à la Marche des Fiertés d'Arras. Et voilà.
1: Merci à vous.
0: Merci.
3: Merci. Merci.
4: On passe maintenant à nos deux rendez-vous sociaux avec d'abord La Voyette fait son gestival, 3e édition du festival de conférences gesticulées de La Voyette. Et au programme, à partir de 19h, projection d'anecdotes gesticulées réalisées lors de l'atelier mené à Lillers, en présence des participantes et des participants et avec lesquels vous pourrez échanger. À 19h30, conférence gesticulée en route pour la précarité, ma chérie, il détruit les métiers, on ne veut plus de leur emploi. C'est avec Emmanuel Cournary, Caroline Courty et Stéphanie Rieux. Et puis à 21h30 jusqu'à 23h, rencontre, buvette et resto. Et ça se passe demain, vendredi 12 juin à 18h à la Bourse du Travail à Lille-Fives. L'entrée est à prix libre. Et puis Cabaret de l'Union, L'Homme qui danse, organisé par l'association Travail et Culture en partenariat avec le Ballet du Nord, centre chorégraphique national de Roubaix. La danse est-elle un travail comme les autres? Le chorégraphe Sylvain Groux vous invite à explorer ses multitudes de potentialités, une expérience sensible, relationnelle et collective, et ça se passe à 19h. C'est un spectacle avec Chalet oublié, c'est une étape de travail. Solo de danse de Sylvain Groud. À 19h45, échange en présence de Philippe Verriel, journaliste et critique de danse, Carole Baudin, ethnologue, Sylvain Groux, danseur, chorégraphe, directeur du CCN de Roubaix. Et à 21h, ce sera un banquet de l'Union. L'entrée est libre sur réservation au 03 20 89 40 60 ou encore par mail à info@travailetculture.org. Et c'est demain, vendredi 12 juin à 19h, au Centre chorégraphique national Ballet du Nord, 33 rue de l'Épeule à Roubaix.

Et on termine ce magazine avec un rendez-vous concert. Le groove et la soul de Curtis Harting et le néo-soul de Sorvina en première partie. Et c'est ce soir à 20h à l'aéronef de Lille. Tarif 20 ou 27 euros. Info 30, c'est terminé pour aujourd'hui. Prochain rendez-vous avec votre magazine d'info locale dès demain, 7h30, 12h30 et 18h.

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3: Urbex Festival, festival de cultures urbaines à Roubaix du 11 au 21 juin. Les premiers rendez-vous, la carte blanche à Aïssa Yazouké, c'est le jeudi 11 juin à la condition publique à Roubaix. L'événement Afro Live XXL le vendredi 12 juin de 20h à 2h du matin, également à la condition publique de Roubaix. Concert avec Fresh Ladouille, Trappe Sombre et Elias TNF, un rappeur de Roubaix, le samedi 13 juin à 20h au terrain de basket du musée de la piscine de Roubaix. C'est gratuit. Et puis concert de Sidi Washow, concert gratuit au parc de la mairie de M, près de Roubaix, le dimanche 14 juin à 17h30. Minuit avant la nuit, un festival de musiques actuelles à taille humaine entre herbe et eau à Amiens. C'est présenté par l'équipe de la Lune des Pirates les 11, 12, 13 et 14 juin. Alors, au programme, on peut citer Sainte Graal, Quantum Quantum, Gaël Faye, Sébastien Tellier, Isha et Limsa Dolnay, Sheng, Bonnie, Last Train, Tilassine, Vladimir Cauchemar, Bertrand Belin ou encore Jasmine Not Jafar. Les tarifs, le pass un jour, c'est de 17 à 40 euros, le pass deux jours de 30 à 66 euros. C'est gratuit le dimanche. Plus d'infos sur minuitavantlanuit.fr.

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0: 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Et enfin, dis, t'as pensé à éteindre la radio? C'est un spectacle radio live et love d'Annabelle Brouard et Olivier Minot. Une ode au son et un tendre voyage radiophonique. En live, le samedi 4 juillet à 20h30, au Théâtre de l'Aventure.
4: Non mais c'est cette histoire d'amour à la radio, c'est complètement has-been, non? Les jeunes, ils en ont rien à battre du son.
5: Mais si, les jeunes, ils écoutent des podcasts.
4: Des quoi?
5: Non, t'as très bien compris.
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6: 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La Cantarella, chœur symphonique arrajois, vous invite à une traversée musicale de Mozart à Dobrogos, de la Finlande à Cuba. 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
3: T'écoutes Trou Noir, la phase B sur la cassette de ta conscience. Tu nous captes chaque semaine sur PFM 999 à Sahara City Beach et chez les Cous Lillois de RCV 99. Cette semaine, on poursuit nos aventures horizontales avec la suite de notre sélection de titres programmés dans l'émission La Nocturnale de 5 à 6 du mat, tous les jours sur PFM. Séance de rattrapage pour celles et ceux qui n'ont pas la chance d'être insomniaques ou le loisir de se lever aux aurores. C'est Trou Noir, Nocturnal Sound System, volume 2.

Carolis Coverdale. Equal Exchange.

Grégoire Gerstmans, Paradoxe. Extrait de l'album Hypnagogie.

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On se quitte avec Rhythm and Sound, History Version. T'as des bises de bips.

Salut à tous et à toutes, bienvenue sur PFM à 99.9. Pendant une heure, vous allez retrouver Faster Pussycat avec aux manettes Mélanie. On commence sur les chapeaux de roue avec Mode Lung. C'est un tout jeune groupe, premier album sorti en 2026 intitulé Borrowed Time. Ils sont fans de la power pop, des Beatles, des Red Cross. C'est ultra subtil, bubblegum assoué tel qu'on les aime. Ce sont bien sûr des potes d'LMOM Twins ou encore des Uni Boys. Sans plus attendre, je vous propose d'aller dans ces méandres de la power pop avec leur tubesque Try Your Love.

2026 sortent leur dernier opus Look For Your Mind. Ils sont ultra prolifiques, presque un album chaque année, et c'est tant mieux, c'est à nous ravir. Ils sont fans également de Sunshine Pop, des Beach Boys, des Beatles, de la Power Pop, du Glam Rock. Tout ça réuni, eh bien, fait un super combo. Et ce que je vous propose, eh bien, c'est l'extrait de ce dernier opus avec, sans plus tarder, ce titre très petit. Petite balade, My Heart Is In Your Hands Tonight.

Biggs sur leur sixième album intitulé Look For Your Mind, avec un extrait très rétro 60s à la Beach Boys où on pouvait entendre des harmonies incroyablement bien travaillées. C'est d'ailleurs la patte de ces deux frères d'Adario, et c'est tant mieux. En tout cas, si vous n'avez pas encore eu l'occasion de les voir sur scène, précipitez-vous, même si ça vous semble un petit peu kitsch sur album. Sur scène, ça n'a rien à voir. On poursuit avec un autre groupe dont on est fan. Ils sont tout jeunes, ils viennent juste de sortir cette EP, 6 titres. Ils s'appellent les Florentines, ils nous viennent de Manchester. Eux également, depuis leur plus jeune âge, ils ont été sevrés à cette sunshine pop, et avec un côté un petit peu quand même rock and roll. On est impatient de les voir se produire. Ce que je vous propose, c'est Can I Look Up to You, The Florentines, dans Faster Pussycat.

Sunshine, interprété par Sweet and Rest, ont délaissé les États-Unis pour aller se retrouver directement à Londres. Et surtout, peut-être que si vous êtes habitué à ces rues de Londres et ces quartiers de Londres, si vous avez sillonné Camden, eh bien, vous avez peut-être un jour ou l'autre les rencontrer, les Sweet and Rest, ce groupe avec cet esprit un petit peu de petite frappe, Bad Boys, avec des morceaux ultra bien léchés, ultra efficaces, allant aussi bien dans la balade que dans des choses beaucoup plus punchy, rebelles. Et c'est tant mieux, donc un groupe que l'on suit de près et qui sont également de grands amis de Laurie Wright. Laurie Wright, troisième album à son actif, il est en train d'enregistrer le prochain. Le troisième album s'appelle tout simplement Power of Three. Laurie Wright, le gars qui s'est fait tout seul également en faisant également des vidéos en jouant dans la rue avec une énergie affolante, débordante, avec un son qui lui est propre, une voix également et beaucoup de textes bien ficelés et léchés avec beaucoup de générosité lorsqu'il se trouve en concert. Donc vous l'aurez compris, Laurie a toute sa place dans Faster Pussycat et ce que je vous propose, c'est de le retrouver avec ce Lost Dreaming.

Place à Connor Lumsden, le leader de ce groupe Music City qui en 2026 sort ce premier album Welcome to Music City avec 12 titres. Il nous vient tout droit de Dublin, il est fan pareil de Power Pop et un album qui vaut également le détour. Place à Big Star avec justement le temps de 3 albums et la consécration est arrivé mais sur le tard car au tout début, dès 1971, eh bien c'était le flop total, un groupe totalement maudit car ces années-là, 70, on est vraiment en pleine transition avec tout ce qui peut être rock et également tout ce qui est folk et eux, ils ont réussi à faire un mix avec par moments même allant jusqu'au glam rock avec des guitares totalement effrénées et par contre avec des harmonies des chants et des textes ultra bien léchés. Ils sont de Memphis, c'est Alex Chilton et Chris Bell. Et le premier album éponyme, bien sûr, Big Star, le sorti en 71. Le deuxième, Radio City Club, sorti en 74. Et le troisième, The Third Album, posthume, en 1978. Car dès 1974, il décide eh bien, de rompre ce magnifique combo allant chacun de leur côté. Et malheureusement, Chris Bell, mort d'un accident de voiture, laisse eh bien, quand même un patrimoine musical ultra riche avec des complaintes à vous faire ouvrir votre poitrine. En 2005, Alex Chilton, appuyé par d'autres musiciens hors pair, décide de reformer le groupe et c'est à nouveau le second souffle jusqu'en 2010, année où s'éteint malheureusement Alex Chilton. On aura l'occasion de faire une spéciale Big Star, mais ce que je vous propose, eh bien, c'est de vous délecter avec ce titre phare qui fait partie également, eh bien, de la touche personnelle de Big Star, September Girls.

Sophie May, Stars and Teeth, tout un programme sur lequel on découvrait ce Your Mind. Elle est à son troisième EP, son premier album. Elle vient d'Angleterre. Elle a commencé en 2022. Dès l'âge de 13 ans, très précoce, elle écrivait bien des poèmes. Elle a donné ensuite libre cours, a joué dans des clubs, a fait la première partie de Matt Maltese. Et c'est à ses côtés qu'elle fera justement ce premier album. Elle est fan d'Eliott Smith, de Frank Ocean, d'Alex Turner, tout un beau monde avec beaucoup de finesse, de subtilité et beaucoup de personnalité également. Autre femme dans Faster Pussycat, elle nous vient de Melbourne, elle est fan des Lemonheads, de Lou Reed, c'est bien sûr Courtney Barnett qui pour son dernier album sorti en 2026 intitulé Creature of Habit, eh bien elle a décidé d'aller s'installer aux États-Unis et plus précisément dans le désert de Joshua Tree pour aller trouver la quintessence de son inspiration. Et c'est plutôt pas mal. Ce que je vous propose, c'est justement de le parcourir avec un titre que j'aime tout particulièrement, Courtney Barnett avec Sugar Plum.

Sugar Plum, interprété par Courtney Barnett, figure emblématique de cette nouvelle scène rock australienne qui a débuté depuis 2013. Je vous propose de trouver une autre Australienne, Lucy Sugarman, avec un extrait de son EP, tout simplement « He loves me not ».

œuvre incontournable de 2025, My Home is Not in This World par Nathalie Berman, deuxième album à son actif, sorti sur Thunman Records, You Can Have Me. On poursuit avec Peter Molinari, avec un extrait de son 45 tours, The Love That Dare Not Speak Its Name. Ça faisait pas mal de temps qu'on n'avait pas eu l'occasion d'en passer. Et donc, on répare cela. Il a débuté en 2006. Il a 8 albums à son actif. Il a délaissé la Grande-Bretagne pour aller s'acoquiner du côté des États-Unis. Et il revient en Europe, cette fois-ci à Rome, en Italie, où il enregistre un nouveau titre et donc un nouvel album. Loin de la soul du précédent album, il se rapproche des sons un peu plus garage de ses débuts, car il ne faut pas l'oublier, il nous vient du Kent et il a signé également sur le label Damaged Goods, rien que de tel pour affirmer ses racines musicales. Et ce que je vous propose, eh bien, c'est de lui faire place avec cet extrait, Love That Dare Not Speak Its Name.

Mick Collins, The Drug Dealer et Mexican Summer pour vous chanter ce The News, le temps d'un 45 tours, atteignant presque la chanson parfaite et qui nous fait bien sûr vibrer. Voilà, Faster Pussycat s'achève. On se quitte avec Jalen Nanga et qui sort cet autre extrait, Doctrine of Love, sur Dapton Records. C'est son deuxième album sur ce célèbre label de New York. Il a débuté en 2023 avec Come Around and Love Me, qui a touché plus de 250 millions de followers. C'est tant mieux pour lui. Ce deuxième morceau extrait du futur album, beaucoup plus groovy, beaucoup plus 60s. Ça sonne un petit peu comme les Black Pumas. On retrouve ce gars qui a émigré de sa Caroline du Nord vers Liverpool avec justement cette hymne à l'amour qui pour lui est la solution à tous nos problèmes de la société. Tout un beau programme bien sûr à réfléchir. Et ce que je vous propose, c'est de nous quitter avec ce Doctrine of Love. 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

0: Salut à tous, sur PFM, c'est Variation avec aujourd'hui de la musique et du polar. Nous commençons dans quelques instants avec Jean-Claude. Il nous racontera la carrière du chanteur James Brown. Dans une demi-heure, une fois par mois, eh bien c'est la Variation Noire de 30 minutes avec Guy qui parlera de polar au téléphone avec Hervé Delouche de la revue 813. Salut Jean-Claude.
1: Salut Bernard.
2: Alors on te retrouve pour nous parler d'un monsieur dynamite, on pourrait presque dire ça, de cet artiste James Brown. Et puis c'est une carrière aussi qui est assez longue. On va commencer par le commencement.
1: Bah oui, le début, le monsieur dynamite, comme tu l'as appelé, ou le parrain de la soul.
2: Ouais. Il avait un surnom particulier?
1: Plusieurs. Et d'ailleurs, il faut remarquer que c'est lui qui choisissait ses surnoms. Moi, il était sûr comme ça que...
2: Ouais, que ça portait pas...
1: Il portait pas préjudice, mais il savait exactement comment on allait l'appeler. Alors, donc, le monsieur dynamite, le parrain de la soul, est celui que l'on considère finalement comme le créateur de la funk music. Alors, James Brown a vu le jour le 3 mai 1933 à Augusta, en Géorgie. Et alors qu'il n'a que 7-8 ans, sa famille décide de s'installer à Atlanta. Là, il travaille comme cireur de chaussures, puis ses parents déménagent à nouveau pour Macon, toujours en Géorgie. Macon qui est, rappelons-le, la patrie de Little Richard et également d'Otis Redding. Alors, James Brown est alors... particulièrement attiré par la boxe et il aimerait d'ailleurs en faire son métier. Mais une vilaine blessure l'empêchera finalement d'entreprendre une carrière professionnelle dans ce domaine. Et en 1949, il sera arrêté pour vol et passera 3 ans dans une maison de redressement puisqu'il est encore mineur. Et c'est là qu'il fera la connaissance d'un certain Bobby Byrne, un jeune chanteur du groupe des Gospel Starlighters. Et en 1953, il est engagé par cette formation et en 54, il en devient le chanteur leader. C'est alors qu'il décide de rebaptiser le groupe, il leur donne le nom des Famous Flames, et dès 1955, il se tourne davantage vers le blues et le rhythm and blues, abandonnant finalement le gospel. C'est alors qu'une première chance va s'offrir à James Brown et à son groupe, les Famous Flames. En novembre 55, ils enregistrent un disque souple qui fait rapidement le tour des radios locales, tout début 56. Le succès est tel que Sid Nathan, président des disques King Federal, décide de leur faire signer un premier contrat. Cet homme, qui est déjà à l'origine de la brillante carrière des Platters, déclarera à propos de James Brown, « C'est la découverte de ma vie ». Et le 4 juillet 56, eh bien, James Brown et les Famous Flames entrent dans le studio de King à Cincinnati pour enregistrer la version officielle de « Please, Please, Please ».
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0: C'est un morceau, j'ai l'impression de l'avoir déjà entendu dans une pub.
1: Et oui, oui, c'est ce, cette fameuse pub avec un brave petit chien tout blanc là qu'on tient en laisse et puis qui se prend un méchant paquet de gaz d'échappement en, en plein dans le museau.
0: Ouais, d'accord. Je me disais, j'avais déjà vu chez quelqu'un.
1: Alors, bon, faut aussi dire que c'est un titre qui a fort bien marché. Il n'a pas été numéro 1, mais bon, il a quand même grimpé jusqu'à la 6e place des classements Rhythm and Blues à l'époque et s'est vendu à près d'un million d'exemplaires. Alors, la carrière de James Brown, eh bien, semble donc extrêmement bien partie après ce premier succès. Et pourtant, bizarrement, il eut toutes les peines du monde à renouveler ce premier succès au cours des deux années qui suivirent. À tel point d'ailleurs que la firme King faillit résilier son contrat, ce qui est quand même un comble. Mais heureusement, deuxième grand coup de chance, le titre Try Me arriva à point nommé en septembre 58 pour éviter l'irréparable. Ce fut le premier numéro 1 d'ailleurs de James Brown dans les classements. Et du jour au lendemain, notre homme est devenu une star, surtout auprès du public noir à l'époque. Alors son spectacle était extrêmement élaboré et il était aussi, suite à ce premier grand succès, ce premier numéro 1 obtenu, et bien désormais accompagné par un orchestre.

suite des tensions entre James Brown et King, toujours. Mais tout rentre dans l'ordre en 1965 lorsque James Brown enregistre un nouveau tube qui sera considéré comme le premier prototype de la funk music, c'est-à-dire Papa's Got a Brand New Bag.

0: sur ce morceau là, il doit s'exprimer au niveau du jeu de jambes, James Brown.
1: Oui, on l'entend pas, donc on l'imagine là en train de danser, oui, de manière assez fébrile.
2: Alors on va continuer à bouger sur la musique de Monsieur Dynamite, c'est son nom que je lui donne, de James Brown, puisque là tu vas nous parler de sa deuxième partie de carrière.
1: Voilà, tout à fait. Une deuxième
2: alors
1: partie,
2: c'est
1: peut-être
2: en 60, des années 60
1: 65, mm-hmm. 65. Une deuxième partie un peu plus longue parce que bon, vous verrez la carrière, disons la partie la plus récente, la plus proche de nous, bon, est moins intéressante que ce qu'il a fait au début. Alors toujours est-il qu'effectivement on va le retrouver donc en 65 au moment où il vient d'obtenir un nouveau tube avec Papa's Got a Brand New Bag, et avec ce titre on peut dire que James Brown donc a créé un nouveau style. Alors c'est pas encore vraiment la funk musique, on va y venir, mais en tout cas ça ne correspond plus du tout au bon vieux rhythm and blues des débuts. D'ailleurs cette nouvelle recette, eh bien James Brown va s'empresser de l'appliquer à I Got You, I Feel Good, un titre qui fut encore numéro 1 fin 1965. Début 66, il part pour la première fois en tournée en Europe et plus précisément en Angleterre. De retour aux USA, il passe dans la célèbre émission télé le Ed Sullivan Show, et pour lui, ben c'est vraiment la consécration, et désormais il devient l'idole des Noirs comme des Blancs. Et au cours de cette année 66, eh bien il va nous offrir l'un de ses plus grands classiques, c'est-à-dire It's a Man's Man's Man's World, un slow d'enfer, et vraiment, enfin maintenant qui est devenu un classique dans les soirées et les surbooms, les soirées dansantes de la période, et encore maintenant.
2: Ouais.
1: En 67, eh bien, il obtient un nouveau tube avec Cold Sweat, un titre qui précise un peu plus le style funk dont nous parlions tout à l'heure. Et c'est également à cette époque que la musique de James Brown va commencer à se politiser. Alors cet engagement culminera avec l'assassinat de Martin Luther King en avril 68. Mais il faut dire que ce n'est pas un engagement aveugle. James Brown appuie les demandes du Black Power pour davantage de liberté, mais il refuse catégoriquement l'usage de la violence. Alors dans la foulée, il publie un nouveau 45 tours intitulé « Say it loud, I'm black and I'm proud », c'est-à-dire, disons-le très haut, très fort, je suis noir et j'en suis fier. Alors donc tout un

0: programme. Et à partir de 69, eh bien, James Brown prendra finalement un peu plus de recul par rapport à cette vision politique et aux luttes antiraciales. Il en profitera même pour définir une fois pour toutes et de manière éclatante le style funky avec le désormais éternel Sex Machine.
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0: imaginer Jean-Claude en sueur en train de se trémousser là devant le micro. Calme-toi Jean-Claude, viens te rasseoir.
1: Une serviette autour du cou.
0: Un peu. C'était le précurseur au niveau danse à Michael Jackson.
1: Ah oui, oui, certainement hein, que... Oui, Michael Jackson a certainement été influencé à ce niveau-là.
0: Au niveau chorégraphie.
1: Sûrement. Mm-hmm.
0: Alors, pour ce morceau, il y a des trucs particuliers à dire, ça ?
1: Bah écoute, tout le monde se souvient, certainement une bonne partie de nos auditeurs se souviennent certainement que ça a servi d'indicatif à une rubrique d'une émission fort célèbre au début des années 80.
0: Ouais, effectivement, avec Philippe Manœuvre.
1: Voilà, ouais. Une émission portait
0: qui présentait avec un autre collaborateur, mais on se souvient plus du nom.
1: C'était une rubrique qui s'appelait Sex Machine. L'émission en elle-même, c'était Les Enfants du Rock. Et c'était finalement encore à la bonne époque où il y avait de véritables émissions de rock à la télé. Alors après Sex Machine, notre ami James Brown obtient encore une première place au hit parade fin 70 avec un titre Super Bad. Puis il effectue une triomphale tournée européenne en mars 1971. De retour aux USA, il décide de quitter cette fois-ci la maison King, la maison de disques de ses débuts, pour signer chez Polydor, mettant ainsi fin à un conflit de près de 10 années. Alors le premier disque publié sur ce label s'intitule Make It Funky, inévitablement. Puis en 1972 sort un superbe double album live enregistré à l'Apollo de Harlem, encore une fois, et baptisé Revolution of the Mind. James Brown est alors au sommet de sa gloire. Mais cependant, il faut dire que le destin va rapidement contribuer à le faire tomber de son piédestal, surtout en 1973. Alors tout d'abord, au cours de l'été 73, il est hospitalisé à la suite d'une tournée particulièrement exténuante. Une semaine plus tard, son fils aîné se tue dans un accident de voiture. Puis c'est son ami de 20 ans, le fameux Bobby Bird, dont nous avions parlé au début de la séquence précédente, celui qui finalement l'avait amené un petit peu à la musique et qui était d'ailleurs son partenaire sur scène, qui présentait les spectacles, qui était son double. Eh bien, il décide de le quitter, de voler de ses propres ailes. Et enfin, pour couronner le tout, eh bien James Brown entre en conflit avec sa nouvelle maison de disques, Polydor. Ça fait un peu beaucoup pour un seul homme. Enfin, il essaiera de faire front courageusement, mais il ne parviendra finalement que rarement, pratiquement jamais, à retrouver sa gloire passée. D'autant que les modes ont changé, l'heure n'est plus au funk mais au disco, et dès lors, il perd quasiment tout contrôle artistique sur sa propre production. Et de cette période, on se souvient seulement de son apparition en tant que prêcheur dans le film des Blues Brothers, avec une pléiade d'autres vedettes, et aussi de la bande sonore du film Rocky IV, le titre Living in America. Ouais, ouais. Alors James Brown effectuera un séjour de 3 années en prison entre 88 et 92. Il avait commencé par là étant tout jeune, et bien là, il y retourne. Alors cette fois-ci, pour avoir finalement trop joué avec les armes à feu et aussi la drogue. Malgré tout, en sortant, il a tenté de poursuivre sa carrière, une carrière entamée il y a plus de 40 ans, il faut le signaler. Le fait de poursuivre sa carrière finalement contribue à entretenir quelque peu sa gloire et sa légende, et grâce à des titres extraordinaires comme celui que je vous propose d'écouter pour clore cette séquence, c'est I Got You, I Feel Good.

0: Alors ce morceau, on peut le retrouver sur quel album et qu'est-ce que tu nous recommandes comme CD?
1: Eh bien écoute, on peut le retrouver sur un coffret 4 CD qui fait un panorama complet de la carrière de James Brown. C'est sorti en 1991 chez Polydor, bien sûr, sa deuxième maison de disques. Maintenant, on peut trouver moins cher, plus économique donc, et plus récent aussi, un double CD qui s'appelle 14th Anniversary Collection, donc la collection du 40e anniversaire, qui contient justement 40 titres, et c'est sorti également chez Polydor en 96.
0: Et si vous désirez obtenir des informations sur les artistes proposés par Jean-Claude, vous pouvez nous contacter au 03 21 50 99 99. À bientôt Jean-Claude.
1: Salut Bernard.
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0: Variation en noir. Roman noir sur Radio PFM. Et littérature policière au pluriel. Variation en noir, rendez-vous mensuel dans Variation. Guy Le Polarski au micro, vous écoutez Radio PFM et vous avez rendez-vous avec les littératures policières. Variation en noir, c'est une émission réalisée en collaboration avec 813, l'association des amis des littératures policières, et en particulier avec un membre éminent de cette association, Hervé Delouche. Hervé qui est avec nous au téléphone. Hervé, bonjour.
1: Bonjour.
0: Alors, le roman noir se lit, bien évidemment, mais il s'étudie aussi. Après le roman noir, une histoire française de Natacha Levé au PUF, que nous avons évoqué ici même lors de sa sortie il y a 2 ans. Après Politique du polar de Lucie Amir, sortie l'an dernier aux éditions Amsterdam. Voilà à nouveau une enseignante-chercheuse, Sibylla Guéraud, qui propose une étude sur le roman noir, et ici en l'occurrence le néo-polar. Ça s'appelle Roman noir et lutte sociale, et c'est publié aux éditions Agone. Après avoir évoqué ce livre, et le plus punk des genres littéraires, donc, nous enchaînons avec une des figures du néo-polar, et une sacrée gueule aussi, une figure du néo-polar, donc Jean-Bernard Pouy, qui est en couverture, et quelle couverture, du dernier numéro de la revue 813, le numéro 154 que nous parcourrons ensemble.

0: Alors Hervé, le noir est un genre que les femmes s'approprient en tant qu'autrices, bien sûr, elles sont de plus en plus nombreuses à sévir dans le genre, mais surtout en tant qu'animatrice et analyste de ce genre littéraire. Il y a les éditrices, Stéphanie Delestrée, Jeanne Guyon, pour n'en citer que deux, mais il y a aussi des journalistes, et puis donc les enseignantes chercheuses, Natacha Levé, Lucie Amir et Sibylla Guéraud.
1: Et puis des autrices de plus en plus nombreuses quand même.
0: Tout à fait.
1: Dont on fait l'écho ici assez souvent quand même.
0: Et alors, est-ce que tu as une explication, Hervé, toi qui échange régulièrement avec ces femmes, qu'elles soient autrices, éditrices ou enseignantes chercheuses?
1: Écoute, je n'aurais pas la prétention d'avoir une explication. En tout cas, je me réjouis de cet intérêt et de cet intérêt de jeunes femmes. C'était le cas de Lucie Amir, c'est le cas de Sibylla Guéraud qui s'intéresse au polar, au roman noir français, à la suite de Natacha Levay, comme on disait, et des travaux de l'Université de Limoges. Et c'est vraiment très, très important parce que, par ailleurs, et on a largement salué ici le travail, par exemple, d'un Benoît Tadier sur le roman noir américain, sur lequel il a publié deux ouvrages. Mais en même temps, c'est très intéressant que ces jeunes femmes s'intéressent au polar français, j'allais dire, d'hier et d'aujourd'hui, puisque le néo-polar, c'est un peu hier quand même. Voilà.
0: Voilà, alors donc, on a voulu s'arrêter sur ce livre-là de Sibylla Guéraud, Roman noir et lutte sociale, alors qui est, c'est un livre issu d'une thèse de doctorat intitulée Roman noir et critique sociale, réel et violence dans le néopolar, après mai 68. Une thèse qui concerne ce mouvement dit du néopolar ou nouvelle école du polar français, un mouvement né en France après les événements de mai 68, son fondateur, l'écrivain Jean-Patrick Manchette, qui est également à l'origine du terme, un peu en forme de plaisanterie d'ailleurs, forge finalement un genre inspiré du roman noir américain, lequel incarnera le tournant politique du polar français. C'est quand même quelque chose d'assez marquant, ce néopolar. Alors, la période est assez courte, deux décennies, grosso modo. Hein. On considère que ce sont les années 70-80. Une rupture, donc, avec ce qui se faisait jusqu'à présent dans le polar français, dans le roman policier. Et donc, ses principaux auteurs, bon, Jean-Patrick Manchette, Pierre Signac, Frédéric Fajardi, Jean Vautrin, Jean-Bernard Puy, Hervé Prudhon, Thierry Jonquet et aussi Didier Denax, même si Sibylla Guéraud considère que Didier Denax n'est pas intégré dans le courant dit néopolar, il serait plutôt dans le genre polar plus classique, historique, plus classique. Donc une période très particulière hein, de la production de romans noirs français. Alors, assez paradoxal parce que finalement, un auteur très très connu, Jean-Patrick Manchette, d'autres beaucoup moins, peut-être même tombé dans l'oubli, enfin c'est ce que constate Sibylla Guéraud, un genre parfois décrié par Manchette lui-même et puis par des personnalités importantes du roman noir français, des commentateurs importants comme François Guérif ou même Didier Denax. Et donc, une période et un mouvement finalement mal connu, puisque c'est la première étude vraiment en profondeur hein, de ce mouvement que nous donne Sibylla Guéraud. Hervé, toi, cette période du néo-polar, alors elle représente quoi finalement ?
1: Ah ben, elle représente beaucoup de choses, parce que je pense qu'en dehors du côté anecdotique, on a souvent dit que c'était l'irruption de la politique dans le polar, que c'était un peu... Parce que, évidemment, une grande partie des auteurs, et même cela n'est pas réductible, parce que c'est pas exactement le cas, c'est certainement pas le cas d'ADG, et pas forcément le cas de Pierre Signac non plus, mais c'est vrai que Thierry Jonquet, Jean-Bernard Pouy, Frédéric Fajardy viennent peu ou prou d'une extrême gauche 68arde et post-68arde, mais ce qui est intéressant, c'est que, et là je suis complètement d'accord avec ce qu'en écrit Sybille Aguénaud, c'est un roman noir de la désillusion, c'est-à-dire que l'originalité de cette génération-là, et c'est sans prétention là aussi, c'est d'avoir s'il y a une unité qu'on peut chercher et trouver, c'est que ce sont des gens qui ont cru en une utopie qui ne s'est pas réalisée, et ils passent pour reprendre une formule d'une émission d'ailleurs que je crois on peut retrouver sur YouTube, je viens de voir ça tout à l'heure, que Patrick Reynal avait réalisé pour je ne sais plus quelle télé, qui était du drapeau rouge au roman noir, et où on retrouvait certains de ces auteurs-là, plus Paco Ignacio Taibo Oz, plus Cesare Battisti, enfin, des gens qui eux aussi venaient d'une extrême gauche post-68arde. Ça passe au roman noir, ça passe donc à une écriture de la désillusion, et effectivement, par ailleurs, il y a cette irruption qui ne s'était pas vue avant dans le polar français. Il y a une irruption de la politique au sens large, c'est-à-dire que la violence sociale fait irruption dans le roman. On va parler de personnages qui n'y avaient pas droit de citer avant. Il y avait surtout des flics ou des détectives. Il y avait des gangsters. Il y avait le milieu de Pigalle, des prostituées, etc., de la drogue. Mais il n'y avait pas comme ça, des laissés pour compte de la société, comme le roman noir américain a pu nous en faire connaître à partir de 1920-1930. Il y a aussi l'irruption de la vie des banlieues, des cités, et il y a c'est en vrac ce que je dis, mais il y a aussi, pour la première fois, avant, le polar, c'était, malgré tout, c'était une littérature populaire, soit, mais qui était méprisée, qui était mise de côté, qui était une sorte de sous-littérature. Mais c'était y compris assumé par ceux qui la publiaient, aussi, il faut bien le dire. Et là, ce sont des auteurs qui, chacun à leur manière, vont faire sauter, en tout cas vont interroger la frontière entre la littérature policière et la littérature, j'allais dire, légitime. Et ça, c'est très très important, parce qu'à mon avis, le néopolar aujourd'hui, évidemment... on sait très bien que la plupart des autrices et des auteurs qu'on interroge, la question d'un engagement quelconque n'est pas celle qui est celle de leur livre, et à juste titre d'ailleurs, mais je pense que l'existence d'un roman noir français qui a une très forte identité et qui est très riche aujourd'hui, elle a été permise par cette explosion j'allais dire de la fin des années 70 et du tournant que ça a provoqué, et donc j'allais dire gloire à Sylvia Guénaud de se pencher longuement là-dessus et d'en interroger aussi bien les personnes, les auteurs, que aussi les styles différents qu'ils utilisent et tout, et qui sont des styles propres. Il y a Hervé Prudhon n'écrit pas comme Frédéric Fajardy, Jean-Bernard Pouy n'écrit pas comme Jean Vautrin, aucun n'écrit comme Jean-Patrick Manchette, mais ils impriment aussi ils donnent une empreinte littéraire à tout cela, une empreinte stylistique.
0: Oui, alors on a envie de dire beaucoup de choses quand on veut évoquer ce livre de Sybilla Guénaud. Et en plus, elle a aussi de très jolies formules. Il y a un de ses chapitres qui est intitulé « Le néopolar, une plongée en mots trouble. Et on est vraiment dedans. Et aussi, bon, pour aller dans le sens de ce que tu viens de dire, hein, elle considère effectivement que l'identité contestataire du roman noir américain, ce qu'on appelle le hard-boiled américain, Dashiell Hammett et puis Raymond Chandler, est transposée dans une France marquée par un profond pessimisme et la violence sociale de la fin des 30 glorieuses. Elle exprime quand même une différence entre le roman noir américain et le néopolar. Ce dernier, selon elle, traiterait de la question politique et de la violence d'une manière bien plus ambivalente, faisant écho à ce qui fut perçu comme l'échec politique de mai 68. Ces auteurs, les auteurs du néopolar, donc, mettent un point d'honneur à se distancier d'une gauche qui aurait trahi et dont ils ne manqueront pas de faire une critique acerbe. À ce titre, le néopolar présente une politique du désespoir et une poétique de l'échec. Encore une jolie formule de Sibylla Guénot. Et on est en plein dedans. Bon, on parle de littérature de la crise. Enfin, c'est Jean-Patrick Manchette qui évoque ça, là, à la fin des 30 Glorieuses. Et la violence, alors, violence sociale et violence de la société aussi. Le titre, hein, me questionnait, roman noir et lutte sociale, nous en parlions, Hervé. Oui. C'est vrai que la thèse, elle, est intitulée roman noir et critique sociale. On est sans doute plus sur ce terrain-là où roman noir et violence sociale qui rejaillit dans tous ces romans, alors de manière différente, avec des styles bien différents. Sur la manière de faire, Sibylla Guénot, elle nous plonge dans une série de livres, hein, de romans de cette période. Alors, il y a Le Petit Bleu de la Côte Ouest et La Position du Tireur Couché de Jean-Patrick Manchette, Luge Infernale et La Cloduc de Pierre Signac, Cradox.
1: Ce sont les deux romans de Jean-Patrick Manchette les plus à l'os, justement.
0: Cradox, oui. Band d'ADG, Tueur de flics de Frédéric Fajardi, déjà avec un titre très explicite, Billy the Kick et Groom de Jean Vautrin, Mardi Gris d'Hervé Prudhon, La Bête et la Belle de Thierry Jonquet et Spinoza en cul et gueule de Jean-Bernard Puy. Et donc voilà, des titres qu'elle explore, des romans sur lesquels elle s'appuie.
1: Oui, avec en plus le fait qu'il faut se pencher là-dessus, t'as raison, c'est-à-dire que plutôt que de produire, comme ça a été souvent fait, des généralités sur le néopolar, parfois moi je ne dirais pas qu'elle m'agace, mais qui ne me satisfont pas. Là, par contre, il y a une étude vraiment en détail de ces textes et c'est vraiment très, très important pour la réflexion et pour le fait, mais on en parlera tout à l'heure, de montrer que, à mon avis, le néopolar, il joue en littérature le rôle que le punk rock a joué dans la musique, par exemple, dans ces années-là.
0: Oui, tout à fait. Elle évoque aussi un polar de l'après-68 à la fois engagé et désespéré, et aussi bête et méchant, pour reprendre le fameux slogan du journal Harakiri. On est complètement dedans. Alors bon, je vais citer l'écrivain Hervé Prudhon qui décrit un peu un roman type de ce néopolar. Hein, donc c'est bien sûr Sibylla Guénot qui nous donne cet extrait. Alors je cite, mal écrit, mal ficelé, cheap et malsain, sadique, sans cœur ni idéal, plein de meurtres atroces, vivant, quoi, goûteux, savoureux, tendre, comme un crouton pistache, un recueil d'immondices, un pain perdu de pourriture. Mettez votre feuille blanche dans les vieilles chiottes publiques le matin et revenez le soir. Le monde y est imprimé, sui generis. Authenticité garantie, la vraie vie, portrait de l'artiste en soupeur. Donc c'est un texte de Hervé Prudhon qui a été écrit pour la revue Gang, une revue que tu connais bien, Hervé.
1: Oui, c'est une revue qui était marquante pour les jeunes gens que nous étions. C'est une revue qui n'aura que deux numéros, mais qui marque dans l'année 79 parce que son slogan, c'est « Gang, 12 balles dans la peau ». Et au moment où retentit l'album, le deuxième album des Clash, je crois, qui est « London Calling », avec Guns of Brixton, justement. Et c'est un, euh, c'est, c'est un, c'est à la fois une, bon, c'est une revue qui, ça correspond bien à ce que Hervé Prudhon écrit, c'est une écriture un peu, justement, assez nihiliste, assez un peu, enfin, désillusionnée pour le moins, en tout cas.
0: Assez glauque, parfois.
1: Mais qui est enragé, qui est, voilà. Et en même temps, il y a un intérêt évidemment pour une littérature qui se fait. Je me souviens qu'il y avait, je crois, des entretiens ou des focus sur Joseph Gallo, sur Donald Westlake, sur et puis il y a en même temps des choses sur les sur la l'histoire sur la morgue, sur l'exécution de Jacques Mesrine, voilà, par le préfet Broussard et sa troupe, voilà, il y a comme ça des choses aussi sur les femmes flics, sur les il y a une espèce de lien entre ce qui donne à voir de la violence de la société dans le réel, et une littérature qui est imprégnée par ça également. Voilà, on se penche aussi sur Jérôme Charline, sur d'autres auteurs. Voilà, et c'est une revue qui a été créée par je crois Hervé Prudhon, Gérard Guégan, et il y avait également Alain Dugrand qui était quelques années auparavant, qui avait fait rentrer le premier roman noir dans les colonnes du journal Libération d'alors, qui n'était pas le Libération d'aujourd'hui, disons. Voilà.
0: Elle revient aussi sur l'aspect, bon, tu l'as évoqué, Hervé, polar gauchiste ou pas gauchiste, dans un chapitre intitulé Noir politique ou politique du noir. En fin de compte, si le néo-polar est clairement un marqueur de gauche, à la fois pour les auteurs, sauf exception, tu l'as évoqué, ADG, mais globalement, ADG, oui. Ils sont quand même marqués à gauche, et un marqueur de gauche aussi pour les lecteurs, mais en termes de lecture, j'ai envie de dire, on n'est pas forcément sur un roman de la littérature engagée au sens où on peut l'entendre en général. C'est même plutôt une critique de la gauche et aussi du militantisme. On est vraiment dans la désillusion, des abusements. Et les personnes qui sont mises en scène agissent seules. On n'est plus dans une idée de lutte collective. On subit cette société et on s'en dépêtre comme on peut, tout seul, et par la violence, par un tas de choses qu'il vaut mieux ne pas évoquer, Hervé.
1: Oui, c'est peut-être le parallèle, un des parallèles qu'on peut faire, même si les époques et les histoires n'ont rien à voir, mais avec le roman noir américain. C'est-à-dire que le roman noir américain, il naît dans les années, au début des années 20, au moment où la contre-révolution a été victorieuse aux États-Unis et ailleurs, d'ailleurs. Et puis après, il va se nourrir, effectivement, bien sûr, être évidemment très inspiré par la crise commence en 29, mais et là il y a un roman, j'allais dire il y a le titre même d'un manifeste, je me souviens du manifeste de la collection Sanguine, qui est la collection qui au moment où la série noire ou d'autres étaient un peu frileux quand même, a propulsé justement certains de ses auteurs en 79, Tueur de flics, dont tu as parlé, de Frédéric Sajardi, mais aussi Spinoza en cul et gueule de Jean-Bernard Pouy, qui était encastré dans le livre Very Nice de Reynal et Pouy. Et puis il y avait également Mémoire en cage, un des premiers titres de Thierry Jonquet, paraît là également. Il va y avoir comme ça une série d'auteurs qui vont commencer avec Sanguine, et le slogan donc du manifeste de cette collection, c'était « Seule la vie nous intéresse ». Or, je pense que beaucoup plus que ça, alors là évidemment, les auteurs du néo-polar, avec toutes leurs différences, sont vaccinés par la littérature dite engagée, héritée du stalinisme stalinien ou autre, ils ne viennent pas du tout de là. Mais par contre, une littérature branchée sur la réalité sociale, ça les intéresse, transformée par leur style propre.
0: avec une critique claire, Hervé, de la société de consommation, de la vie quotidienne, du comme d'habitude.

0: Vous écoutez Radio PFM, Variation en Noir dans Variation. Hervé, un clin d'œil obligé. Hein, donc, Sid Vicious, Sex Pistols qui revisite My Way, ou la chanson de Claude François, comme d'habitude. Donc, on a évoqué le parallèle entre le mouvement punk et le néo-polar français des années 70-80, quand même, d'une grande richesse en termes d'expression artistique et culturelle. Mais une richesse de sombre, noire. Voilà, donc...
1: Complètement, je voulais dire ça, j'y pense là, parce que j'ai vu apparaître cette nouvelle hier soir. Il y a un auteur de la génération d'aujourd'hui qui fait paraître, qui est un auteur qui s'appelle Jérémy Bouquin, qui fait paraître chez une petite maison d'édition un essai sur Hervé Prudhon, dont il n'est pas du tout de cette génération du néo-polar, mais il est tombé amoureux de l'œuvre d'Hervé Prudhon, le méconnu Hervé Prudhon, et qui est un grand styliste, et il fait paraître un livre, et ça va faire une transition excellente, puisque ce livre est préfacé par Jean-Bernard Coulx.
0: Oh, vraiment, mais je pense qu'on va en reparler de ce livre. Oui, il y a aussi, bon, on n'a pas eu le temps d'évoquer, parce qu'il y avait tellement de choses, il y a un style, bon, Hervé Prudhon, et tu l'as dit, c'est un cisme, mais ils sont tous dans leur genre très axés sur aussi le style des romans qu'il produit.
1: Sur le style, on n'a pas parlé, parce qu'on n'a pas eu le temps, mais de l'utilisation de la référence, comme chez Manchette, du pastiche, de la parodie, d'une ironie, comme chez Thierry Jonquet, par exemple. Enfin bon, il y a comme ça, ou évidemment chez Pouy, il y a comme ça, c'est pas du tout sous l'écriture d'école du néo-polar, tout ça avec des gros guillemets, il n'y a pas du tout une sorte d'unification par le bas d'une littérature. Il y a des styles très différents et c'est vraiment d'une grande richesse, ou Billy the Kick de Jean Vautrin, enfin, etc.
0: Donc, roman noir et lutte sociale de Sibylla Guénot aux éditions Agone, que nous vous conseillons, hein, comme nous vous conseillons toujours Politique du polar de Lucie Amir aux éditions Amsterdam, ou bien sûr le roman noir, une histoire française de Natacha Levé au PUF. Alors, Hervé.
1: Voilà, ce sont des livres d'études, mais très, très accessibles.
0: Tout à fait.
1: Et qui donnent du souffle. C'est bien.
0: Bon, Hervé, c'est quoi ce numéro 154 de la revue 813 avec une...
1: un numéro qui, évidemment, qui fête un anniversaire pour Jean-Bernard Pouy, mais en même temps qui s'appelle le Merle Moqueur, ce qui lui va à ravir, je crois.
0: Et puis bien sûr, alors en radio, c'est pas évident d'évoquer cette couverture, ce dessin de Tanks. Je mettrai bien sûr sur le site pour celles et ceux qui vont écouter.
1: C'est une couverture assez punk, d'ailleurs.
0: Mais alors quand j'ai vu cette couverture, je trouve que le dessinateur a vraiment tapé dans le mille pour évoquer JB Pouy, puisque c'est le nom du dessin, puisque Jean-Bernard Pouy, beaucoup de personnes l'appellent JB, et on dit souvent que un dessin dit beaucoup de choses. Celui-là, il est fort, il est très très très fort.
1: Je dois t'avouer que quand on se demandait ce qu'on allait mettre en couverture, une photo, enfin bon, mais des photos, il y en a plein, enfin bon, bref. Et puis quand est arrivé ce dessin, la maquettiste a tout de suite dit, je vous propose de le mettre en couverture.
0: C'est vraiment... il y a le t-shirt. Bon, je ne vous en dis pas plus, on mettra le...
1: Il y a un côté Ramon.
0: La photo sur le site. Alors donc, un dossier qui lui est consacré à l'occasion de ses 80 ans, on en parlait, les années 70-80, hein, ça fait un petit moment qu'elles sont passées, avec différents, ce sont des contributions de, d'écrivains qui l'ont côtoyé de plus ou moins près, ou qui s'en sont inspirés, comme Caryl Ferré, qui l'ont côtoyé, qui le côtoie toujours, et qui écrivent avec lui, comme Marc Villard. Il y a aussi un clin d'œil très dans le style de Pouy, Je n'aime pas Pouy, par Sébastien Gendron, qui imagine un discours d'intronisation
1: d'un certain académicien qui est un Alain Luc Finkielkraut,
0: évidemment.
1: Avec une personne à laquelle on pourrait penser.
0: Oui. Et il y a aussi un article, alors traduit de l'allemand, Autriche, par Chrysostome Gouriot, un article de Arthur Sequel. Bon, ça, c'est toute une histoire autour de Jean-Bernard Pouy, stratégie raisonnable et politique.
1: Il y avait un livre qui s'appelait Die Amsel, le Merle, qui était soi-disant traduit de l'allemand, enfin autrichien, Autriche, par Jean-Bernard Pouy, et que certaines échoppes de vente de livres ont cru réellement que c'était un livre autrichien et ont mis au rayon dédié à ces littératures-là, alors que c'est évidemment Jean-Bernard Pouy a écrit ce livre de A à Z et n'a jamais, je crois, parlé ni l'autrichien ni l'allemand.
0: Non. Et d'ailleurs, Chrysostome Gouriot, bon, qui a écrit aussi quelques romans, était venu, j'ai le souvenir, hein, il était venu au salon du 1er mai à Arras, quand il existait encore ce salon. Oui. Et avec Jean-Bernard Pouy, on avait organisé une table ronde intéressante autour de Spinoza, Hercule, Hegel, puisque Chrysostome Gouriot est aussi philosophe, où il a enseigné la philosophie. Il y a une brève histoire de Jean-Bernard Pouy par François Brault,
1: François Brault, qui est un infatigable passionné de romans noirs, qui fait un contre-dictionnaire amoureux du polar qu'on peut trouver sur le net, enfin voilà, qui connaît très bien toutes ces années-là, les débuts de Pouy, la suite, le poulpe, les romans depuis Nous avons brûlé une sainte jusqu'à les très récentes séries noires, et puis y compris oui, l'aventure du poulpe est racontée, il y a eu l'essai aussi que Jean-Bernard Pouy a fait sur une brève histoire du roman noir, qui est quand même très très intéressant et toujours un livre de passionné, mais en même temps qui est également passionnant d'ailleurs, et qui j'allais dire ça fait écho au travail de Sibylla Guénot, qui parle à un moment, au début de ce livre il y a un texte sur la parole et l'écriture et sur la prédominance orale des récits qui ont caractérisé le néopolar, ce qui est très important aussi.
0: Donc, un regard intéressant sur un auteur qui a 80 balais, se met au tai chi. J'ai décidé de lever le pied et le coude. Alors ça, c'est un dessin. Il y a aussi Faujour qui a donné deux dessins, plus dans la caricature, et où on retrouve aussi le Jean-Bernard que l'on connaît, le JB que l'on connaît dans les salons, salons autour des littératures policières. Alors bon, bien sûr, comme d'habitude dans ce numéro de 813, il y a d'autres chose que le dossier, une rencontre notamment Hervé avec les éditions du Masque et deux auteurs de cette maison d'édition qui est en fin de compte la plus ancienne maison d'édition de polar, de romans policiers en France.
1: Tout à fait. On a il y a une rencontre avec Gabrielle Massa qui a trois romans noirs derrière elle, et notamment le dernier qui a obtenu plusieurs prix, qui est absolument remarquable, s'appelle Gracier la Bête. Et puis il y a Simon François qui publie La plupart des hommes, et c'est vraiment très intéressant, parce que le Masque, on a souvent pensé que c'était une collection, enfin qui était plutôt vers le côté comment dire, roman, j'allais dire sans mépris, mais à la Agatha Christie, à la, comme ça, avec une enquête, et puis à la fin, qui est le coupable, hors tout ça, et très, très loin, voilà, c'est plutôt... on parle de folie ordinaire, on parle de chercher du sens au monde, ce sont des auteurs à découvrir.
0: Voilà, c'était Variation en noir dans Variation, une émission mensuelle de Radio PFM réalisée en collaboration avec 813, l'association des amis des littératures policières, en particulier avec Hervé Delouche. Hervé, au revoir.
1: Eh bien, au revoir Guy, au revoir à toutes et tous, et puis bonne lecture.
0: Voilà, et rendez-vous dans un mois.
2: 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On se retrouve la semaine prochaine. Salut!
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0: Tour des Miracles, édition numéro je ne sais pas combien, parce qu'en fait on s'en fout complètement. Édition un peu spéciale de la Cour des Miracles. On va parler d'un événement qui arrive dans la Rajoie ce week-end. C'est le Grand Bazar. Le Grand Bazar, c'est le 13 et le 14 juin. Donc ce week-end, c'est au skatepark de Sainte-Catherine, 38 route de Lens, à Sainte-Catherine. C'est collé en fait aux Grandes Prairies, ça déchire pas mal. Yes, pour parler du Grand Bazar dans les locaux, je suis pas tout seul dans les locaux, il y a du public déjà. Et merci public, merci, vous êtes tellement bon, cher public. Avec qui, qu'est-ce que j'ai dans les locaux? J'ai Duvitch, aka David. Il tient le skate shop à Arras, rue Saint-Aubert. Salut à toi, David.
1: Salut.
0: Hop, attends, je vais un peu monter ton micro parce que ton micro. Ouais, vas-y.
1: Ouais, salut.
0: Ouais, excuse-moi, c'est bon, t'inquiète, t'es là, je t'entends, c'est bon. Donc, on va parler un peu de la scène skate, on va parler un peu du skate shop, comment ça se passe évidemment pour toi, et on va aussi parler du Grand Bazar, cet événement, parce que tu seras aussi présent, je crois.
1: Exactement, je serai là, ouais.
0: Ouais, le samedi, le dimanche.
1: Samedi et dimanche,
0: voilà, c'est fromage et dessert, ça fait plaisir. On a aussi qui dans les locaux? Tiens, on a Charlie. Qu'est-ce que c'est? Il y a un engouement pour toi, mon Charlie.
2: Il y a
0: un engouement. Ça va toi?
2: Ouais, toi?
0: Ouais, d'accord.
2: Après tout ce temps.
0: C'est vrai qu'on se voit jamais. Qu'est-ce que tu vas faire toi pendant cette émission, mon cher Charlie?
2: A priori, avant la fin, pas grand-chose. Mais sinon j'ai préparé un petit mix, vu qu'on parle de skate, des vidéos qu'on regardait à l'époque, tard l'époque, donc ouais. 2004, 2005. Donc quelques sons issus de la Yeah Right, The Girl, de la Baker 3.
0: Les vieilles mixtapes en VHS là, ouais.
2: Que je t'ai envoyé, je sais pas si tu la regardais. Qui a une vidéo d'arrêt d'essai de skate d'Europe de l'Est.
0: Je la regarderai, tu sais, mais tu sais, moi je passe mon temps à la radio, tout, moi je passe mon temps dans les studios, j'ai pas forcément le temps de m'arrêter à la populace et à la plèbe, peut-être que vous. Ok, d'accord, vas-y. Bon, on parlera de tout ça, tiens, avant de commencer, on va s'écouter un petit son. On va s'écouter Altarba avec ce morceau She Makes Me Feel. 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

0: Le Grand Bazar, c'est le rassemblement des sports urbains et de la culture graphe.
1: Ça se passe le samedi 13 et dimanche 14 juin prochain au skatepark intérieur de Sainte-Catherine, 38 route de Lens, à côté des Grandes Prairies.
0: Les concerts du samedi ainsi que l'événement sur ce week-end sont totalement gratuits.
1: Plus d'infos sur les comptes Instagram des associations Zeus, BIM et PAM. Vous êtes toujours dans la cour des miracles sur Radio PFM. Voilà, on va parler un petit peu de ce que vous venez d'entendre, le Grand Bazar. Le Grand Bazar, c'est ce week-end, hein, pour ceux qui nous écoutent en direct, et aussi ceux qui nous écoutent le samedi à 18h, c'est bientôt aussi, si vous voulez, des concerts, parce qu'il y aura des concerts pendant le Grand Bazar. On va y revenir après, sur les concerts. Dans les studios, j'ai j'ai t'appelé David par susnommé, hein, c'est normal aussi. David, toi, c'est toi qui tiens le Sketch Shop à Arras. Un Sketch Shop, c'est un magasin de skateboard. Ça se fait de moins en moins quand même avec l'avènement d'internet, enfin surtout des ventes sur internet et puis tout ça. Merci déjà d'être dans les studios, ça c'est vraiment gentil.
2: Il n'y a pas de souci, merci à toi d'avoir
1: t'inquiète. Voilà, tu vois, c'est bon. Toi, comment tu vis la scène skate en tant que commerçant, en tant que qu'humain aussi, parce que toi t'es un peu un vieux de la vieille aussi, hein. T'as commencé le skate.
2: Ouais.
1: T'as commencé le skate il y a très longtemps déjà.
2: Il y a très longtemps, j'ai arrêté très longtemps aussi et j'ai repris il y a pas si longtemps que ça.
1: D'accord.
2: Donc j'ai eu une grosse pause entre les deux avec un autre boulot que j'ai fait entre les deux, donc je pouvais plus faire de skate. Mais ouais, je suis d'avant 2000, on va dire ça, comme ça fait pas trop.
1: D'accord.
2: On va dire le demi-siècle. Et puis ensuite, j'ai arrêté 27 ans le skate et moi, de toute façon, quand on est piqué par ce sport, on y revient forcément. Et je suis remonté et j'ai dit, ça fait vraiment longtemps qu'il n'y a plus de skate shop sur Arras. Et c'est vrai qu'avec Internet, maintenant, c'est nos concurrents directs, on va dire. Mais le contact humain, c'est mieux. Donc, venez au skate shop, c'est des échanges, des partages, plein de choses. Et on peut discuter de notre passion.
1: Ouais, c'est ça. Je me dis aussi, c'est quoi la plus-value quand c'est comme ça, en fait d'aller voir plutôt
2: la
1: son shop local,
2: c'est la discussion, c'est
1: local,
2: les échanges qu'on a. Et en plus, on peut choisir beaucoup mieux son matos en l'ayant de visu.
1: D'accord.
2: C'est mieux ça.
1: D'accord. Donc en fait, toi, alors si je me souviens bien, t'es déjà venu une fois à la radio, hein. Mais en fait, avant, t'étais derrière la gare, t'avais un shop derrière la gare, et maintenant.
2: C'est ça. Avant, j'étais derrière la gare en face du Riez, et maintenant, je suis en plein centre-ville, au 68 rue Saint-Aubert.
1: Ouais, vers le bas de la rue Saint-Aubert.
2: C'est ça, ouais. Donc là, c'est beaucoup mieux parce qu'on est en centre-ville, donc la scène skate. Qui dit skate dit urbain, street, centre-ville. Donc ouais. C'est beaucoup mieux.
1: Et en fait, t'es un peu jumelé, je crois, avec deux autres magasins, c'est ça?
2: C'est ça. On s'est pas associé, mais on s'est mis dans le même local. On est tous les trois avec un esprit urbain. Donc, je vais dire, mes collègues, il y en a une qui fait du streetwear.
1: Ouais.
2: Donc, forcément, nous, en skate, on s'habille en streetwear. Moi le matos, et puis la troisième personne fait des sneakers, fait de la custom.
1: Des sneakers, c'est-à-dire
2: pas les bonbons.
1: Des barres chocolatées avec
2: ça,
1: des cacahuètes.
2: Non, ceux que tu mets à tes pieds.
1: D'accord, ça marche.
2: Et il fait de la custom et puis du nettoyage.
1: Ouais.
2: Et c'est vrai que c'est dans la culture aussi, on aime bien avoir des belles pompes, par exemple d'un Nike SB,
1: ouais.
2: Par exemple. Et là on en a qui viennent, c'est des raffles, donc c'est des Nike SB collector, on va dire.
1: Alors naturellement, en fait, toi, tu t'es dit, en fait, il faut que je me rapproche quand même. J'ai envie d'avoir mon shop, etc. Et, moi, j'ai envie de me rapprocher, du centre-ville, parce que naturellement, ça s'est fait comme ça, quoi.
2: Ça s'est fait en fait par rapport à la zone géographique, là où j'étais placé avant, c'était vraiment pas adéquat. Donc, on s'est rapproché, on s'est mis ensemble. Pour pouvoir survivre et ensuite développer la culture.
1: Alors c'est important le mot que tu viens d'utiliser, justement le mot survivre.

0: survivre.
1: Oui, malheureusement, oui.
0: Pourquoi tu utilises justement ce mot survivre, en fait,
1: quand on n'a pas énormément de visibilité sur pignon, je vais dire pignon sur rue, les gens ne viennent pas. Et même si tu fais des posts, même si tu fais de la pub, si tu fais des flyers, tout ce que tu veux, les gens ont du mal à bouger. Tandis qu'en centre-ville, les gens se promènent déjà. Et rien que le fait de se promener et voir une boutique attirante, ils rentrent, ils visitent, et puis après, c'est le bouche à oreille qui fait que... Et là, tout doucement, c'est en train de se développer.
0: D'accord, donc on peut te retrouver en bas de la rue Saint-Aubert avec tes comparses
1: c'est ça.
0: Dans ce shop. Ok, d'accord, ouais, c'est cool. Tiens, on reviendra aussi dessus. On va revenir un petit peu sur cet événement, hein, le Grand Bazar. C'est ce week-end, le 13 et 14 juin, c'est ouvert au public, c'est gratos. C'est toute la journée, il y a des concerts, tout est gratuit. Le samedi, il y a contest skateboard. Le dimanche, il y a contest roller. Il y a du graffiti avec l'asso BIM. Alors dommage, on devait avoir un intervenant de l'asso BIM, il n'a pas pu venir justement, mais en fait ils vont faire des fresques sur des fresques monumentales sur des murs, etc.
2: Pas la même chose.
0: Au skatepark. Donc voilà, bon, on va encore en parler un petit peu juste après. Tiens, au niveau des concerts justement, il y a des concerts qui commencent le samedi à 19h, tout est gratos. Il y aura One More Slave, c'est à 19h, c'est du new metal. Pour ceux justement qui ont écouté l'émission de Vivien, ils en parlaient parce qu'en ce moment One More Slave est aussi sur les ondes de radio PFM. Salut Tomio, ça va?
3: Oui, pardon, désolé.
0: Salut, ça va toi?
3: J'ai raté la radio, je
0: c'est pas grave.
3: Québec.
0: Ça fait toujours plaisir de t'avoir.
3: Bon, j'ai tout piraté quoi. Ravi de réentendre David hein, déjà. Est-ce que le travail de Zo te manque?
1: Un petit peu quand même, mais bon, j'ai plus les mêmes animaux maintenant.
3: Ouais, ça m'avait beaucoup marqué. Tu me disais que tu pliais des bœufs à main nue.
0: Et pour les concerts
3: aussi...
0: Oui, pardon,
3: aussi, excuse-moi. Donc les concerts, oui, c'est vrai, oui, pardon, désolé.
0: Donc il y aura aussi, vers 20h, 20h15, il y aura SKR et Yamcha, anciennement du Fond et la Forme. On va pas les présenter, hein, c'est du hip-hop arageois.
3: C'est dégueulasse.
0: Non, j'ai pas envie de les présenter, c'est tout, c'est comme
3: moi,
0: ça, c'est
3: présenté,
0: mon émission.
3: Ils envoient du lourd, c'est vraiment la bonne scène hip-hop arageoise. Ils sont très très chouettes. C'est des gentils garçons. Voilà, il n'y a eu aucune dégradation après la victoire de Lens. Je tiens à le souligner. Et voilà. Attends, le Fond et la Forme, quoi.
0: Ouais, tu vois, le public n'aime pas forcément. On finira évidemment ces concerts du samedi soir, là, le 13 juin. Avec Baba, c'est du sound system, hein. On est sur du vinyle dub, etc., reggae dub, ça va envoyer du fat, donc voilà, bon, on verra un peu ce que ça donne. Il y aura aussi PFM qui sera dans la boucle, hein. Nous on est déjà dans la boucle et puis vous pourrez retrouver un petit peu PFM là-bas.
3: Tu les représentes quand même PFM ou pas?
0: En même temps, en fait, moi je me retrouve speaker, normalement c'est moi qui fais le commentateur toute la journée sur l'événement.
3: Oh le man.
0: Et puis je vais aussi faire aussi un peu de caméra, un peu de... J'aime bien être à la caméra, tu sais.
3: À la cam et au micro.
0: Je suis un peu un voyeur, tu sais très bien que je suis un peu voyeur.
3: C'est le Jordan Florentin d'Arras finalement.
0: Ouais. Non mais arrête de tout politiser à chaque fois, zut.
3: Non je rigole. C'est le temps pour toi bien évidemment.
0: Tiens, on va y revenir après. On va rester dans la culture ride. On va s'écouter du son. Toi, Charlie, t'as choisi quoi comme son, mon Selecta préféré?
2: Pardon, quoi?
0: Tu es mon Selecta préféré. En fait, t'es le seul. Ouais. Donc, tu es mon Selecta préféré.
2: On a oublié, mais la Cour des miracles, la basse, quand même. De la musique.
0: C'est vrai, ouais.
2: C'est vrai que c'est un peu dérivé, mais... Ouais, j'ai pris pas mal de punk rock, en vrai. Parce qu'en fait, dans le skate, c'est ça qui est assez cool, c'est que tu mélanges un peu la culture punk et la culture hip-hop. Donc j'ai essayé de mélanger les deux, mais vu que je préfère quand même le punk, j'ai mis plus de punk.
0: Ouais.
2: Même il y a du. Ouais, un peu pop-rock. Du coup, j'ai mis les Cramps, j'ai mis les Buzzcocks. Il y a un peu de Joy Division, mais époque punk-rock.
0: Ouais.
2: Avant post-punk. Et après, il y a un son de Scarface, et je finis sur un son de John Frusciante, qui est dans la Yeah Right, le moment, une super vidéo. Où est-ce qu'il skate avec des skates invisibles?
0: D'accord,
2: tu reconnaîtras, je pense, le son.
0: Ouais. Bon, en fait, on est sur une sélection musicale de vidéos de skate, quoi.
2: Comme je l'ai dit à l'introduction, tout à fait. Mais tu as déjà oublié.
0: C'est la Cour des miracles.

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1: Vous êtes toujours à l'écoute de Radio PFM 99.9, c'est la Cour des Miracles, édition un peu spéciale. On parle d'un événement qui a ce week-end dans la Rageoise, c'est au skatepark de Sainte-Catherine, 38 route de Lens, c'est collé aux Grandes Prairies. Le Grand Bazar, 13 et 14 juin, c'est toute la journée, c'est gratos. Et puis il y a des concerts aussi, voilà. Ça va les gars, vous êtes encore là ou vous êtes pas là? T'entends David ce que je dis ou pas? En fait il y a un petit bouton, tu peux voir, tu peux monter un peu le potard si tu veux. Donc voilà, t'as vu, d'un seul coup, ouais.
2: Ça va mieux.
3: On va tous parler en même temps en fait parce que on était très très motivés. Non David, pardon, excuse-moi, vas-y, t'allais dire?
4: Non, j'ai dit que ça y est, j'ai du son.
3: Voilà, et c'est déjà un bon début.
1: Mais en fait, il n'avait pas de son depuis le début de...
3: de l'émission,
1: mais c'est pas grave. Qu'est-ce qu'on vient d'écouter justement? C'était un peu old school, c'était un peu...
3: Yep.
1: Le son, il était un peu dégueu au niveau de la qualité. C'était quoi, Charlie?
5: C'est-à-dire quel son en particulier? C'est quasiment que des sons, alors au moins des années 70, sinon 80, et peut-être un peu 2000, à voir. Un des morceaux de
1: le dernier par exemple, le dernier son hip-hop, le son il était un peu Starface compressé, Bankiller. Un peu...
5: Du coup comme je te disais en off, c'est un son qui est issu de la part de Mike Carroll dans la Yeah Right.
1: Ouais, Mike Carroll, VHS Yeah Right.
5: Ouais, qui est à mon sens la meilleure vidéo de skate qui était faite, à l'époque pré-Instagram, où tout le monde regardait les mêmes vidéos et tout le monde avait les mêmes refs et les mêmes tricks en tête, et les mêmes sons du coup.
6: Ça me dit quelque chose.
1: Ouais, en fait faut un peu recontextualiser quand même les choses. En fait avant t'allais chez ton libraire, t'allais à la maison de la presse, tu volais un magazine qui était Transworld ou un truc comme ça, et en fait dedans t'avais une VHS et toi t'étais super fier de l'avoir chapardé, et tu pouvais la mater, et en fait ça te permettait déjà de voir des figures de skateboard ou de roller ou de trottinette que tu ne connaissais pas, mais aussi en fait de découvrir des nouveaux sons. Ouais. Qui étaient complètement ouf, c'est ça quoi.
5: Ouais, carrément. Je pense que 80% de ma culture musicale, c'est les vidéos de skate et les jeux de skate aussi, les Tony Hawk, qui avaient une super bonne son à chaque fois.
1: Ah ouais, un Tony Hawk pro skater.
5: Et ça prenait aussi, ça permettait d'apprendre des tricks avec les DVD, de tout ralentir pour voir comment le mec fait son hard flip.
1: Ouais.
3: Un peu comme pour téléfoot quand tu faisais du foot et que tu voulais refaire les gestes que les footballeurs ils faisaient à la télé.
5: Probablement.
1: Ouais, c'est ça. Ouais.
3: Hein, ça vous parle à tous les trois?
1: Le foot, on aime bien, ouais.
3: Alors. Il y a un truc qui commence dans peu de temps, est-ce que ça vous parle?
1: Ouais, carrément, attends, j'essaie de mettre le fond, vas-y, continue à meubler, regarde, sur le foot, je vais essayer de trouver un truc, regarde.
3: C'est pas du tout du foot dont je parle. Il y a un truc de skate qui se passe à Arras très bientôt.
4: Ah, le Grand Bazar, c'est ça.
3: Et il y aura du Offspring, c'était le nom du groupe que je cherchais tout à l'heure.
1: Je sais pas s'il y aura du Offspring, non, il y aura.
3: Non, c'est très bien d'ailleurs.
1: Évidemment, il y aura les concerts le samedi. Il y aura le contest skateboard le samedi aussi. Tout est ouvert, hein, tout est gratos, 38 route de Lens. Il y aura le dimanche le contest roller, et puis il y aura tout le graffiti avec tout ce qui va se passer autour. Il y aura aussi toi, Duvitch, avec ton SketchUp, support the shop local, quoi, the local shop, donc voilà, c'est important aussi.
3: Venez nombreux.
1: Qu'est-ce que tu auras aussi, tiens, à nous proposer, toi? Tu vas juste venir donner des flyers ou tu vas quand même ramener.
4: Je fais la potiche.
1: Tu fais la potiche?
4: Non, moi je viens avec un stand avec en fait du matos déjà pour faire voir un petit peu tout le matos qui existe,
1: ouais.
4: Les protections aussi. Mais aussi avec quelques petits lots, hein, forcément.
1: Ouais, du bon merch, des vêtements, des trucs comme ça, des trucs à la cool.
4: Il y aura du sap, ouais, il y aura des planches, il y aura des roues, il y aura en fait du matos, quoi.
1: D'accord.
4: Pas mal de matos.
1: Tiens, je vais te mettre un
3: est-ce
1: petit.
3: Que tu... Pardon,
1: regarde, justement pour toi, Tonio, regarde. Je te mets un petit son derrière, au moins comme ça, regarde, tu vas bien aimer.
3: Ok. Est-ce que tu proposes de réparer des planches? Est-ce que ça existe ce genre de stand ce week-end?
4: Ah, moi je peux faire les entretiens, ouais.
3: Et ben voilà, voilà une nouvelle activité.
4: C'est bien ça.
3: À seulement 15 euros de l'heure, je vous propose David de pas chez Carglass, mais de Davitch. Et le super gars qui va tout réparer pour moins de 10 euros. de l'heure. Et, non, peut-être plus, je sais pas. Mais ouais, non, c'est ça, vous le faites, ça, j'imagine, dans ton stand, même dans, ton, dans ta boutique.
4: Dans ton même, shop, dans, ouais. Même dans le shop en général, souvent, les mecs, ils viennent, ils me demandent est-ce que la board, elle est encore correcte. Ou par exemple, pour des gars qui recommencent le skate, ils ont retrouvé leur planche dans le garage, ils ont dit ouais. Tiens, est-ce qu'elle est encore potable, est-ce qu'elle est encore skatable. Alors, je dis s'il faut changer des trucs ou si, si elle est encore correcte.
3: Même pour le gamin, parce que j'ai un ami qui est pas si loin que ça, qui a son fils qui skate un petit peu. Suivez mon regard. Et qui peut-être lui léguera une planche un jour et il se dira bah je vais quand même la remettre à niveau. Et peut-être qu'il voudra des roues différentes, je ne sais pas. Je sais qu'à l'époque des rollers, il y avait les ABEC 3, les ABEC 5, c'était le bordel.
1: Moi c'est toujours un peu ça. Hein.
4: C'est toujours le même Beans.
3: Ouais. Ouais, si tu
4: on
3: veux,
4: est de l'ABEC 3,
3: sable.
4: 5, 7, 9, 11. Ouais ouais, non, c'est toujours le même Beans.
3: Alors qu'au final, ça reste des roulements à billes et...
4: Ouais, c'est juste la précision qu'il fait pour l'indice de vitesse, c'est tout. Tu veux rouler vite, tu prends un grand chiffre.
3: Ah ok, d'accord.
1: Ouais, c'est ça, ouais.
3: Donc du coup, ça, je me suis fait avoir avec ma bagnole. Merde, attends, j'ai des pneus de tracteur, quoi.
1: Mais tu t'es fait totalement avoir avec ta voiture.
3: Et zut. Ah oh, mince. Yes. Ah, mais voilà, il y a plein de trucs à apprendre. Moi, je vais vous livrer, chères auditrices et auditeurs, ma propre réflexion sur cet événement qui arrive chaque année. C'est un... Je vais pas... Ah, je vais être vulgaire. C'est un putain de bon événement. Franchement, venez... nombreuses et nombreux parce que c'est très sympa. Alors, c'est toujours une bonne ambiance.
1: Alors cette année, c'est quand même une première en fait.
3: Non, c'est chaque année.
1: L'association justement des assos de Zeus, l'association BIM et l'association PAM bah, qui se mettent ensemble justement
3: c'est vrai
1: pour
3: que ça,
1: ce...
3: c'est une première, ouais. Et du coup, c'est doublement mieux. Du coup, bah, vous venez
1: triplement. C'est triplement mieux. Ouais.
3: Triplement
1: bah, parce
3: venez
1: nombreux. Quoi.
3: Ouais, on vous attend nombreuses et nombreux.
1: C'est
3: et,
1: ce week-end, tout simplement.
3: Ouais, n'hésitez pas parce que vraiment, il y a des belles rencontres à faire. Et puis même si vous n'êtes pas vraiment dans le domaine, bah, il y a quand même beaucoup d'espace. On n'est pas non plus dans une salle ultra fermée. À l'extérieur, on peut rencontrer des gens qui graffent. On peut discuter. Il y a plein de gamins. C'est très familial. Et ça me fait penser aux
1: Exactement. Fesses, nos bretons. Mais si ça s'appelle le Grand Bazar, c'est pas pour rien. C'est justement en fait bah, pour créer des dynamiques sur l'Arrajois, sur le territoire arrajois et voir un peu comment ça se passe. Donc c'est vrai qu'entre deux matchs de football, là parce que là ça va bientôt commencer.
3: Ah,
1: venez le 13 et 14 juin, c'est gratos, à côté des Grandes Prairies.
5: Il y aura un écran géant dans le skatepark, bien sûr.
1: Non, il n'y aura pas d'écran géant, mais par contre, il y aura une scène. Il y aura une scène avec les concerts. Voilà, bon, bah.
5: Non, amène le chaland.
3: Trop bien.
1: Voilà,
3: et du coup, l'association PAM, pardon, parce que moi, j'ai eu la chance de les voir en action pas loin de l'Aquarena la dernière fois. C'était vraiment très chouette.
1: Oui, pour le 1er mai, oui.
3: Et du coup là c'est leur deuxième action, c'est ça?
1: Pas du tout. En
3: D'accord.
1: fait ils font tout le temps beaucoup de concerts. Ils ont fait des concerts en dessous de PFM entre autres. Et il y a maintenant aussi des concerts qui se font au théâtre d'Arras. Ils
3: ah
1: ont
3: oui,
1: fait évidemment
3: vrai,
1: les concerts
3: bah
1: du 1er
3: oui,
1: mai comme tu me dis Tonio.
3: Il y avait Fourmi qui était passé, le copain, ouais.
1: Peut-être, ouais. Il y a aussi
3: Sistadré, ouais.
1: Ouais, entre autres. Voilà, bon.
3: Ouais, non, t'as raison, ouais, c'est vrai que pour. Mais c'est vrai que c'est la première fois que je voyais un festival comme ça à côté de l'Aquarena de PAM et du coup je redécouvrais finalement cet asso. Mais bah merci à eux, merci à vous, ça va défoncer, venez nombreuses et nombreux, il y aura plein de trucs chouettes et des jolis regards à regarder et des jolis sourires à croiser.
1: On en parle une dernière fois juste après. Tiens, on va s'écouter un mix de mon acabit, c'est Brain Damage avec ce triptyque. En fait j'ai créé un triptyque par rapport à certains morceaux de Brain Damage que j'appelle tout simplement le cube triptyque.
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2: Yes, vous êtes toujours dans la cour des miracles sur Radio PFM 99.9. Voilà, tiens, on vient de s'écouter Brain ouais. Damage avec, en fait, c'est un mix, remix, surmix que j'ai appelé Triptyque Cube Dub. Voilà, en fait, j'ai remodelé trois morceaux que Brain Damage il a fait pendant une bonne dizaine d'années en fait qu'il avait monté et puis ça n'existait pas. Donc je me suis amusé à faire ça. Voilà, j'ai que ça à foutre les gars. Donc
3: tu t'attends à un retour positif, j'ai l'impression. C'était génial. Franchement, c'était génial. Vous en pensez quoi, les gars? C'était super.
4: Je peux sentir mon dos. Ou la batteur.
3: Super. J'ai hâte d'avoir une chronique de VDB là-dessus parce que vraiment trop de la balle. Trop de la balle.
2: L'émission arrive à sa fin. L'émission arrive à sa fin. On a parlé. Ouais, voilà, on a écouté du son. Vous pouvez évidemment retrouver cette émission sur www.radiopfm.com. Mais pas que. Vous pouvez nous écouter en direct. Et parce que c'est vachement mieux. Parce que la FM, la fréquence modulée, existe encore. Et ça, c'est tout à notre honneur. Donc voilà.
3: Et qui sait que ça s'appelle fréquence modulée au final?
2: Peu de gens. Nos auditeurs, voilà. Vous pouvez aussi faire partie de cette association qui est Radio PFM. C'est une association de loi 1901, tout ce qu'il y a de plus normal. Vous venez taper à la porte.
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2: Et 10 euros par an, exactement. Ouais.
3: Par an. Et donc voilà, c'est quand même vachement moins cher qu'un streamer comme Clément Viktorovitch, qui est adorable. Mais au final, qu'est-ce qu'il ferait de ces 10 euros? Alors qu'ici, on pourrait bâtir des cathédrales. Des cathédrales de bonheur, des cathédrales de radio, des cathédrales de joie et des cathédrales FM, finalement.
4: Un nouveau frigo. Un nouveau frigo, sachez.
2: Ouais, on a un nouveau frigo, tiens. Donc, le Grand Bazar, c'est le 13 et 14 juin, c'est ce week-end, voilà, pour ceux qui nous écoutent. Ça a été créé par l'asso Zeus, l'asso Bim, l'asso Pam. Ouais, je parle avec beaucoup d'onomatopées, excusez-nous. Il y a des concerts le samedi soir, ça se passe au skatepark de Sainte-Catherine, c'est collé aux Grandes Prairies. La journée, il y a des contests skate, vous pouvez aussi retrouver Duvitch, le sketchshop local qui est dans les locaux avec nous en ce moment. Le dimanche aussi, il y a des contests roller, c'est ouvert au public bien évidemment. On pourra aussi te retrouver Duvitch à ce moment là aussi. Toi, tu fais les deux jours, toi?
5: Moi, je fais les deux jours, ouais.
2: Ah ouais, non-stop
5: Moi, c'est non-stop.
3: Okay, est-ce d'accord. que tu fais ton chiffre de l'année sur ces deux jours?
5: J'aimerais bien.
3: Eh ben écoutez, si vous voulez que Dovitch soit tranquille pendant 362 jours.
5: Pour le temps de préparer la prochaine.
3: Et donc voilà. Eh mais vous pourrez aussi rencontrer Charlie. Parce que Charlie, vous l'entendez, mais vous le croisez très rarement. Alors qu'en fait, il s'agit d'un jeune beau gosse.
2: Ouais, mais vu le monde, si vous saviez. À mon avis, il y aura beaucoup de monde. Et puis on va surtout se dire, mais où est Charlie, super. Quoi. Donc voilà. Et j'ai fait la blague, mais où est Charlie? Non, c'est vrai. Allez, petit sample. Hop là. Non, j'arrive pas à le sample.
3: Je l'ai fait indirectement. Non, mais vous pourrez évidemment rencontrer énormément de gens chouettes et surtout kiffer le skate. Voilà, gros bisous à vous.
2: Voilà, en attendant la prochaine émission, moi je vous dis, chérissez votre famille, vos amis et tous ceux qui vous entourent. Est-ce que vous avez un dernier mot, les gars? Non, ça va?
4: Moi jamais, hein.
2: Bon, on se voit au Grand Bazar, on se dit
4: ouais,
2: ça?
4: Ouais, faites des trucs.
3: Allez, moi j'aurais bien un dernier mot, mais j'aurais pas assez de temps, donc aimez-vous les uns les autres, quoi. Et chérissez vos proches. Gros bisous. Bon.
2: Bisous. Un de ces quatre. Ciao.
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1: Oui, salut TSM. Bah écoutez, il y a une musique qui passe en ce moment, elle déchire. J'aurais bien voulu savoir ce que c'était. Mais apparemment, vous êtes apéro. Donc, je vous fais écouter la musique vite fait. Ouais, c'est bizarre, j'adore. Et il est 20h25. Voilà. Ciao.
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à vous. Voilà, dans Grunts, votre repère façon rock, punk et metal, ainsi que tout leur sous-genre sur les ondes de Radio PFM tous les mercredis en direct de 18h30 à 19h. Vous êtes bien sur le 99.9, radio associative libre et sans pub et surtout improvisoire qui dure depuis 1981. Je reviens vers vous avec une playlist bien concoctée, ma foi, entre lumière et ombre un petit peu. Au début, ça sera énergique, ça groove, et après on partira dans des contrées du shoegaze et des trucs un peu indie, enfin voilà, un peu mélancolique tout ça, enfin voilà, toujours évidemment le spectre musical et les étiquettes sont larges parce que le spectre de fait de la musique est assez large pour que on kiffe beaucoup de choses. Voilà, on va être positif, on va être sympa. Sans plus grande cérémonie, on commence notre aventure sonore du côté de la Grèce pour un bon vieux mélange de surf et de garage qui sent bon les années 60 et la Californie, mais avec un petit arrière-goût de sauce tzatziki qui est non sans me plaire. Hein. Son nom c'est Coral Fuzz, hein, tout dans le nom. L'embrayage du pedalboard, ça rajoute certainement un truc en plus. Bon, honnêtement, ça révolutionne pas le genre, mais c'est très bien fait. Je les ai connus sur leur deuxième album, éponyme au groupe, qui vient tout juste de sortir sur les internets avant une sortie physique au mois de juin 2026. D'ailleurs, on sent l'enregistrement fait dans les règles du live, hein, et ça rajoute encore plus d'énergie dans tout ce processus assez DIY. Hein. Trêve de parlotte, on va s'écouter un titre de l'album en ouvrant le 158e numéro de Grunts avec le morceau Beach Ghost.

On écoutait la morceau Beach Ghost des Grecs de Coral Fuzz, donc tout est dans le nom, mélange de surf et de garage music. C'est très sympa, ça révolutionne pas le genre si on est vraiment très honnête, mais c'est très bien fait. C'est issu de leur album, le deuxième, qui est éponyme au nom du groupe. C'est sorti courant mois de mai, mois de juin 2026, entre la sortie, on va dire, en streaming et la sortie physique. Et c'est une autoprod. On fait un crochet par la ville américaine de la musique par excellence.

avec du matériel vintage pour avoir un peu cette immersion un peu granuleuse à l'oreille. Et c'est un album qui montre que All Day Witches en a clairement encore sous le capot et dont on s'écoute le morceau Hold Up, Say What pour un bon mélange de stoner et de blues. Vous êtes toujours dans Ange Grunts sur PFM 99.9.

était à l'écoute du morceau Hold Up Say What des Américains de All Them Witches. Cette fois-ci, vraiment le blues qui intervient dans le stoner. C'est issu de leur dernier album qui vient de sortir courant mai 2026, qui est House of Mirrors, le 7e de All Them Witches. Après 6 ans sans sortie, ça manquait un petit peu quand même. Oui, vous êtes toujours dans Grunts sur BFM 99.9 pour le 158e numéro de Grunts entre lumière et ombre. On a commencé avec des trucs un peu groove, assez énergiques, et là on va commencer à partir sur des trucs un petit peu plus indie, un peu

plus shoegaze, ça va être bien. Et je parlais donc du shoegaze, petit passage par le Japon pour ce shoegaze avec Tokyo Shoegazer, hein, tout est dans le nom, et qui nous sont aussi revenus dans les bacs après quelques années d'absence aussi. Hein. Ils nous ont pondu en fin de mois d'avril 2026 leur cinquième album qui est Remains, lequel est empreint d'un son bien noise, hein, les guitares saturent encore plus hein, que sur du shoegaze, comme si leur dissonance te plaquait vraiment au mur. Hein. Et à cette occasion, le groupe y convie une voix féminine dont les vocalistes se promènent hein, vraiment dans le mix, hein, comme si la voix devenait cet instrument en part entière qui vogue entre les instruments. Le genre d'album à écouter de nuit, sur la route, tranquillou, la fenêtre ouverte et le bras au vent, c'est ce qui m'est arrivé. Un bon album, même si des fois je trouve que les vocalistes sonnent un petit peu répétitives, mais franchement, faut se laisser emporter par la vibe que procure cet album, dont je ressors le morceau Haze, pour se faire une claire idée du son de Tokyo Shoegazer.

Qu'est-ce qu'on écoutait? On écoutait le morceau Haze des Japonais de Tokyo Shoegazer. C'est dans le nom, c'est du shoegaze. C'est issu de leur dernier album en date qui vient de sortir en avril 2026, qui est Remains. Et c'est une sortie Higher Hell Records. Bon, évidemment, une fois n'est pas coutume, hein, dans le Guns on fait un passage par l'Hexagone du côté de Laval pour le trio de Genuine Leather, cuir véritable ou véritable cuir, hein, ça dépend comment on le dit. Si on traduit littéralement en français, hein, ça me fait sourire, j'avoue. Un trio résolument rock, mais aux inspirations blues et un peu country, je trouve, mais aussi très énergique, et donc une certaine sincérité ressort de leur son. Le genre de découverte que tes algorithmes te montrent sur tes réseaux sociaux, et j'avoue que les quelques extraits que j'ai visionnés et entendus surtout, m'ont donné envie d'en écouter davantage. C'est ainsi que j'ai écouté leur premier EP, qui est Healing, EP 5 titres sorti le 30 juin 2025, qui vaut clairement le détour. Le tout enregistré en DIY, c'est ce qui rajoute un petit peu le petit bagou derrière. Écoutons-nous donc le morceau Broken Bell pour la dose bien sincère de la playlist, mais aussi pour quelques bons riffs de gratte au passage. On écoute ça sur les ondes hertziennes de la bande 99.9 FM de PFM Radio Provisoire.

On a blasté dans les baffles des studios de radio PFM le morceau Broken Bell des gars de Genuine Leather, trio rock, un petit peu inspi blues et country, mais pas seulement. Très énergique et sincère au passage, j'aime beaucoup. Et on finit notre playlist de nouveau du côté des États-Unis à Chicago pour une autre dose de musique pas trop bourrine mais bien faite avec Frico, l'indie rock dans ses meilleurs jours quand c'est Frico qui le pratique. Mais c'est parce qu'en ce moment je me suis fait Life is Strange, premier du nom. Donc je baigne dans l'indie rock et la chamber pop pour me remettre des événements du jeu, ma foi très traumatisants. Ceux qui ont joué sauront. Il y a quand même un petit côté expérimental aussi chez Frico et c'est plutôt bien sympa au passage. Frico s'était fait remarquer en 2024 avec leur premier album qui était Where We've Been, Where We Go From Here. Et ils ont publié leur second album qui est Something Worth Waiting For le 24 avril 2026. C'est toujours aussi cool. On va se quitter avec le morceau Balloon. Ça parle d'une montgolfière. Ça sonne moins bien en français, hein, j'avoue. 5 minutes sous guitare semi-acoustique et quelques bons coups de clavier. Et aussi quelques bonnes vocalises. Mais avant toute chose, on n'oublie pas de capter les rediffusion de Grunts. Il y en a 5 dans la semaine, c'est 5 redoses de Vivien à vos risques et périls. On se recapte le jeudi à 23h, il y a aussi le vendredi à 22h, juste après 22h30 il y a la rediff des comptines du Forgeron pour terminer votre semaine en beauté, émission dans laquelle j'officie également. Attention, 2h de Vivien, gare à vous. Il y a également le samedi de 13h30 à 14h, le samedi dans la nuit je crois de 3h30 à 4h du bar, et enfin le lundi de 20h à 20h30. Et si vous n'êtes pas rassasié de m'écouter, c'est déjà très gentil, on peut se retrouver sur notre bon vieux site internet tout beau, tout mignon, tout rouge, qui est www.radiopfm.com, où j'essaye de mettre en ligne la dernière émission en temps et en heure. On se quitte donc avec un peu d'indie rock et pas seulement, avec Frico, sensation dans cette étiquette, avec le morceau Hot Air Balloon, bon, donc une montgolfière en français, hein. Ça sonne mieux en anglais, sur leur album qui vient de sortir, qui est Something Worth Waiting For, leur second album sorti le 24 avril 2026, une sortie ATO Records. Et d'ici là, des bisous, des câlins, ne courez surtout pas avec des ciseaux, et de bonnes aventures et découvertes sur les ondes de Radio PFM.

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0: Bonsoir à toutes, bonsoir à tous et bienvenue dans l'émission L'Envolée, comme tous les vendredis soirs de 19h à 20h30 sur Fréquence Paris Pluriel. Alors L'Envolée, c'est quoi ? L'Envolée, c'est une émission qui lutte contre tous les lieux d'enfermement, donc les prisons, mais aussi les lieux d'enfermement psychiatrique dont on a beaucoup parlé au cours des dernières semaines. Les prisons pour sans-papiers, donc les centres de rétention administrative, les lieux d'enfermement pour mineurs, etc. Cette lutte, elle se fait avec les prisonniers, les prisonnières et leurs proches, et donc L'Envolée, c'est aussi leur porte-voix à travers cette émission de radio et aussi à travers un journal. Donc on rappelle que les abonnements à l'intérieur sont gratuits et que les abonnements de l'extérieur servent à financer les envois à l'intérieur. Donc aujourd'hui, il y a pas mal de monde autour de la table.
1: Et oui, du coup, d'abord, il y a Inès.
0: Salut.
1: Il y a Richie, qu'on est très heureux d'accueillir aujourd'hui. Et il y a Gabriel au bocal. Il y a Pierrot au téléphone qui va vous parler dans un instant. Et il y a Zéro aussi qui vous salue. Et on va donc vous rappeler rapidement les contacts.
2: Alors, pour nous écrire, c'est 1 rue de la Solidarité, 75 019 Paris, FPP. Pour nous appeler, vous pouvez nous laisser des messages sur le répondeur au 07 53 10 31 95. Vous pouvez aussi laisser des SMS et on est aussi dispo sur les messageries cryptées si vous voulez nous envoyer des SMS. Alors, l'émission de ce soir est en direct. Vous pouvez nous appeler au 01.
3: Non, vous ne pouvez pas nous appeler. Il y a des gens qui sont... Okay. Quand il y a des gens qui nous appellent, on ne peut pas nous appeler.
2: Mais, pour moi.
3: Vous pouvez utiliser notre numéro de portable dans lequel on peut vous répondre.
2: Alors, le site, c'est www.l'envolée.net. Le mail, c'est contact@l'envolée.net. Et le Insta, c'est l'envolée-journal.
3: Et du coup,
0: on a une grosse émission de prévue.
3: Ouais, bonne émission. Ah, vas-y.
0: On va commencer par avoir un appel où on va revenir sur les luttes en cours dans la narcoprison de Condé-sur-Sarthe. Ensuite, on va lire une lettre de Kémy et ça va être le point de départ d'une longue émission avec Richie Thibault. Encore merci d'être venu sur la question de l'enfermement des voyageurs et donc les logiques carcérales qui se surajoutent avec des logiques racistes. Mais ça, ce sera pour la deuxième partie d'émission. Et donc, pour l'instant, on a quelqu'un au téléphone qui va venir nous parler de ce qui se passe en ce moment à Condé. Salut.
1: Salut Pierrot.
4: Bonsoir. Et bonsoir à Richie, c'est là, visiblement, c'est ça ?
0: Ouais.
4: Et voilà. Et Aurélie qui nous écoute sans doute, j'espère.
0: Yes.
4: Alors, qu'est-ce que vous avez dit en intro ? J'ai pas entendu, du coup, je suis désolée, j'avais pas le direct, du coup, je sais pas ce que vous avez dit.
0: On a dit qu'on allait parler des luttes en cours à Condé, notamment au QLCO.
4: Très bien.
0: Voilà.
4: Alors, petit rappel peut-être pour celles et ceux qui n'écoutent pas toutes les semaines, j'imagine. Les QLCO, c'est donc les fameux quartiers de lutte contre la criminalité organisée, officiellement lancés par Gérald Darmanin en campagne présidentielle, pour lutter contre la dite le haut du spectre, selon cette formule qui ne veut pas dire grand-chose, de la criminalité organisée, dans lequel il a commencé à remplir donc sa prison de Vendin-le-Vieil l'été dernier, prison à laquelle il y a eu des mouvements dont vous vous êtes fait l'écho longuement à L'Envolée.
0: Yes.
4: Et puis, et plus tard, en novembre, il a ouvert un autre quartier à Condé-sur-Sarthe, dans lequel il y a, à l'heure actuelle, qui est toujours pas plein, qui est plutôt plein à moitié, donc c'est toujours 40 et 50 prisonniers, là où il y a a priori le double de place. Et quartier dans lequel les conditions de détention semblent être et sont encore pires que celles de Vendin.
0: Yes, on en avait pas mal parlé dans une émission de L'Envolée et on en avait aussi beaucoup parlé dans le dernier numéro, donc dans le numéro 64 de toutes ces formes de torture et d'acharnement qu'il y a dans les narco-prisons en général, mais tout particulièrement à Condé.
4: Voilà, c'est ça. Et même, continue à dire narco-prison, continue à maintenir un peu la légende.
0: Ah ouais.
4: La légende de ce que seraient ces prisons, puisqu'en fait, c'est à peu près, comme le dit la loi, à peu près tout le monde...
3: Qui rentre dans la criminalité organisée.
4: Voilà, yes, qui rentre dans la criminalité organisée, qui peut se retrouver là-bas.
3: Et qui sont des quartiers à l'intérieur de la prison.
0: C'est les éléments de marketing de Darmanin pour justifier d'enfermer des... Enfin, oui.
4: C'est ça, et du coup... Ça fait que se sont retrouvés quand même dans cette prison, contrairement à ce qu'ils espéraient aussi sans doute, je pense. Pas que des gens complètement atomisés. Et autant cette prison, dont vous en avez longuement parlé, effectivement, est conçue pour créer des conditions de vie et des conditions de survie suffisamment difficiles pour mettre une pression terrible à 80% des gens qui sont là en préventive dans le cadre d'affaires diverses et variées, du coup, pour leur mettre la pression, pour obtenir aussi des informations, pour faire avancer les enquêtes, pour que les uns et les autres se balancent, etc. Donc, construite sur l'atomisation, vraiment, et sur l'individualisation. Et malgré tout, et c'est ça qui est quand même très intéressant et très porteur d'espoir, d'une certaine manière, et bien les prisonniers à l'intérieur discutent et s'organisent et tentent de répondre à ces conditions de vie. Donc peut-être qu'on redit un petit mot de ces conditions de vie pour comprendre aussi l'ampleur du mouvement qui s'est développé là-bas.
0: Ouais.
4: C'est donc des petites unités, les prisonniers sont à 4 ou 5. Ce qui fait que l'administration pénitentiaire peut prétendre que c'est pas les conditions de l'isolement. Puisqu'ils peuvent officiellement croiser en promenade 4 ou en activité 4 à 5 personnes. Dans les faits, il y a suffisamment peu d'activités et suffisamment peu de promenades à des horaires changeants en permanence qui font que c'est très difficile de discuter ou de construire des rapports quotidiens avec d'autres gens. Donc ça, c'est quand même la base. Et c'est le but. Des horaires qui changent pour tout le temps. C'est-à-dire qu'il n'y a pas une activité à la même heure, il n'y a pas une promenade à la même heure, il n'y a pas moyen d'avoir un parloir à la même heure, etc., etc.
3: Et des doubles activités, enfin des trucs prévus en même temps, quoi. Tu dois choisir entre ton parloir et ta promenade aussi.
4: Absolument. C'est avec des options qui changent au dernier moment. Et pareil pour le truc central du téléphone. C'est-à-dire que donc très peu de personnes sont autorisées à être sur les listes de téléphone.
3: Ouais.
4: Et surtout, les horaires, tous les mois, voire tous les 15 jours, là ça dépend, là c'est tous les mois, le prisonnier reçoit les horaires auxquels il va avoir le droit d'appeler tel numéro cette semaine-là, et pendant les 15 jours ou les 3 semaines qui suivent. Donc ça nécessite de la famille qu'elle se réorganise en permanence. Et très souvent, évidemment, c'est sur les horaires de travail, et c'est en journée. Donc, pour les mamans seules avec les gamins, c'est triple charge mentale et triple bordel à réorganiser. C'est-à-dire passer son temps à dire à ses patrons ou à ses employeurs « Non, en fait, là, je suis malade, je m'occupe du petit ce matin. Le jeudi matin, ça va être dur, j'ai dû mettre une séance de kiné. » Pour réussir à assurer la demi-heure ou les 45 minutes de téléphone qui seront possibles cette semaine-là et la semaine d'après et les 3 semaines suivantes. Puis rebelote changement les semaines d'après. Donc c'est une grosse pression qui est mise sur la famille, sur tout le monde, et c'est la prison en général. Mais là, c'est multiplié par 10 toutes les questions de logistique, en fait. C'est-à-dire que le quotidien prend une place folle. Et ça, c'est un truc qui est très très important à rappeler et dire que c'est pas inventé d'hier, cette manière de fonctionner. C'est-à-dire que tous les pouvoirs autoritaires, dans toute situation totalitaire, fabriquent ce genre de contexte. C'est-à-dire, il ne faut pas que les gens puissent s'appuyer sur une routine, sur un quotidien qui dépend d'eux ou d'elles. Il faut que ce soit bouleversé en permanence. Voilà, c'était le cas, c'est le principe de l'organisation du ghetto de Varsovie, en vrai. Et bien là, c'est le principe d'organisation des QLCO. Et c'est important. C'est vraiment important de le regarder comme tel. Et donc, évidemment, les prisonniers déposent des recours, se battent, etc. Tous les recours sont rejetés là-dessus. Donc là, il y a un mouvement qui a commencé début mai et qui a impliqué la moitié à peu près des prisonniers du QLCO, c'est-à-dire au moins 4 des unités où ils sont 4 ou 5. Donc c'est beaucoup.
3: C'est énorme.
4: Y a des revendications collectives qui ont été écrites, qui ont circulé, qui ont été complétées par tout le monde. avec des revendications qui vont de... où la question précisément des horaires et de l'organisation du quotidien, elle est centrale dans toutes ces revendications. D'essayer d'obtenir des horaires fixes pour les coups de téléphone, d'essayer d'obtenir des horaires fixes pour aller au sport, de plus avoir effectivement de double activité au même moment, d'obtenir la possibilité de cantiner un truc d'avance, parce que là, ça faisait partie aussi des trucs complètement arbitraires qui ont été mis en place par l'AP, c'est-à-dire tu as droit à un gel douche, et il faut que tu aies fini ton gel douche et que tu le donnes vide pour pouvoir cantiner le suivant, donc pendant 3 jours ou 4 jours, ou 5 jours, en fonction du temps de la cantine, tu n'as plus de gel douche. Petite connerie, hein, comme ça, qui pourrissent absolument le quotidien. Donc là, possibilité d'obtenir deux trucs en même temps, voilà. Possibilité, ils ont accès à des casiers, c'est-à-dire qu'ils n'ont pas le droit de garder en cellule plusieurs bouquins, plusieurs DVD, plusieurs trucs comme ça. Et ils doivent en fait les demander dans un casier qu'ils ont avec un maton qui est là pour leur donner. Mais s'il n'est pas là, ou s'ils ils doivent l'emprunter, par exemple, s'ils veulent le filer à un autre prisonnier, il faut l'emprunter sous l'œil du maton, le prendre et le donner, et c'est considéré comme le truc que tu as pris cette semaine-là. Donc bon, enfin bref, c'est des enfantillages, en fait. C'est une infantilisation permanente sur tous les actes de la vie quotidienne qui fait que chacun doit être encore plus dépendant que dans n'importe quelle détention du bon vouloir du surveillant. Donc voilà, il y avait des revendications sur l'accès à ces objets. Et puis, une revendication très importante qui est... il y en a deux encore, je vais dire. Donc, une très importante sur la question du lien avec les familles, justement. Parce que tous les parloirs, donc on le rappelle, sont derrière des vitres hygiaphones. Donc, il n'y a pas de contact physique. Ils ont lieu, pour le prisonnier, après une palpation en sortie de cellule, un passage de frites, tu sais, la petite poêle à frire dessus, puis fouille intégrale à nu dans une pièce avec une procédure infinie de fouille particulièrement humiliante, avant de se retrouver derrière une vitre, c'est-à-dire avant de se retrouver dans un endroit où il n'y a pas de contact direct possible. Et pour la famille de l'autre côté, ces passages dans le détecteur à ondes millimétriques, là, le pomme, là, on appelle ça comme ça, qui décrète hyper facilement que des gens ont des trucs sur eux, quels qu'ils soient. Donc là, ça a été jusqu'à des protections menstruelles de femmes qui se retrouvaient à faire sonner la machine et qui leur interdisaient l'accès à la détention. Voilà. Donc c'est ça. Donc des deux côtés, c'est un parcours du combattant pour réussir à se voir derrière une vitre hygiaphone. Ce qui fait qu'il y a énormément de familles et énormément de proches qui renoncent, et c'est le but, hein, évidemment, qui renoncent à ces moments qui sont pas des moments d'intimité, qui sont des moments très coûteux, en fait. Et donc là, ils ont dit, bah très bien, vous nous faites la misère à cet endroit-là. Du coup, nous, en revendication principale, on exige d'avoir des visios avec nos familles. Qu'on puisse au moins voir nos gamins, quitte à les voir derrière une vitre, qu'au moins je puisse les voir à un moment où je suis dans ma cellule, en visio, face à lui, au moins une demi-heure par semaine.
3: Sachant peut-être qu'il faut rappeler que, un truc qu'on n'a pas dit, pardon, que tous les surveillants sont cagoulés, et notamment que... à tous les endroits de la détention, partout, tout le temps. Et du coup, que même les enfants qui viennent voir leurs parents, leur père au parloir, en fait, voient des hommes avec des cagoules, en fait, ils voient que ça. Et c'est particulièrement traumatique pour eux. Et du coup, la visio, ça permettrait aussi de voir, en fait, ton gosse sans qu'il ressorte, enfin voilà, sans voir des matons cagoulés.
4: Exactement. Et tu fais bien de préciser ça, parce que ça fait partie des choses. Mais ça, c'est un point qui sera. Je pense que vous en reparlerez longuement. Plus tard, au mois de juin, en invitant justement des proches et des familles de gens qui sont à Condé, qui vous détailleront ça beaucoup plus. Mais dans ce fameux portique à ondes millimétriques, lorsqu'un individu, comme dit la loi, fait moins de 100 cm, c'est-à-dire moins d'un mètre, il ne peut pas passer, il ne peut pas être détecté dans ce truc. Donc il est palpé. Ce qui veut dire que des bébés, en fait, hein, parce qu'on parle d'enfants qui ont 2 ans, 2 ans et demi, moins de 2 ans, entre 2 ans, enfin jusqu'à 3 ans, ils ne font pas un mètre, en fait. Donc ils sont palpés par des hommes et des femmes cagoulés qui disent juste des mots. Et c'est particulièrement traumatisant pour les gamins. Donc effectivement, obtenir ce truc-là, on pourrait se dire, putain, c'est une visio, c'est-à-dire on est déjà... C'est un recul par rapport à ce que c'est qu'un parloir. Mais en fait, c'est dire à quel point les parloirs qui restent sont des endroits de souffrance pour que des prisonniers revendiquent le fait de voir les gens derrière un écran.
5: Vous voyez ce que je veux dire ? Ça dit tout au contraire en creux la violence qui est subie par les gens et par leur famille, quoi. Donc, je fais vite, mais en gros, cette revendication, elle est centrale dans ce mouvement. Et il paraissait hyper difficile que la direction le lâche. Parce qu'en fait, légalement, il n'y a rien qui permet ce truc-là. C'est censé vraiment être des prisons verrouillées. Ils ont précisément dit qu'il n'y aurait pas ce genre de truc. Donc, c'est ça le troisième point. Et le quatrième point, c'est un truc qui est aussi très important, qui est que cessent les agissements d'une poignée de surveillants particulièrement virulents. Et ça, ça fait référence à quelque chose dont vous avez aussi parlé à cette antenne, qui est une équipe de surveillants particulièrement radicalisés. Et j'emploie le mot radicalisé à dessein, parce que c'est des gens qui assument des positions politiques radicales, d'extrême droite, identitaire, nazis, ils le disent eux-mêmes, qui tapent aux portes en criant « c'est nous les nazis, ici c'est le Troisième Reich, ici c'est chez nous », voilà, qui ont en charge en particulier le MITAR, donc le quartier disciplinaire du QLCO, mais qui tournent aussi en détention, en fonction de des horaires, des affectations, etc. Et qui ont dans le nez un certain nombre de prisonniers à qui ils mettent plus ou moins la misère. En fait. C'est ça. Donc là, collectivement, tout le monde a dit « bon, il faut que ces mecs ils dégagent ». Donc voilà, ça c'est le tableau de ce qui a été demandé par ce mouvement. Comment ils ont lutté ? Ils ont arrêté de cantiner, c'est-à-dire qu'ils ont arrêté de cantiner des télés, ils ont arrêté de payer les télés, arrêté de payer les frigos, arrêté le plus possible les cantines, refusé de se mettre sur les lignes rouges qui sont dans les cellules, ils doivent se mettre automatiquement dès que les surveillants le demandent de l'autre côté de la porte, ils ont arrêté de faire ça, ils ont arrêté de sortir pour des mouvements, et puis ils ont déposé un recours collectif aussi, voilà, par le biais d'un avocat. Voilà. Avant que d'autres... Il y ait une autre phase qui commence quelques jours plus tard, enfin là, qui est tout récente, où il y a eu en plus une plainte au pénal pour dénoncer la violence de ces surveillants. Voilà. Donc tout ça en même temps, on va dire, hein, en trois semaines, quoi. Un mouvement d'action directe, une plainte administrative et une plainte au pénal. Donc c'est assez costaud. Le directeur a été obligé de recevoir du coup une délégation de prisonniers. Il a reçu du coup un collectif de prisonniers, ce qui est aussi assez rare quand même. Et il a lâché officiellement, il a lâché, enfin officieusement pour le moment, il a lâché sur un certain nombre de points. Officiellement, il s'est engagé à rendre plus facile un certain nombre de trucs très pratiques dont je ne vais pas faire le détail maintenant, on n'a pas le temps. Il se serait engagé à rendre certains horaires fixes, notamment le sport, voilà, et des sorties en promenade, ce serait à voir. Il se serait engagé à éloigner, au moins partiellement, une partie des matons violents, enfin les plus violents, on va dire, et les plus radicalisés. Donc là, ce qui fait qu'il y a déjà pas mal de matons qui tirent la gueule, là, à l'heure actuelle, parce que jusqu'à maintenant, ils étaient en mode, bah, effectivement, ici, c'est chez nous, c'est une prison expérimentale, on nous a dit qu'on avait face à nous le haut du spectre de la délinquance que tout le monde déteste, donc... On peut leur faire dire ce qu'on veut et on peut expérimenter un peu ce qu'on veut. Et là, ils se prennent un tout petit peu dans les dents un truc qui leur dit, bah en fait, les gars, vous n'allez peut-être pas pouvoir continuer à faire ce que vous voulez comme vous voulez, quoi. Mmh. Ouais, puis surtout... Et le dernier truc sur lequel la direction a dit réfléchir à faire quelque chose, c'est cette histoire de visio avec les familles, quoi. Mmh. Et tout ça, c'était donc suspendu à une note qui devait confirmer tout ça début juin, cette note n'étant pas arrivée, les prisonniers se disent prêts à reprendre leur mouvement. Voilà.
3: Mouvement qui leur met grandement la pression, parce que justement, en fait, ces prisons d'Armanin, elles sont faites pour isoler les gens, pour en fait les rendre plus fragiles par le fait de faire souffrir leurs proches. En vrai, ce que montrent ces prisonniers et le mouvement collectif de ces prisonniers, c'est qu'en fait, ça marche pas tant que ça. Enfin, et en fait, en tout cas, les prisonniers inventent des nouvelles façons. Quand on peut pas faire de blocage de promenade, en fait, on bloque notre cellule, on se met pas sur la ligne. On va en fait refuser tout le peu de distraction, de divertissement qu'on peut avoir dans une cellule. Et du coup, voilà, trouver les manières en fait de faire chier l'administration pénitentiaire. Et en vrai, ils y arrivent, donc. Enfin voilà, on espère que...
5: Bah, disons qu'ils s'y attendaient pas du tout, ouais. De l'autre côté, là, je pense. Enfin, vraiment, ils pensaient pas que ce serait aussi Ils pensaient qu'ils avaient déjà désamorcé parce qu'ils ont fait venir une journaliste il y a quelques mois pour constater que tout allait bien. En fait, il y a eu un article du Figaro qui était sorti, qui était très critique sur la gestion de la détention. Du coup, ils avaient fait venir une autre journaliste du Figaro, très connue pour être sur des positions très sécuritaires et très pro-administration, qui avait écrit un papier où elle manipulait à peu près tous les gens qu'elle avait interviewés pour faire dire que finalement tout allait bien dans cette prison. Ils pensaient qu'ils avaient un peu éteint ce truc-là. Et puis surtout, tous les recours administratifs n'aboutissant pas, c'est-à-dire qu'il y a un blocage absolu à cet endroit-là, ils disent, vous voyez, c'est la preuve qu'on est dans les clous et que la prison fonctionne comme on nous a demandé.
3: La détention est légale, quoi.
5: Voilà. Donc, tout est légal, donc il n'y a pas de raison. Bon, bah là, tout a beau être légal, eh bien, ça n'empêche que la bagarre a lieu et que les prisonniers sont très clairement déterminés et qu'ils sont très soutenus à l'extérieur. Et ça joue aussi, et c'est là-dessus que peut-être il faut finir, justement, avant cette émission que vous ferez avec les proches. C'est aussi un élément hyper important, on le sait, que les proches et les familles à l'extérieur soient résolues et combatives ensemble, parce que ça change complètement la donne, quoi. Ça change complètement la donne. Et là, il y a... L'administration fabrique les conditions d'une solidarité concrète entre les gens à l'intérieur et entre les gens à l'extérieur. Ça ne veut pas dire que ce n'est pas coûteux, hein. Attention. Ça ne veut pas dire que tout ça n'est pas très très dur à vivre pour tout le monde. Néanmoins, là, la bagarre collective, elle a plutôt redonné du sourire pour le moment.
3: Bah, tant mieux, enfin, de toute façon, on continuera de relayer... ce qui se passe à Condé et justement la parole des proches qui sont à l'extérieur et qui continuent de se mobiliser, qui continueront de le faire encore plus dans les prochains temps. Et ouais, je pense que l'essentiel, c'est aussi en fait l'administration pénitentiaire cherche aussi à individualiser les situations. On se rend compte en fait qu'à Condé il se passe des choses de manière systématique, les refus de parloir en fait à cause de quelques minutes de retard. Enfin voilà, on se rend compte que en fait le truc des serviettes hygiéniques, ça arrivait à plusieurs personnes. Enfin voilà, en fait, de se mettre, de se parler, de mettre en commun les infos de ce qui s'y passe, en fait, ça permet aux proches de se rendre compte que c'est un truc qui dépasse leur individualité. Et du coup, on fera une émission prochainement justement sur où on relaiera leurs paroles et qu'est-ce qu'on leur fait subir à Condé, qui est particulièrement vénère. Et voilà. Je sais pas si t'avais quelque chose.
5: La compréhension de ce qui est structurel nous donne prise sur le réel, en fait. Et au lieu de se sentir écrasé tout seul ou toute seule, on comprend ensemble une situation et c'est le premier pas vers la capacité à agir dessus et à se bagarrer, quoi.
3: Ouais, c'est le premier pas pour commencer à résister. Et puis c'est ce que montre ce mouvement de prisonniers à Condé, quoi. C'est qu'en vrai, même dans les situations les plus terribles, les prisonniers résistent, en fait. Et ils continuent à le faire.
5: On ne peut pas tout enlever à des humains, en fait.
3: C'est ça, exactement.
5: On ne peut pas tout enlever et il restera toujours l'humanité et de la dignité derrière ça.
3: Mais du coup, c'est d'autant plus important pour les personnes qui sont à l'extérieur de relayer en fait, ce qui se passe dans les QLCO, ce qui se passe, en fait, ce que les prisonniers mettent en place comme mouvement de résistance. Et en fait, d'en parler autour de vous et de faire du bruit autour de ça, parce qu'en fait... c'est aussi parce que ces luttes, elles ont un relais à l'extérieur que en fait, ça fait aussi chez l'administration, que ça fait chez Darmanin et tous ces gens. Et donc, faut qu'on continue de se faire le relais de ces luttes-là, quoi.
5: C'est ça. Peut-être dire un dernier mot là-dessus, précisément, qu'il y a des gens qui ont écrit, là, un petit peu, à l'administration pénitentiaire, sous forme de mails, sous forme de lettres, sous forme de coups de téléphone, au moment où le mouvement avait lieu, là, et puis jusqu'à ces jours-ci, j'ai encore appris qu'il y avait des gens qui avaient appelé, là. Ce qui fait que en permanence, c'est des petits rappels en fait à l'administration pénitentiaire en disant OK, vous êtes l'administration la plus muette, la plus discrète, la plus secrète de ce pays. Vous bénéficiez du fait que personne ne vous regarde. Bah là, et le QLCO est censé être l'endroit qu'on regarde encore moins, à part quand on y met une caméra pour faire de la publicité. Et ben là, il se trouve qu'il y a des gens qui ont pas mal appelé. Et du coup, évidemment que là, l'administration est obligée de dire bon, qu'est-ce qu'on fait de cette situation quand on est regardé, quoi. C'est pas tout à fait pareil que de faire ça dans le silence et dans le noir le plus total. Ça change pas fondamentalement les rapports de force, mais ça change un petit peu des opportunités d'action.
3: Ouais, puis au moins sur leur temps de travail, ça fait chier les matons. En vrai, ça les emmerde vraiment si vous appelez à compter, si vous envoyez des lettres. Enfin voilà quoi. Je pense à individuellement, c'est un truc qu'on peut faire à l'extérieur qui a un tout petit peu de
5: pas très impact. Coûteux.
3: C'est ça.
5: Voilà.
3: Bah merci beaucoup Pierrot.
0: Et on en reparle dans deux semaines, a priori, avec l'émission des proches en lutte.
3: Ouais, le 19 juin, on sera en direct.
5: Ouais, carrément, c'est le 19, je crois que vous avez
3: c'est ça, le 19 juin en direct.
5: Et bien, c'est super de faire ça, merci beaucoup à vous.
3: Merci à toi d'avoir appelé.
5: Bonne émission, et puis vive les voyageurs et les voyageuses hein, pour la suite.
0: Yes, et force à toutes les personnes en lutte à l'intérieur et à l'extérieur à Condé.
5: Absolument. Ciao à toutes.
3: Ciao.
0: Ciao. On va passer une petite musique.

0: Bonsoir à toutes, bonsoir à tous. Vous êtes toujours dans l'émission L'Envolée en direct. C'est d'ailleurs, on l'a pas dit, on avait dit qu'on le disait, on est en direct le vendredi 5 juin.
1: Et c'était un son. C'était un son dédicace à Camille. Et du coup voilà.
0: Yes, et c'est aussi pour introduire du coup qui va être la thématique de cette deuxième grosse moitié d'émission, c'est-à-dire qu'on est avec Richie Thibault, qu'on remercie, et on va parler de l'enfermement des voyageurs, qui est un truc dont on parle pas souvent, même dont on parle pas du tout, je pense, à l'envolée, et qui est archi important. Donc je sais pas si tu veux te présenter rapidement.
2: Salut à tous, du coup pour faire court, je m'appelle Richie, j'ai 22 ans et je suis un fils, petit-fils, arrière-petit-fils et frère de voyageurs, voyageuses enfermés, hier comme aujourd'hui. Et c'est un peu le sens de ma présence.
0: Bah vraiment, merci beaucoup à toi d'être là. Et pour commencer cette émission, comme on aime bien toujours commencer par des paroles de l'intérieur, là on a eu la parole de l'intérieur de Condé, mais relayée avec cette lutte. Là, pour introduire cette émission, on a une lettre de Kémy qu'on va lire, et en fait on va discuter un petit peu de cette lettre pendant la quasi-totalité du temps qui nous reste.
3: La lettre s'appelle « Être voyageur et en plus Ochtar ». Mesdames, messieurs, et oui, je suis voyageur Yenis et je vais essayer de vous raconter mon parcours de vie en espérant que ça vous aidera à comprendre ce que l'on subit en silence. J'ai 37 ans cet été, ça fait 15 ans que je suis incarcéré, donc je vais vous raconter ma vie du dehors, mais aussi celle en tant que détenu longue peine, car la répression et le racisme contre nous, les voyageurs, voyageuses, et public à l'extérieur des prisons, mais aussi à l'intérieur des prisons. Oui, quand j'étais dehors, je partais de chore, voler, pour nourrir mes enfants. Vous allez me dire que j'ai qu'à trouver un job, mais le problème, c'est que les gadgets n'embauchent pas les voleurs de poules. Petit, j'ai vécu une descente de CRS et du PSIG sur le terrain qui m'a marqué à vie. J'étais tout gamin et un matin, on a vu deux bus débarquer à fond, suivis de quatre méganes. D'un coup, ils sont sortis avec les armes en main. Ils ont tout braqué, même nous les gosses, on était allongés sur le ventre. Et tout ça pourquoi ? Ils s'étaient trompés de camp, comme ils disent. Tous les garçons vont se reconnaître dans le prochain souvenir que j'ai et qui m'a marqué et coûté 48 heures de garde à vue. Encore une fois, c'est une histoire de tchour. Ma daronne était partie tchour dans les magasins pour de la nourriture. Un jour, les deux vigiles lui demandent de la suivre. Je me suis mis entre et j'ai demandé pourquoi. Ces fous m'ont poussé et m'ont agrippé. Et ont agrippé la daronne et lui ont dit « On va te fouiller à poil ». Eh ben, j'ai sauté sur eux. Un gadget a appelé les clistes, keuf, et j'ai fini en GAV. Mais la daronne est rentrée avec la bouffe qu'elle avait tchour. Je suis jamais allé à l'école et je ne regrette pas, car j'ai fait l'école de la vie. À 14 ans, j'ai pris mon indépendance car j'allais être papa. Au début, j'ai cherché un job honnête, mais j'étais pas narvalo. Je savais qu'à mon âge, je n'aurais pas de contrat, donc j'allais 10 caves chez les chefs de chantier pour savoir s'ils cherchaient pas de la petite main-d'œuvre au black, pas cher. Mais à chaque fois que je disais que je vivais sur le terrain, ils m'envoyaient chier et me prévenaient que s'il manque un truc sur le chantier, ils m'envoient les clistes. Donc je suis allé chercher les lovés, argent, là où ils se trouvaient. Je suis allé me servir, je me suis fait prendre et à 14 ans, je suis entré en prison avant la naissance de mon fils. À cette époque-là, 2004, c'était pas comme maintenant. On en prenait plein la gueule par l'administration pénitentiaire, mais ils le faisaient discrètement. La loi française dit qu'un mineur incarcéré ne peut être placé au quartier disciplinaire avant 16 ans. Et ben moi, j'ai connu à 14, 15, 16, 17, 18, etc. Un voyageur, s'il veut bosser en prison, c'est compliqué. Soit tu galères plusieurs mois, voire années, pour avoir un poste convenable, soit c'est le voyageur qu'on envoie ramasser leurs poubelles ou carrément il te donne rien, ce qui arrive le plus souvent. En 2011, quand je suis sorti, un soir, je me suis fait contrôler par le PSIG, peloton de surveillance et d'intervention de la gendarmerie. Quand ils m'ont vu, ils m'ont demandé quelle famille, sédentaire ou sur les camps. J'ai donné mon nom en pensant qu'on était connus dans le coin Ils vont faire tranquille et vite, et ben non. Papier de la bécane, je les ai pas. Assurance, je les ai pas. Ça fait longtemps que t'es

0: famille. Mais l'escorte du psy en a décidé autrement. Ils ont refusé que mes proches soient avec moi pour dire adieu à mon vieux. Quand j'ai vu ça, j'ai cash compris. J'ai voulu approcher mon vieux pour l'embrasser, mais les clistes m'ont chopé, jeté dans la voiture et ramené au shtar. Ça a duré 5 minutes. J'ai fini par faire une prise d'otage. Ici, quand je vais à la douche, certains ont osé me dire « On vérifie si tu voles pas les tuyaux en cuivre. C'est malheureux. » Mais maintenant, plein de voyageurs finissent en prison ou sous terre pour chi. Rien. Faut que l'on se réveille. Faut arrêter de subir en silence. Crions ensemble. Stop au racisme contre les voyageurs et voyageuses. Et le racisme pur et simple. Faisons-nous entendre. Montrons-leur que nous sommes pas des statistiques et des faits divers. Montrons-leur que nous sommes des êtres humains comme n'importe lesquels. Petit message pour les gadgets, arrêtez de regarder Incroyable Vie ou Mariage de Gitan, c'est du fake. Et oui, Love Story, c'était plus sérieux. Ce que je veux dire par là, c'est ne vous arrêtez pas aux préjugés ou aux clichés. Nous sommes mis à l'écart de la société, à côté d'une déchetterie ou d'un cimetière, et ça choque personne. Le pays des soi-disant droits de l'homme qui tente d'exterminer une majorité et tout le monde ferme les yeux. À la place, vous vous tirez dans les pattes. Unissons-nous toutes et tous. Gitans, Roms, Yéniches, Tziganes, Manouches, Algériens, Marocains, Tunisiens, Chinois, Gaulois, toutes celles et ceux qui subissent le racisme de l'État, faisons force, unis, pacifiquement, et faisons-nous entendre. Paix aux âmes de ceux qui nous ont quittés sous les balles ou les coups d'écliste. Force et honneur à ceux et celles enfermés, on est increvables. Le Niglo à la braise nous attend. Merci d'avoir pris le temps de lire ou d'écouter cette petite lettre d'un Yéniche au shtar. Dédicace à l'équipe et aussi à mon pral Richie. Big up à vous, Tchoum. PS, je vous conseille de lire le livre Voleur de poules, écrit par Richie Thibault, un voyageur qui se bat pour nous. Je suis fier de le connaître et d'être son pral. Prenez soin de vous, les amis. Grosse pensée à toute l'équipe. On lâche rien. Il n'y a pas d'arrangement. Kémy, voyageur et fier de l'être.
1: Eh ben, merci beaucoup, Kémy, pour cette lettre. Pour nous, c'était important de commencer cette émission, cette partie d'émission sur l'enfermement des voyageurs et des voyageuses, en lisant cette lettre de Kémy, qui est un correspondant de longue date de l'Envolée, un prisonnier de longue peine qui est rentré pour 8 ans, au moment où il était en prison pour mineur, et ensuite il re-rentre, il prend 8 ans, et ensuite il fait plus de quasiment de 20 ans de placard, de peine interne, pour s'être révolté à l'intérieur. Et cette lettre, elle retrace du coup son parcours et comment en fait le fait que ça soit un voyageur, ça a impacté toute sa vie, de son enfance et de sa vie sur les camps à aujourd'hui. Qu'est-ce qu'il a subi en prison, à comment ça s'est passé, notamment à la mort de son père. Et peut-être on voulait repartir du coup de cette lettre pour un peu parler de la situation, l'enfermement des voyageurs et des voyageuses. Et en fait, qu'est-ce qui se passe spécifiquement par rapport à cette situation? Et je vais peut-être te laisser parler, toi, Richie, si tu voulais commencer par refaire un petit historique un peu.
2: Bah oui, mais déjà dire que notre pral, comme il le dit, c'est-à-dire notre frère en manouche et en romanesque qui nous a écrit cette lettre, est quelqu'un de très vaillant, quelqu'un de très courageux et qui a pas le sang pourri, pour reprendre l'expression de ma grand-mère que j'aimais tant. C'est quelque chose de très important chez nous, c'est-à-dire que c'est pas quelqu'un qui se laisse marcher dessus, c'est pas quelqu'un qui se laisse écraser, c'est quelqu'un qui défend son honneur et en défendant son honneur défend l'honneur des siens. Et donc ça, c'est très important et c'est quelque chose dont je suis très fier. Et je pense qu'on est de nombreux voyageurs à être fiers du combat extrêmement vaillant et courageux qu'il mène depuis maintenant des années et des années, derrière les barreaux et derrière les murs de différents shtars, donc de différentes prisons. Shtar, ça veut dire où ch'ti les peines, sur la prison en romanesque et en manouche, mais il y a une forme de contagion, comme avec beaucoup d'autres mots, si bien qu'aujourd'hui, on est loin d'être les seuls à l'utiliser. Mais oui, dire que, en fait, l'enfermement pour les voyageurs, ça date pas d'hier. Aujourd'hui, ça prend forme dans les prisons, si je peux le dire ainsi. Mais hier, il y a 80 ans, c'était derrière les barbelés des camps de concentration où en étant, et c'est très euphémisant dit comme ça, mais c'est l'expression des pouvoirs publics, assignés à résidence, c'est-à-dire n'ayant pas l'autorisation de quitter un petit patelin, un petit village, un petit pays, comme on dit chez les voyageurs, parce qu'on utilise le mot pays pour désigner les villes, les villages. Et donc, oui, ce qui s'est passé, c'est que quand aujourd'hui, on regarde autour de nous, parmi les voyageurs qui sont au shtar, en prison, on s'aperçoit quand on fait notre arbre ou leur

0: arbre généalogique, que de manière assez systématique, les parents, grands-parents ou arrière-grands-parents étaient dans les camps de concentration pour nomades qui, pour certains d'entre eux, ont été ouverts entre 1939 et 1946. Et donc ça, c'est une réalité notamment pour la famille et les vieux de chez Kémy, puisque j'ai beaucoup échangé avec lui à ce sujet, et il m'a raconté effectivement que les siens étaient enfermés, et en étant enfermés, on endurait des souffrances absolument atroces. Et ça veut dire quoi? Ça veut dire que les vieux chez nous, quand ils étaient enfermés, pour certains d'entre eux, ils mouraient lentement. D'autres ont connu la faim, le froid, les maladies, la misère, les tabassages. Je pense notamment à une femme, mais peut-être que Aurélie, qui va nous rejoindre tout à l'heure, pourra nous en parler, puisque c'est de la famille. C'est une grande tante de ses petits, et elle s'appelle Maria Louise Bonnier, et elle m'a raconté que, pour vous donner un exemple de ses souffrances, de ses persécutions et de tout ce système disciplinaire que subissent les voyageurs, elle avait tenté de s'évader du camp de Rivesaltes, qui est dans le sud de la France, près de Perpignan, avec son frère. Et quand ils ont été chopés, son frère a été déshabillé, mis sur un poteau au milieu du camp, et tabassé toute la journée, fouetté, et la famille était obligée de regarder ses frères et sœurs et ses parents. Donc c'est ça qu'ont subi les gens chez nous, et c'est vrai que cet enfermement, il existait avant la guerre. Il s'est généralisé à toutes les familles pendant la guerre, et il s'est poursuivi après la guerre, il s'est amplifié, il est devenu un phénomène structurant de la vie des voyageurs après la guerre. En 1946, il y a un télégramme du ministère de l'Intérieur qui est envoyé à l'ensemble des préfets et qui se réjouit des effets heureux, entre guillemets, de la politique menée durant la Seconde Guerre mondiale contre les nomades, notamment en matière de sédentarisation, les effets heureux. Et donc, ça veut dire quoi? Ça veut dire que, en fait, souvent on dit, la Seconde Guerre mondiale, c'est deux heures sombres. Mais pour nous, il n'y a pas de rupture dans ces heures sombres. Elles existent déjà avant, elles existent encore aujourd'hui. On vit encore ces heures sombres aujourd'hui. Et donc oui, la prison, c'est une réalité pour l'ensemble de nos familles. Moi, c'est quelque chose que j'ai connu dès le plus jeune âge. Et comme il le dit, c'est quelque chose qu'on connaît très tôt, qu'on connaît dès l'enfance. C'est-à-dire que quand on est voyageur, à chaque repas, il manque quelqu'un à la table. Que ce soit le père, le frère, l'oncle ou le grand-père, parce qu'il purge une peine. Et c'est vrai que dans l'immense majorité des cas, c'est pour des questions vivrières. Il faut savoir que les voyageurs, sans vouloir généraliser et essentialiser, mais je parle en tout cas en ce qui concerne ma famille, en ce qui concerne celle de Kémy, en ce qui concerne celle d'Aurélie, je pense, et beaucoup d'autres familles, il y a un rapport à la propriété privée qui est très différent de celui de la société majoritaire, de la société des gadgets, des paysans. En effet, chez nous, je pense qu'on a une sorte d'éthique du vol dans une logique vivrière, et c'est ce que dans la lettre il l'a appelé le tchor. Donc le tchor, c'est le vol, mais qui n'est pas désigné comme ça. C'est-à-dire que les gens parlent plutôt du fait d'aller chiner et d'aller prendre, et ça aussi c'est une expression qu'il utilise souvent, l'argent là où il se trouve. C'est-à-dire que c'est un moyen de subsistance comme un autre, qui, j'utilise le mot éthique, pour nous a la même valeur que les autres. Et donc, puisqu'il ne s'agit pas de s'en prendre aux plus faibles, mais souvent de fois, par exemple, dans certaines familles, il s'agit d'aller liave, d'aller tchourave, donc du sonakai, ça veut dire de l'or en manouche, en romanesque, qui est donc un bijou qui ne donne pas à manger aux gens, mais qui est souvent donc caché dans des armoires ou des coffres-forts, mais qu'une fois qu'on l'a pris, permet de mettre tout un tas de sourires sur les lèvres des familles, puisqu'il permet de nourrir des enfants, de faire la fête, d'organiser des moments de joie. Et donc tout ça, ça conduit à ce que les voyageurs, proportionnellement, nous sommes un des groupes les plus présents derrière les barreaux des prisons françaises. Et donc voilà. C'était un peu long, désolé.
1: Non, mais c'est archi pertinent, et en plus ça fait vraiment écho aussi à ce que dit Kémy dans sa lettre. Et tu nous expliquais aussi que ce surenfermement des voyageurs, le fait que proportionnellement ce soit un des groupes les plus enfermés, ça s'expliquait aussi par la criminalisation du mode de vie des voyageurs, c'est-à-dire qu'il y a plein de choses dans la vie quotidienne des voyageurs qui tombent sous le coup de lois qui conduisent aussi à mettre les gens en prison. Je ne sais pas si tu voulais en parler un petit peu.
0: Oui, c'est très important. En fait, ce qu'il faut savoir, et il faut nommer les choses clairement. Mmh. Être voyageur hier comme aujourd'hui, c'est être illégal. Illégalisé, pour le dire de manière plus précise, ça veut dire quoi? Ça veut dire que, je sais pas, dès la fin du 19e siècle, en 1895, vous avez une série de recensements qui sont ordonnés et diligentés par le ministère de l'Intérieur, par les Clistés, donc, par la police, la gendarmerie, la maréchaussée, et qui vise à recenser donc les voyageurs, à définir les caractéristiques de chaque famille. Et en 1912, quelques années plus tard, il y a la mise en place d'un carnet anthropométrique de la catégorie nomade qui est créée, dans laquelle on fait rentrer donc, les Manouches, les Roms, les Sinti, les Gitans, les Yéniches et les Voyageurs, qui sont des groupes divers et variés. On fait rentrer tout ce monde-là dans une catégorie unique, administrative, racialisante, policière. Et ça veut dire quoi concrètement? Ça veut dire que quand on nous fait rentrer de force, bien évidemment, dans la catégorie des nomades, nomades au singulier d'ailleurs, ça signifie que dès l'âge de 13 ans, on a l'obligation de porter un carnet anthropométrique avec photos de face, de profil, des informations biométriques très très précises, la taille de telle et telle partie du corps, de l'oreille, la couleur des yeux, enfin c'est quelque chose de tout à fait inédit à l'époque, et du simple fait qu'on est voyageur. C'est-à-dire que c'est ça le crime qui nous est reproché. Et pourquoi je parle de crime? Parce que au préalable, avant cette loi de 1972, la biométrie l'anthropométrie judiciaire, c'est quelque chose qui est réservé aux criminels, entre guillemets. Et là, avec la loi 1912, c'est la première fois qu'on utilise l'anthropométrie judiciaire contre une population civile, du simple fait qu'elle appartient à une catégorie ethno-raciale. Et donc, c'est le fait d'être voyageur qui nous rend criminels de facto. Et donc ça, c'est dès l'âge de 13 ans qu'elle est obligatoire, et elle doit être signée à chaque entrée et chaque sortie dans une ville. Donc c'est un outil de contrôle très très fort et qui permet effectivement de traquer les gens, de davantage avoir d'outils pour les surveiller et pour les enfermer in fine. Et il va aussi y avoir pour les bébés un carnet familial qui va être, il y en aura un par famille, et sur lequel les enfants à chaque naissance seront inscrits. Et donc si vous avez par exemple un défaut de carnet, vous pouvez être exposé à une peine d'emprisonnement. Donc ça, c'est assez saisissant. Il y a beaucoup de gens qui vont être condamnés pour ça. Pour la faire courte, parce qu'on n'aura pas le temps d'évoquer tous les détails, mais en 1969, cette loi 1912 va être abrogée et remplacée par une nouvelle loi et une nouvelle catégorie administrative qui sera la catégorie des gens du voyage, au pluriel cette fois-ci. Et donc là, c'est les mêmes dispositifs de surveillance avec le carnet et le livret de circulation. Et c'est pareil, s'il y a un défaut de carnet ou de livret de circulation, on peut être exposé à une peine d'emprisonnement ferme. Et donc là, on voit bien que c'est le mode de vie en lui-même qui est rendu illégal, le fait d'être voyageur, les gens eux-mêmes d'ailleurs, au-delà même du mode de vie. Et pour continuer dans cette logique, il y a la plupart des voyageurs qui, jusqu'à peu, comme le nom l'indique, étaient sur le voyage, mais beaucoup d'entre nous, beaucoup de nos familles ont dû arrêter à cause de la politique d'acharnement, de persécution qui est menée par l'État pour sédentariser les gens. C'est obsessionnel, c'est extrêmement violent, et ça n'a pas cessé. Eh bien, il y a eu, pour vous expliquer cette logique jusqu'où elle va, une loi en 1990 et une autre en 2000 qui s'appelle les lois Besson, qui ont souvent été vendues comme des lois progressistes, mais en réalité qui sont des lois racistes et anti Cigane. Ça signifie quoi? Ça signifie que ces lois-là assignent à résidence, en camp, obligent les voyageurs à stationner nulle part ailleurs que sur des dites aires d'accueil qui sont en réalité des aires inaccueillantes. Et quand elles n'existent pas, vous êtes donc en situation de stationnement illicite et matraqué d'amende forfaitaire délictuelle, voire de peine de prison là aussi. Et c'est un emprisonnement qui est créé sciemment, volontairement, par l'État. Pourquoi? Parce que ces lieux, dans leur écrasante majorité, ne sont pas réalisés, n'existent pas. Et ça, c'est un choix délibéré de ne pas les construire des pouvoirs publics, qu'ils soient nationaux ou locaux. Et donc, en ne les construisant pas, ils mettent volontairement les voyageurs en situation de stationnement illicite pour ensuite pouvoir les matraquer d'amende et, in fine, les enfermer. Et dans les dernières propositions de loi, notamment Albertini en 2024, c'est un député du groupe Horizon, il prévoyait de considérer le stationnement illicite, enfin d'exposer le stationnement illicite à une peine de 5 ans d'emprisonnement en rattachant ça dans le code pénal au fait de dégradation. Voilà, aujourd'hui, être voyageur, du simple fait qu'on est voyageur, c'est se retrouver en prison avant même En ce qui concerne les activités vivrières des voyageurs qui exposent, on l'a vu précédemment, elle aussi à la prison, le fait même d'être voyageur nous expose à la prison.
1: Et en plus, tout ça, ça s'articule avec une surveillance étroite et un acharnement policier. Je crois que tu voulais nous parler d'une famille dans l'Essonne qui montre bien cet acharnement qui nourrit aussi ces logiques de surenfermement. Tout ça va étroitement l'un avec l'autre.
0: Tout à fait. Il faut savoir que dès la fin de la guerre, là aussi, je ne vais pas rentrer dans les détails puisqu'on n'a pas le temps, mais pour donner une idée, il y a des commissions interministérielles qui vont être créées sur la délinquance des nomades. Donc la dite délinquance des nomades va être étudiée. Il y a dans des dépôts d'archives départementales, on peut retrouver ça, des gendarmeries des brigades de gendarmerie qui vont établir des généalogies délinquantes en attribuant des types de délinquance à des familles. Donc il y a vraiment une surveillance étroite, très forte, très dense des voyageurs et des voyageuses qui n'aident pas d'hier. En 2004, va être créé l'Office central de lutte contre la délinquance itinérante. C'est-à-dire qu'il y a un office central, comme le nom est dit, donc des moyens, un service de la gendarmerie qui va être créé spécifiquement pour traquer, surveiller et lutter contre la délinquance itinérante. Ça veut dire quoi, la délinquance itinérante? Ça veut dire contre les voyageurs. Parce que derrière cette notion euphémisante, occultatoire, si je peux le dire ainsi, c'est les voyageurs qui sont racialement ciblés et visés. Et la création de cet office, comme ils disent, est d'ailleurs motivée pour la lutte contre la délinquance des voyageurs et des voyageuses. Donc il y a des outils de surveillance spécifiques. Et très concrètement, il y a aussi des dispositifs de surveillance, d'arrestation spécifiques. Et ça, Aurélie va nous en parler dans quelques instants, enfin quand elle va nous rejoindre. Mais c'est vrai que, par exemple, quand il y a des interventions de police ou de la gendarmerie chez des voyageurs, on ne fait pas intervenir le commissariat du coin ou la brigade de gendarmerie du coin, mais comme on considère qu'il y a une dangerosité inhérente à la condition de voyageur plus élevée que celle des restes des individus, eh bien on fait intervenir des antennes spéciales. Alors le PSIG, c'est un lieu commun, mais au-delà du PSIG, le GIGN, le groupement d'intervention de la gendarmerie nationale, qui est quand même censé être une unité d'élite et qui intervient normalement, qui est censé intervenir dans les opérations antiterroristes, par exemple. Mais comme il n'y a pas des attentats tous les jours, ça vous échappera pas. Le terrain de jeu, si je peux le dire ainsi, enfin d'entraînement, mais en réalité même de jeu et de défouloir de la gendarmerie, c'est les terrains de voyageurs quand il s'agit d'aller faire des perquisitions. Et donc, ça, là aussi, Aurélie en parlera beaucoup mieux que moi, ça donne lieu à des morts. Et c'est vrai que moi, j'ai commencé à travailler un peu sur une recension des voyageurs à partir des articles en ligne disponibles qui ont été tués par la police ou la gendarmerie, et beaucoup plus que chez les autres groupes et les autres minorités ethno-raciales, les voyageurs sont ceux qui tombent le plus sous les balles du GIGN. C'est vraiment récurrent. Il y a plusieurs cas comme ça, et donc là aussi c'est quelque chose de délibéré. Et ce qui est intéressant avec la prison, c'est qu'en fait c'est un des outils de l'arsenal anti-tzigane de l'État français pour faire disparaître du paysage les voyageurs. Parce que leur objectif, c'est vraiment de nous rendre invisibles et de nous faire disparaître littéralement, que ce soit physiquement ou sur le plan symbolique. Et donc, en enfermant les corps, c'est un outil qui était évidemment utilisé à cette finalité.
1: Ouais, et... Donc, dans toutes ces logiques qui conduisent au surenfermement des voyageurs, il y a aussi peut-être un truc qui est le fait, et l'exemple de Camille le montre très bien, que c'est aussi des personnes qui luttent contre les conditions de détention qui leur sont faites, enfin contre tout ce qui se passe, mais aussi contre ces conditions de détention. Et donc, c'est des personnes qui vont aussi prendre des peines internes, des transferts, etc. Je ne sais pas si on peut revenir un petit peu sur la question à la fois de la spécificité des conditions de détention des voyageurs, notamment par rapport à la question des proches. Et je pense qu'il était aussi question de toute la manière dont le fait de ne pas avoir, entre guillemets, de domicile te bloque dans tout un tas de démarches pour la prison, par exemple, pour les permissions de sortie, pour avoir une remise... Une
2: remise de permis.
1: Merci. C'est la fatigue. Donc voilà, parler à la fois de ces conditions spécifiques et parler aussi des luttes des prisonniers voyageurs, des prisonnières voyageuses face à ces conditions et à ce surenfermement. Et c'est aussi des luttes, j'imagine que tu vas nous en parler, qui se font à l'intérieur et qui sont aussi menées par les proches dehors.
0: Oui, tout à fait. Je pense que pour cerner tout ça, il faut passer dès l'étape de la dite justice, de l'institution judiciaire et des tribunaux. Parce qu'en réalité, dès que vous allez dans une audience, bon, il n'y a pas beaucoup à Paris, mais la majorité sont en province, comme disent les Parisiens. Enfin, quand vous allez dans les campagnes, vous allez dans le tribunal d'une préfecture ou d'une sous-préfecture. Et là, vous allez halluciner parce que ce n'est pas du tout le même traitement. Dès le début de l'audience, on précise qu'il s'agit d'une famille de gens du voyage, alors que c'est vraiment absurde, parce que quand on dit une famille de gens du voyage, c'est des gens qui, pour beaucoup d'entre eux, sont des autochtones, qui sont là avant même que ce pays s'appelle la France. Donc vous voyez, ça n'a vraiment aucun sens, mais on spécifie. Et donc, qu'est-ce qui se passe quand il s'agit de prononcer les peines? On a de manière systématique, vraiment quasiment systématique, et dès le plus jeune âge, des peines de prison ferme qui sont prononcées. Pourquoi ? Parce que les magistrats, que ce soit d'un côté ou de l'autre du tribunal, j'aime pas faire de distinction parce que pour moi c'est les mêmes pourritures, que ce soit
1: d'accord.
0: Ceux du parquet ou ceux de la magistrature, dans son ensemble. Et donc, ils disent que, en fait, comme les voyageurs ne sont pas fixes, n'ont pas d'adresse, soit vivent en caravane, parce que dans les faits, la plupart des gens ont des titres de propriété, possèdent des terrains, mais vivent dans des campines, comme on dit chez nous, c'est un endonyme pour désigner la caravane. Et comme ils vivent dans des campines, ou parfois même s'ils ont une maison, mais qu'il y a une campine sur leur terrain, ils vont dire, ah ben ouais, mais c'est pas un habitat comme les autres, et donc c'est pas possible pour nous de prévoir une peine alternative à l'enfermement et à la prison, et donc on vous envoie en prison. Et c'est pareil, comme tu le soulignais, donc y a pas, les aménagements sont beaucoup plus compliqués, les demandes de permission sont refusées de manière systématique, d'une part parce qu'on considère qu'il y a un plus fort risque d'évasion, mais aussi parce qu'il y a cette fameuse dangerosité plus élevée et que donc ça peut partir en vrille s'il y a une escorte, par exemple, pour des obsèques. Mais c'est vrai qu'une fois qu'on a fait ce constat de discrimination spécifique et de difficultés spécifiques contre les voyageurs, on constate très facilement que il y a aussi énormément de résistance et de combativité à l'intérieur du Shtar. L'exemple de Kémy le montre bien, mais on peut penser aussi à l'exemple de Romain Leroy, et c'est un exemple que vous avez beaucoup suivi pour les camarades de l'Envolée. Mais il y a beaucoup de voyageurs comme ça qui sont rentrés dans l'art de l'administration pénitentiaire et qui ont mené des combats vraiment très braves, des mutineries notamment collectives. Il y a toute une histoire à écrire et c'est un truc sur lequel j'aimerais bien travailler, mais c'est des résistances qui vont au-delà des barreaux des prisons et qui concernent aussi les familles à l'extérieur. Et ça, c'est très intéressant parce qu'il y a vraiment des spécificités voyageuses, si je puis le dire ainsi. Et ça veut dire quoi très concrètement? Ça veut dire que quand les juges d'application des peines, les JAP qui portent bien leur nom, refusent d'accorder une permission, et c'est le minimum de dignité pourtant, pour qu'un détenu aille assister à l'enterrement de son père, de son frère, de ses proches, eh bien ça donne lieu des mouvements d'action directe très radicaux. Moi, ça a été le cas dans ma famille au début du mois de janvier. Enfin, je crois que c'était le 1er janvier. J'ai mon pauvre grand-père qui est mort, qui en plus était vraiment pas si vieux que ça. Et donc, on a fait une demande, on l'a envoyé hyper rapidement pour que mon père puisse sortir pour une permission. Et on l'a dit, y compris s'il faut qu'il ait une escorte, on s'en fout. Nous, on veut juste qu'il sorte pour assister. Et c'est le minimum de dignité qu'on puisse attendre à l'enterrement de son père, de mon grand-père. Et au dernier moment, le vendredi soir, alors que l'enterrement est lundi matin, sans laisser le temps à mon père ni à nous de faire un quelconque appel, qui est quand même vraiment du foutage de gueule, elle décide de lui refuser d'accorder la permission. Là, aussitôt, avec mes cousins, mais aussi mes petites cousines, on décide de bloquer la départementale, qui est la départementale la plus fréquentée entre deux sous-préfectures, celle de la Dordogne, donc Bergerac, et celle de la Gironde, donc Libourne. Et donc, ça crée de grosses perturbations. Et donc là, on a très vite, une quarantaine de gendarmes qui arrivent de mobiliser de tout le département, les capitaines de gendarmerie qui font le déplacement. Et nous, on leur dit, enfin, je leur dis très, très texto, droit dans les yeux, nous, on ne partira pas d'ici tant qu'on n'obtient pas la libération. Et parce que c'est le procédé d'action qu'on a toujours mené pour obtenir gain de cause, à savoir le respect de notre dignité avec les voyageurs et sa date de pierre. Ça fait des décennies que les voyageurs utilisent ce répertoire d'action pour qu'on défende notre dignité. Et donc là, je leur dis, ben, passez-moi les magistrats au téléphone. Et donc, ils me passent deux magistrats différents au téléphone, Bergerac puis Périgueux. Et là, ils me disent, oui, mais vous comprenez, donc du gros foutage de gueule, nous, on ne peut rien faire. C'est la juge d'application des peines qui doit revenir sur sa décision. Or, nous sommes en plein week-end. C'était le vendredi soir, bah, elle a donné sa décision, c'est elle qui a donné sa décision le vendredi soir. Et donc, il n'y a aucune possibilité de revenir dessus. Par contre, on a obtenu son engagement pour que lundi matin à 8h, elle revienne sur sa décision et que votre père puisse assister sous escorte à l'enterrement. Bon, et moi, crédule que je suis, parce que ben, je suis encore assez jeune, on les a crus et donc on a levé le blocage. Mais bon, on s'est bien fait avoir parce que lundi matin, ben, au cimetière, mon père n'était pas là, il n'a pas pu assister à l'enterrement du sien. Donc ça, c'est très violent, mais des fois, nous, dans notre cas, on n'a pas obtenu gain de cause, mais les voyageurs, ça arrive qu'ils l'obtiennent. Je peux vous raconter une histoire en ce sens. C'était à Moiron, en 2015, il y avait des petits voyageurs qui avaient été faire un tchor, donc qui a été fait chiner, et ils ont eu un accident très jeune de voiture. C'était la famille Van Terstein, une grande famille de Montnouche, et donc la famille a demandé à ce que le frère puisse sortir de prison pour aller à l'enterrement de son petit frère. Et là, l'administration pénitentiaire a mis son veto et donc la juge a refusé. Et donc là, pendant, il y a eu une émeute spectaculaire des voyageurs qui ont mis des voitures en feu sur les voies de chemin de fer de la gare. Elles ont obtenu, si je dis pas de bêtises, à vérifier, mais l'obtention de sortie pour que le voyageur puisse assister à l'enterrement de son pauvre frère. Donc voilà, c'est un répertoire d'action qui fonctionne, qui permet d'obtenir des victoires très concrètes pour défendre notre dignité. Mais c'est aussi une réalité historique, notamment la pratique de l'évasion. On pourrait, c'est aussi une autre modalité que prennent ces résistances voyageuses. Il y a Lise Foineau, qui est notre camarade, qui a fait un très bel article sur lundi matin à ce sujet, qui s'appelle « Résistance voyageuse ». C'est l'évasion, je le disais. Et ce qui est très marrant, c'est que là aussi, c'est une réalité transgénérationnelle. Pour vous raconter une petite histoire, il y a une femme qui s'appelle Angèle Siglière. Donc j'ai pris la citation exacte pour ne pas me tromper, parce que qui est vraiment très forte, qui était enfermée dans le camp de Choisiel pendant la Seconde Guerre mondiale. C'était un camp donc, de concentration dans lequel il y avait plusieurs populations, des résistants, mais aussi donc, des personnes catégorisées comme nomades en Loire-Atlantique. Et à un moment donné, je crois que les surveillants du camp, qui étaient des gardiens français, refusent de donner quelque chose à boire ou à manger pour son nourrisson, pour son petit bébé. Elle a 20 ans, Angèle Siglière, à l'époque. Et elle leur répond, vous avez le sang pourri, tas de vaches, nous ferons une révolution dans le camp et je m'en fous d'attraper 10 ans de bagne. Et donc elle va être déférée au tribunal, condamnée pour ça en plus de son internement. Et ce qui est très intéressant, c'est que il y a quelques mois, l'année dernière, il y a son petit-fils ou son arrière-petit-fils qui, dans le cadre d'une sortie organisée par l'administration pénitentiaire pour les détenus, s'est évadé a été retrouvé quelques jours ou quelques semaines après. Et donc c'est très beau de voir que c'est aussi des modalités de résistance, d'évasion, de rébellion qui se transmettent de génération en génération. Il n'y a pas que l'enfermement, on n'a pas que cet héritage-là de persécution, on a aussi un héritage de résistance.
2: Ouais, puis je pense que c'est ce qu'on disait tout à l'heure justement sur... en fait, on parlait de ça sur les QLCO, les narco-prisons de Darmanin, mais en fait, c'est ce que tu racontes, Richie, justement, plus tu déshumanises les gens, justement, en ne les laissant pas aller à des enterrements, par exemple, en fait, plus les gens aussi se mettent à résister. En fait, quand les gens sont littéralement surenfermés, opprimés depuis, même avant la Seconde Guerre mondiale, comme tu nous as raconté là, en fait, on voit qu'il y a des logiques de résistance qui se créent, qui se transmettent. Et qu'en fait, les gens résistent toujours au sort qui leur est fait. Et du coup, peut-être, en fait, on va faire une deuxième partie de l'émission avec Aurélie Garand, qui va nous parler du lien entre la prison et la mort des voyageurs et de voyageuses. Mais avant, on va peut-être passer un tout petit coup de musique pour faire une petite pause.
0: Et juste, peut-être avant, un tout petit mot, parce que sinon je vais oublier après, pour dire qu'il y a une phrase, une exclamation plus précisément, qui revient dans la bouche de quasiment tous les voyageurs, c'est « on n'est pas des chiens ». Et les voyageurs montrent ça par les actes. C'est-à-dire que chez nous, à force de prendre de la misère dans la figure, depuis, dans la gueule, depuis qu'on est tout petit, ça, on a aussi donc, appris à se défendre. Et on n'a pas trash, ça veut dire peur, donc en nouche, en romanesque, de la police et des institutions. Et c'est vrai que c'est une grande différence. Moi, quand je suis arrivé en fait, dans le monde de l'engagement politique, militant dans les luttes, quand je suis arrivé à Paris, j'ai grandi dans le sud-ouest, il y a beaucoup de gadgets, de jeunes camarades à moi qui m'ont dit « Mais Richie, pourquoi tu vas au-devant comme ça des CRS et t'as pas peur d'eux ?» Et ils étaient étonnés, ils trouvaient que c'était de la provocation, que c'était puéril ou que c'était stupide. Mais en réalité, je pense qu'on le comprend très bien quand on me situe en tant que voyageur, parce que c'est pas quelque chose de la provocation, c'est quelque chose qui est lors de la confrontation assumée, extrêmement digne. Et moi, je suis très fier d'avoir cet héritage-là. Et ce dont je suis très fier, c'est qu'on m'a appris dès le plus jeune âge à avoir de la gueule, à avoir de la mouille, comme on dit toujours en Manouche, et à pas se laisser cracher la figure, et à rendre coup pour coup. Et ça, c'est voilà, une grande fierté.
2: Ouais, peut-être ça, moi, ça me fait écho justement au parcours à l'intérieur de Kémy, et justement au fait qu'il s'est vraiment battu contre l'administration pénitentiaire, notamment au moment où il n'a pas eu la permission de sortie pour aller à l'enterrement de son père, où du coup il a fait une prise d'otage, où il a du coup pris en otage, nous en l'envolé on aime bien ça appeler une prise de parole plutôt, mais il a pris en otage les matons pendant des heures pour pouvoir aller voir son père. Et donc voilà, ça, c'était pour rebondir sur ce que tu disais, qu'en fait c'est des gens, enfin vous êtes des gens qui se laissent pas faire, quoi.
1: Ouais.
2: Voilà, mais du coup on peut passer un petit coup de musique. On va y arriver. Sounds of Musica. Et what a cute.

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0: Coucou à tous, vous êtes toujours à l'écoute de l'Envolée sur Fréquence Paris Pluriel. Alors, on rappelle juste très rapidement le numéro de téléphone pour lequel vous pouvez nous contacter toute la semaine par appel au répondeur ou par SMS ou par message sur les messages récryptés. C'est le 07 53 10 31 95.
1: Et donc, on est avec Aurélie au téléphone. Salut, tu nous entends ?
2: Salut, je vous entends bien.
1: Bah, merci beaucoup à toi d'être là.
2: Merci à l'Envolée.
3: Bah, du coup, peut-être pour te présenter, du coup, Aurélie Garand, qui son frère, ton frère a été tué par la police, par
1: le GIGN.
3: J'ai plus la date, peut-être tu peux réexpliquer rapidement et après on va parler justement de...
2: Bah, comme tu le disais, je m'appelle Aurélie, je suis la sœur d'Angelo Garand. Mon frère, il a été tué il y a maintenant 9 ans par une antenne du GIGN chez nous. On est des voyageurs, puisque c'est le thème aussi de l'émission et c'est bon de le rappeler. En fait, mon frère, il a été tué par une antenne du GIGN. J'ai lutté pour avoir justice et vérité pendant 8 ans. On a fait tout ce qu'il fallait faire légalement. On a demandé justice. Et l'année dernière, en mars 2025, on a reçu la décision de la Cour européenne des droits de l'homme qui déresponsabilise l'État français en fait d'avoir appliqué pour la première fois le L435-1. Je pense que vous en avez tous entendu parler, et j'espère que ceux qui sont en prison aussi. Le L435, en fait, c'est un article de loi qui donne... c'est un permis de tuer pour les schmites, qui a été... c'est la loi Cazeneuve, en fait, L435, de février 2017. Et en fait, Angelo, si j'interviens aujourd'hui dans l'Envolée, c'est parce que aussi Angelo, ça a été un prisonnier. Il est rentré prisonnier, malgré lui. Il est rentré pour la première fois en prison à 22 ans pour une conduite sans permis. Et après, on est suivi, comme disait Kémy, en fait, le tchor aussi pour le vol, pour nourrir sa famille. Et en fait, il est tombé, comme pas mal de voyageurs. Et en fait, s'il est tombé dans l'engrenage carcéral, Angelo, c'est parce qu'on est des voyageurs aussi. Parce que, en parlant du GIGN, je vais redire la petite anecdote que moi, j'avais 10 ans. J'ai vu le GIGN interpeller mon père chez nous, juste pour un cambriolage dans une fromagerie. Et c'était en 96, j'avais 10 ans. Et à ce moment-là, le GIGN, il agit comme il devrait agir, c'est-à-dire juste interpeller les gens. Sauf que Angelo, en fait, en 2016, il était en prison à Poitiers-Vivonne. Il a eu une journée de permission pour resserrer les liens familiaux, soi-disant. Et à cette journée, il a décidé de ne pas entrer. Et il a vécu pendant 6 mois dehors, mon frère. Il a vécu dans sa voiture avec son fils. Il passait nous voir de temps en temps. Et... il y avait après il y a eu des soi-disant mandats de recherche, alors que les gendarmes les gendarmes n'avaient pas le droit d'interpeller Angelo parce qu'il y avait une enquête et ils avaient décidé de faire intervenir le GIGN, mais pas n'importe où. Ils attendaient que Angelo il vienne chez nous, là où on habite avec mes parents. Et en fait, le 30 mars 2017, on a une antenne du GIGN qui débarque à 13h lors d'une grillade avec mes parents. Et Angelo, il se cache, il fouille tout, en fait, ils se font plaisir, comme disait Richie. Le GIGN, c'est une antenne du GIGN qui est venue tuer Angelo. Et les antennes du GIGN, ils ont été créées en 2016 pour la contre-attaque terroriste. Et le rappelait Richie, heureusement, il n'y a pas des attaques terroristes tous les jours. Et du coup, ces gens-là, il faut bien les occuper. Et ça sort dans Libération d'un journaliste qui a fait son travail, qu'il arrive souvent, régulièrement, que les antennes du GIGN font des interventions chez les gens du voyage. ça relève de l'exotisme, quoi. Parce qu'en fait, chez nous, on ne sait pas combien de personnes on va trouver. On ne sait pas combien il y a de caravanes à scier. Et nous, on est des gens sédentaires. Enfin, mes parents sont sédentaires. On est là, quoi. Et du coup, on a toujours été pointés en tant que tels. Et même quand j'étais gamine, lors d'interpellation de mon père par des IGN, on était pointés en tant que tels. Les gens du voyage. À voir, en fait, comment on traite aussi les gens du voyage au niveau aussi judiciaire, jusqu'à la mort d'Angelo, en fait. Toutes les, à chaque étape judiciaire depuis sa mort, c'est-à-dire contre les tueurs, en fait, contre les hommes du GIGN, on a porté plainte, c'est constitué partie civile, on voulait un procès public, juste un procès public, puisque, en fait, moi, je suis contre la prison, parce qu'on sait que la prison, ça sert à rien, et je pense que tous les gens qui nous écoutent aujourd'hui l'ont bien compris, et le savent, quoi. Et on n'a pas eu de procès public, en fait, mais à chaque étape judiciaire, des non-lieux de bureaux, sur les arrêts, en fait, des non-lieux, à chaque fois, jusqu'à la Cour de cassation, c'était de rappeler que Angelo Garand, membre de la communauté des gens du voyage. En fait, c'est comme si, en fait, Angelo, il est mort parce qu'on appartient à la communauté des gens du voyage pour les badger. Pour moi, l'affaire, elle est simple, quoi. On s'est battu pendant 8 ans pour avoir justice. On n'a pas eu justice, mais on a la vérité. Et en fait, même sans justice, on a décidé quand même de poursuivre dans la lutte. D'ailleurs, bravo, merci et force aux résistants de Condé. Ils font, ouais, ce qu'ils font, c'est extraordinaire. Et c'est vital, en fait, aussi, je trouve. Ouais, puis et même pour en revenir aussi à tout ce que c'est d'être un voyageur en prison, j'ai entendu la lettre de Kimi, j'ai écouté Richie. Et en fait, Angelo, s'il est pas retourné en prison, il n'avait marre en fait du système qui broye des hommes et qui les renferme. En fait, Angelo n'en voyait plus le bout, quoi. Comme la plupart, en fait, au bout de tant d'années de prison, t'es considéré comme un voyageur, un multirécidiviste, alors que t'as tué personne, en fait. C'est juste des faits mineurs. Et...
3: Aurélie,
1: tu nous entends? Je pense qu'on a eu un petit problème.
3: On
1: a été coupé.
3: Peut-être le temps qu'elle rappelle, tu avais envie de.
4: Oui, c'est toujours très fort ce qu'elle dit, là, Aurélie, et puis elle le dit très bien. Et elle a une manière de rendre visible ce qu'on vit, les voyageurs, qui est très, très forte et très puissante. Et moi, je suis vraiment très fier et très content, très heureux de me battre avec elle, de participer à plein de luttes avec elle. Pour l'honneur, les droits des voyageurs.
3: Elle est de retour.
4: Voilà.
3: Merci.
1: Ouais.
3: Mais ouais, du coup, Aurélie, tu disais, on t'a récupéré ou pas? Aurélie. Ouais. Tu nous entends? Ouais, là, on t'entend.
2: Et du coup, je voulais dire que la peur de ne pas pouvoir aller aux obsèques des siens, on sait, enfin, c'est tout le monde, mais perdre quelqu'un, c'est dur. Et l'enfermement, quand on l'a toujours vécu, en fait, l'une des raisons pour lesquelles Angelo aussi ne voulait pas retourner en prison, il m'a dit clairement, j'ai pas envie qu'il arrive quelque chose au papa et que je puisse pas y être, quoi. Qu'il arrive quelque chose à notre père, et il sait très bien qu'il aurait pas eu sa permission. C'est l'une des raisons, en fait, aussi pour lesquelles Angelo n'est pas rentré. C'est l'une aussi des raisons pour lesquelles on nous rejette notre pourvoi en cassation. Enfin, on nous rejette pas. Il est non admis, notre pourvoi en cassation. Le pourvoi en cassation, c'était notre dernière étape, en fait, pour espérer un procès public dans l'exécution d'Angelo. Et à la Cour de cassation, ils ont décidé de non admettre notre pourvoi, non pas de le rejeter, parce que s'ils l'auraient rejeté, il aurait fallu qu'ils motivent. Mais dans leur non-admission, il y a quand même la petite réflexion, en gros, que mon père, il est toujours vivant, quoi. En fait, la justice, elle a fait comme dans le dossier de la mort d'Angelo, elle a fait comme elle a toujours fait quand il était vivant et à chaque fois qu'elle l'a signé en prison, quoi, en fait. Et c'est pour ça que c'est important que nous, maintenant, les voyageurs, on prenne la parole en tant que concernés. Bravo à l'envolée, merci à tous ceux qui nous écoutent. On doit prendre la parole en tant que premier concerné parce que c'est quand... quand les Belges ils parlent de nous, ils sont entendus, mais quand nous, on veut parler de nous, comme nous, la famille d'Angelo, on a voulu un procès public, et ben en fait, personne ne veut nous écouter. Et en fait, dans l'antiracisme politique, l'anti-ziganisme n'en fait pas partie. Et je pense que ça, c'est un vrai problème pour toute la société entière, parce qu'on ne peut pas lutter contre l'antiracisme, enfin, on ne peut pas être antiraciste et pas lutter contre l'anti-ziganisme, puisque, comme l'a dit Richie, en fait, nous, ça fait des centaines d'années qu'on vit ça en tant que pointé du doigt, en tant qu'ethnique, en tant que voyageur, et pourtant qu'on est français. Alors que, je vais dire un truc dont je ne suis pas fière, mais qu'il y a beaucoup d'anciens de la famille qui sont fiers. Nous, on a combattu pour le pays. Le truc que je suis fière aussi, c'est que nous, Raymond Durem, enfin, plein, Marie-Louise Bonny, dont on parlait tout à l'heure, c'est l'arrière-grand-mère de mes nièces, et elle a parlé seulement là, il y a quelques temps, en fait, de tout ce qu'elle a subi dans les camps. Et en fait, les camps, c'était une belle... Enfin, ça n'a jamais été reconnu. On n'a jamais reconnu nos souffrances. Comme on n'a jamais eu... Du coup, on aura, nous, la famille d'Angelo, même la société, en fait, on le doit aussi à tout le monde, ça. La reconnaissance du crime d'Angelo, en fait, il sera jamais admis. En fait, la mort d'Angelo, elle est légale. Le L435, c'est la première victime du permis de tuer. Angelo, il s'applique sur un voyageur. Et pourtant, on s'est battu, hein, corps et âme. Et je regrette pas. Et on a perdu sur le papier. Mais on doit continuer. On doit continuer à exister en tant que tel et militer pour nos droits. Parce que comme disait tout à l'heure aussi Richie, parler des places. En fait, les places, c'est que la continuité des camps. C'est que la continuité de nous pointer du doigt. Et c'est toujours ces gens-là. Ça, on en parle souvent autour de nous. On est considérés comme ces gens-là. Mais ces gens-là, quand moi, je suis mère de famille, j'ai 3 garçons. On cherche des stages, des apprentissages. On essaye de se camoufler comme on peut. Des fois, on réussit. Mais à chaque fois qu'on réussit, par contre, on se fait toujours démasquer, ou même avant même de se faire démasquer, on entend des atrocités sur les voyageurs. Mais c'est l'accès au travail, l'accès à, en fait, être voyageur en France, malgré d'être français, c'est dans toutes les institutions, en fait, qu'on est pointé du doigt en disant ces gens-là. Et aujourd'hui, j'ai envie de dire, en fait, non, on est ces gens-là, mais on est les gens. On est les gens et on va se battre ensemble avec tout le monde. Parce que depuis 9 ans, en fait, j'ai fait quoi depuis 9 ans? Nous, on est pour l'humanité, on n'est pas ces gens-là, on est des gens. Et même si on n'a pas eu, en fait, justice pour Angelo, d'ailleurs, ceux qui connaissent depuis qu'ils nous ont fait pas, il a été réédité en version augmentée où j'ai rajouté un chapitre en plus. Et il doit sortir le 26 juin. Du coup, je vais vous lire un petit passage pour en terminer là.
3: Aurélie, je suis désolée, il reste même pas 3 minutes d'émission. Du coup, mais si.
2: Pour 2 secondes.
3: Ah oui, ça peut, vas-y.
2: C'est vraiment un tout petit pour renfermer la parenthèse. Et voilà. Si on n'a pas eu justice pour Angelo, c'est que le combat doit être plus grand que ça. Il est loin d'être fini, le combat, et il concerne tout le monde. Ils sont cons, parce qu'au tribunal, ça aurait été que le procès des tueurs. Mais comme le système protège les tueurs, on est bien obligé de faire le procès du système. C'est tout.
3: Du coup, on lira ce chapitre qui sort aux éditions Le Bout de la Ville le 24 juin, t'as dit, c'est ça?
2: Le 26.
3: Et merci beaucoup, en tout cas, d'avoir... Enfin, merci du coup, Richie, t'avais quelque chose à ajouter rapidement?
4: Oui, juste 2 petits mots. Oui, allez acheter le livre de Aurélie depuis qu'ils nous ont fait ça aux éditions du Bout de la Ville le 26. La deuxième chose que je voulais dire, c'est venez le 8 juillet à 13h30 au tribunal judiciaire de Paris, à Porte de Clichy. Aurélie sera là pour témoigner et on va se servir du procès que le parquet veut me coller pour faire entendre le nom d'Angelo et son histoire et faire le procès de la magistrature et des parquets qui refusent à chaque fois de nous donner justice et qui au contraire sont l'acteur principal de l'injustice quotidienne qu'on traverse. Et la dernière chose que je voulais dire, c'est faire un lien entre l'enfermement des voyageurs hier et aujourd'hui. Avec Aurélie, mais avec 150 voyageurs, on s'est rassemblés à Coudrecieux dans la Sarthe le 31 mai. Et ce qui s'est passé, c'est qu'il y a eu un article du plus grand journal local qui s'appelle Le Maine Libre. Il y a eu une page entière sur notre manifestation de voyageurs descendants d'internés pour demander le classement du site. Mmh. Et à droite de l'article, sur la même page, il y avait une autre brève qui disait « Des hommes de la communauté des gens du voyage incarcérés à des peines de prison ». Et donc, quand les descendants font une manifestation pour demander qu'on n'oublie pas les vieux qui ont été dans les camps, dans le même traitement médiatique, à côté, on parle de voyageurs qui sont enfermés en prison. Donc, cette histoire-là, elle n'a pas pris fin.
1: Bah, merci beaucoup. Peut-être toute dernière chose, on profite de cette émission aussi pour faire passer un appel à témoignages. Donc les gens qui nous écoutent à l'intérieur, les proches qui nous écoutent, n'hésitez pas à le faire circuler. Si des prisonniers, voyageurs souhaitent nous écrire, on retransmettra bien sûr leur témoignage à Richie et à Aurélie. Donc voilà. Et on a hyper rapidement de mini coucou à passer.
3: Ouais. Et ben du coup un big up à tous les voyageurs et à toutes les voyageuses enfermées. Un big up aussi à tous les prisonniers qui luttent dans les QLCO. Un coucou à Kémy, à Fabrice, à Aurélie, à Redouane, à Pascal, à Blanche, à BN, à Nicolas et à Lucas.
1: Rediffusion mercredi 8h30.
3: Et force, courage, détermination.
1: Et comme d'habitude, il n'y a pas d'arrangement.

0: toujours rêvé.
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Bonjour à toutes et à tous et bienvenue sur le 99.9. Si vous nous rejoignez maintenant, vous êtes dans l'absinthe. Et dans l'absinthe aujourd'hui, on est toujours en compagnie des personnages emblématiques de South Park. Et dans cet épisode intitulé « Ciel, une quéquette », l'épisode commence avec une Madame Garrison dépressive qui raconte à ses élèves le drame qu'elle vit depuis son changement de sexe. Elle part dans un coup de folie et dévaste la classe. Et arrêtée par Mackie et Victoria, cette dernière doit nommer un remplaçant parmi les élèves. Cartman se désigne et malgré les hésitations de la principale, il est nommé, à son grand plaisir, remplaçant. Donc, Madame Garrison cuve sa déprime chez elle et apprend à la télé qu'il existe des moyens par la culture génétique de reconstituer des organes comme des oreilles, par exemple, sur des souris. Nouvelle aventure, donc South Parkienne. Et je vous retrouve à la fin de cette émission pour vous annoncer la playlist musicale et ce qui vous attend la semaine prochaine.

0: C'est comme si toute ma vie n'était en fait qu'un énorme flop. Je l'admets, j'étais sexuellement perdue. Et puis j'ai vu une invitée dans le show d'Opra. C'est une femme qui a eu un changement de sexe pour devenir un homme, mais elle est tombée enceinte et a eu un bébé, ce qui veut dire qu'elle est toujours une femme. Par conséquent, je suis toujours un homme. Je sens, moi, que je suis un homme.
1: On va avoir une interro là-dessus.
0: Changer de sexe a été une épouvantable erreur, je le sais. J'étais shooté aux médicaments à cette époque et j'ai cru que c'était ce que je voulais.
2: Je préférerais faire un problème de maths.
0: Alors je suis retourné chez le médecin et j'ai dit « Docteur, je voudrais redevenir un homme. » Et il a dit « Il y a eu beaucoup trop de dégâts, je ne peux pas vous retransformer. » Où pourrais-je trouver un pénis? Ça veut dire quoi, où pourrais-je trouver un pénis? Je suis un homme! J'ai le droit d'avoir une putain de caquette!
3: Monsieur Garrison! Peut-on vous parler, s'il vous plaît?
0: Qu'est-ce que vous voulez? J'essaie d'enseigner.
4: Nous pensons qu'il vaut mieux que vous quittiez cette classe jusqu'à ce que vos problèmes soient résolus, mon voyez.
0: Oh, bien sûr, c'est facile pour vous maquer. Vous avez une bite!
3: Bon, très bien, les enfants. Alors, il semblerait que nous ayons un imprévu avec votre professeur. Donc, pendant que nous réglons ça, il faudrait que l'un d'entre vous se charge de la classe et lui fasse réviser le contrôle de demain.
5: Oh, moi, je peux.
3: Sinon, qui d'autre voudrait être professeur pour une journée? Personne, hein?
5: Oh, principal Victoria, moi, je peux.
3: Vraiment pas d'autres volontaires pour le poste?
5: Principal Victoria, moi.
3: Très bien, d'accord, Eric, tu te charges de la classe.
5: Yes.
3: Fais réviser à tes petits camarades ce que Monsieur Garrison vous faisait étudier. Je repasserai vous voir rapidement.
5: Bien. Bon, qui c'est qui commande? Ouais. Qui c'est le prof?
6: C'est pas toi le vrai prof, gros lard!
5: C'est Monsieur Cartman maintenant, Kyle! Et je te conseille de ne plus interrompre ma classe, sinon tu vas te ramasser un avertissement! Ouais. T'aimes ça, hein, Kyle? Très bien, Clyde! Tu passes en premier! Emmène-toi! Ouais, tu vas y avoir droit, Clyde!

0: Et il semblerait malheureusement que la fabrique locale de pipes artisanales s'achemine tout droit vers le dépôt de bilan. Toujours à South Park, le laboratoire de biotechnologie est sous les feux des projecteurs pour avoir créé génétiquement des parties de corps humain sur des souris blanches. Cette image montrant une souris génétiquement modifiée avec une oreille lui poussant sur le dos a déjà suscité une vague de protestations.
1: Quoi ?
0: Mais les scientifiques affirment que ce procédé pourrait aider des milliers de personnes défigurées et ayant besoin de greffes d'oreilles ou encore de nez.
1: Nom de Dieu de bordel à queue !
2: En utilisant un assemblage de matériel génétique et de cartilage, on peut faire croître presque n'importe quelle partie du corps humain sur une souris. Voilà la souris que vous avez pu voir à la télé. Une fois l'oreille complètement formée, elle pourra être transplantée sur le receveur.
1: Docteur, que diriez-vous d'un pénis ?
2: Eh bien, qu'un pénis est un membre que l'homme met dans le vagin d'une femme.
1: Non. Si je vous donnais un peu de mon alien, pourriez-vous faire pousser une bite sur une souris pour moi ?
2: Non, vous ne comprenez pas. Ce genre d'expérience coûte extrêmement cher. Et on n'a jamais essayé avec un pénis. On n'a aucune garantie que ça fonctionne.
1: Je vous donnerai tout l'argent que je possède pourvu que vous essayiez. Pitié ! Docteur, je suis un homme piégé dans le corps d'une femme. J'ai besoin d'un pénis.
2: Très bien. Très bien, nous ferons de notre mieux.

0: que nous tenions à te congratuler pour ton travail en tant que professeur.
1: Eh, me gratulez pas moi, les congratulés, c'est les élèves qui sont des tâches.
2: Congratuler est un synonyme de félicité, vous voyez.
0: Après que tu aies dirigé les révisions, tous tes petits camarades ont eu les meilleures notes qu'ils aient jamais eues à un devoir. Quelle que soit la méthode, elle est formidable.
1: Oh, merci beaucoup. Une discipline stricte associée à une compassion envers mes élèves aiguise leur appétit de savoir.
0: Ces deux messieurs appartiennent au rectorat de Denver. Ils voudraient te demander quelque chose.
3: Jeune homme, votre incroyable succès en tant qu'élève professeur a fait réfléchir tout le rectorat. Nous voudrions que vous essayiez vos méthodes à Denver dans l'une de nos classes les plus difficiles.
4: Ces élèves refusent d'écouter les enseignants adultes. Et comme vous avez si bien réussi dans votre classe, voudriez-vous les prendre en charge?
1: Quelle extraordinaire occasion d'aider réellement des élèves qui en ont le plus besoin. Combien vous allez me payer?

0: $300, les mecs! Vous avez entendu qu'est-ce que je viens de dire? Mon incroyable qualité d'enseignant va me rapporter $300!
1: T'es pas un incroyable professeur!
0: Rien à foutre! Toute la classe a eu une super note au devoir sur table!
1: Si on a eu des bonnes notes au devoir, c'est parce qu'on a regardé les réponses dans le bureau de Garrison et tu le sais très bien!
0: Oui, mais regardez les réponses dans le bureau de Garrison, qui en a eu l'idée?
1: Kenny?
0: Ah ouais? Mais on s'en fout! Je m'enseignais à des élèves défavorisés à Denver et ça m'a réellement changé leur vie!
1: Est-ce que t'as seulement idée de ce qui t'attend avec eux? Un petit bourgeois et blanc en plus qui va leur donner des ordres? Y'a un truc dont tu peux être certain, ils vont te tuer, vieux!
0: Peut-être qu'il a pas tort. Il va falloir que je change de look.
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0: Ouais, je crois qu'il est bien.
1: Vas-y, là, tu me pousses meilleur connard.
2: Bon, là, tu me vénères.
3: Juste un cutter, ça, c'est bon.
2: Pourquoi tu dis ça? C'est ma sœur.
1: Demande à Muni.
4: Ouais, lui, il en a.
1: Je commence à me gonfler.
2: Un peu de silence. S'il vous plaît, silence.
1: Ta gueule, connard.
2: Puis-je avoir un peu d'attention?
5: Je peux vous en donner de l'attention toute la nuit, madame Miller.
2: Vous allez un peu trop loin, Rodriguez. Bon, écoutez tous, le rectorat du comté de Denver nous a envoyé un professeur spécial rien que pour vous. C'est peut-être votre dernière chance de pouvoir poursuivre vos études. Veuillez accueillir chaleureusement Monsieur Eric Hartmanes.

0: Bonjour, jeunes gens. Je suis Eric Katmanes, votre professeur.
1: C'est quoi ce délire?
0: Je suis venu

0: Got me too.
1: F sur PV 99.9.
2: Je crois que vous allez vraiment être enchanté des progrès, Madame Garrison.
3: Monsieur Garrison.
2: Pardon, Monsieur Garrison. Votre ADN s'est multiplié et le greffon a pris avec succès sur le corps de la souris. Ainsi donc, voilà votre pénis.
3: Waouh ! Mon pénis est une belle taille.
2: Oui, c'est une quéquette fantastique, mais félicitations.
3: Dans combien de temps va-t-il être prêt?
2: Eh bien, la croissance n'est pas encore complète, mais dans très peu de temps...
3: Je veux voir l'effet qu'il va faire dans ma main.
2: Non, n'ouvrez pas là!
3: Oh non!
2: Ne la laissez pas sortir du labo!
3: Ouh! Ma quéquette!

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0: vous prenez chacun une feuille et passez le reste à celui derrière vous.
1: Et mec, c'est quoi ce délire? Qu'est-ce que tu crois qu'on va faire?
0: Monsieur Cartman, est-ce va être sûr que vous alliez tous à la fac?
2: Nous, aller à la fac, on n'ira jamais dans une putain de fac, va te faire foutre.
1: Ouais, mec, c'est une coïncidence.
2: Sans déconner, pour qui est France, connard?
0: Comment atteindre ces enfants? Ce qui vous fait penser que vous pouvez pas aller à la fac, c'est que personne ne vous a appris comment tricher correctement. Comment font les blancs pour arriver au sommet? Parce qu'on triche sans arrêt, je veux dire parce qu'il triche sans arrêt. Lui, c'est Bill Belichick, coach des New England Patriots. Ils ont gagné 3 Super Bowls. Comment? Il a triché. Il y a des preuves qu'il a triché et tout le monde s'en tamponne. Bill Belichick est la preuve que l'Amérique accepte qu'on triche tant que tricher vous conduit au sommet.
3: Eh, j'ai pas envie qu'on me traite de tricheuse.
0: Non, non. Si on triche et qu'on rate, on est un tricheur. Si on triche et qu'on réussit, on est super.
1: C'est porte Nawak. J'ai pas envie de perdre mon temps à apprendre à tricher.
0: Casse-toi la porte là-bas. Tu nous manqueras pas. Au revoir. Salut. Ah, comment atteindre ces enfants?

0: Les enfants, est-ce que vous avez vu ma caquette?
1: Quoi?
0: Mon pénis a pris la fuite. Si vous le voyez, essayez de l'attraper avec un peu de gruyère.
2: Waouh, ça me fait mal au cerveau, là.

0: C'est pas mal, compadre.
1: Hé, hey, je me suis tiré de ta classe, professeur. J'ai pas envie de discuter sur les avantages de tricher.
0: On va pas discuter avec ce beau soleil. Ça te dit de faire une partie? Hé, hey, Petano, tu me marques le score pour nous?
2: Bien sûr, monsieur, c'est...
0: Ok, commence en défense, amigo. Oh, ça fait 1-0, amigo.
1: Et t'as triché?
0: C'est quoi le score, chico? Ok, on continue à toi. Et ça fait 2-0, amigo.
1: Je t'emmerde, t'as pas le droit de faire ça.
0: Mais regarde où en est le score, amigo. Tu peux dire autant de fois que tu veux que j'ai triché. Sur le tableau, on peut rire 2-0.
1: Je comprends ce que tu veux dire, mais je suis toujours pas d'accord.
0: 2-0, chico. J'ai 2, t'as rien. Oh, comment attendre ces enfants?

0: Qu'est-ce que c'est? Steven! Steven, viens, dépêche-toi!
1: Qu'est-ce qu'il y a, chérie?
0: Un pénis se promène dans notre cuisine!
1: Un pénis?
0: Oui, je viens de le voir, il court partout!
1: Allons, chérie, il faut te calmer, voyons!
0: Pas question, pas tant qu'une caquette sera en liberté dans ma maison!
1: Ah, les femmes, toujours effrayées par les bistouquettes!
0: T'as vu, le voilà, tu l'as vu?
1: Mais ce n'est qu'une toute petite caquette, chérie!
0: Ça m'est égal, ça travaille sûrement tout un tas de maladies!
2: Attendez, c'est la caquette de notre professeur!
1: La caquette de ton professeur?
2: Ouais, je te parie que c'est la sienne!
1: Butters, comment sais-tu à quoi ressemble le pénis de ton professeur?